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0: Anne Sebel vit dans le Vézélien quand elle n'est pas aux quatre coins du monde pour inventer des univers au cinéma ou à la télévision.
1: Monteur, la tour.
0: Cette iconesse d'adoption est chef décoratrice et elle est devenue la référence quand Hollywood veut filmer Paris. Un Paris plus vrai que nature, un Paris recréé, un Paris d'atmosphère.
2: Atmosphère, est-ce que j'ai une gueule d'atmosphère ?
0: Anne Sebel a travaillé avec les plus grands, Spielberg, Clint Eastwood, Sofia Coppola ou encore Damien Chazelle. Et depuis 5 saisons, elle est aussi la directrice artistique de la série « Emily in Paris » dont elle façonne l'univers visuel. Elle a inventé pour la série un Paris fantasmé, celui que les Américains adorent, les immeubles haussmanniens, les chambres de bonne, les placettes charmantes, les bistrots typiques. Une création qui part du scénario, puis elle imagine les lieux, les volumes, les couleurs, la lumière. Derrière chaque décor, il y a des croquis, des maquettes et des artisans qui reproduisent en 3D cet univers.
3: C'est du travail bien fait.
0: Pour une saison d'Emily in Paris, ce sont près de 180 décors créés, démontés, remontés. Un travail colossal qui a aussi un impact très concret. Certains lieux de tournage sont devenus de véritables attractions touristiques. Anne Sebel revendique un cinéma fait à la main, loin du tout numérique. Elle transmet d'ailleurs son savoir-faire à la Fémis, où elle forme la nouvelle génération qui, à son tour, saisira le réel pour bâtir image après image d'autres rêves de cinéma.
4: 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Philippe Richard.
5: Ici matin.
6: Le temps de vous lire en marseillais. Bonjour Médéric.
5: Bonjour Philippe.
6: Notre linguiste marseillais. Donc on va jouer ce matin un peu comme des enfants.
5: Oui, tout à fait. Alors vous savez à quoi jouent les enfants en ce moment? Enfin ces jours-ci, ces temps-ci.
6: Ces temps-ci, bah, avec le smartphone, ouais. Un jeu, voilà quoi.
5: Les tablettes, les jeux vidéo, etc. Ouais. On est d'accord. Bon, les tout petits jouent encore avec des voitures, des robots, des trucs Pokémon, etc. Voilà. Alors autrefois, alors non, je vais pas faire celui qui grommelle à mon réguignard.
7: C'était mieux avant.
5: C'était mieux avant, c'est ça. Non, mais je vais vous parler quand même des réguignards. Les réguignards dans l'Uberon, c'est une association provençale qui, comme son nom l'indique, regroupe des amoureux de la culture de la langue provençale, des gens du Luberon, qui s'appellent avec autodérision donc les réguignards, en gros les râleurs. Hein. Eh bien, la présidente de cette association est bien connue chez nous, il s'agit de Claudette Ocelli, aussi connue sous le nom de Mamette, dont on a entendu la voix sur notre antenne pour nous apprendre un peu de provençal. Avec ces réguignards, elle organise jusqu'au 14 mars à Pertuis, à l'espace de Croze, une exposition appelée Joe et Jugué d'antan, qui propose de retrouver des jeux et jouets d'antan et avec leur petit nom en provençal. Alors autrefois, les minots jouaient à Ouda, au dé, au Baouduf, au Toupie ou au Quille. Il y avait les osselets aussi. Alors, je me souviens que mon frère jouait, je trouvais ça bizarre, les osselets. Mmh. Mais voilà, ça a disparu, j'ai l'impression.
6: Oui, c'est vrai.
5: Hein, voilà, on ne voit plus ça. Jouer aux osselets, c'est Djouga, Djibotrao et Mélisa Ousset. Par contre, les billes, on y joue encore. À mon époque, on prisait les gros galops comme ça et on tirait les soldats Starlux.
6: Ouais,
5: ou on jouait au pot. Enfin bref, voilà, j'adorais les billes. Dans la cour de récré, je pense qu'on joue encore à la marelle ou à la corde persaouta, je traduis pas. Mais probablement plus aux yeobanda, les yeux bandés, au Colin Maillard, qu'on appelle aussi Kukuruma. On dirait une chanson Kukuruma. En revanche, on fait encore liser Skundai, le jeu de cache-cache, à partir du verbe s'escoudre, se cacher. Et on dit parfois, va t'escoudre, va te cacher. On joue aussi à la poupée, la titeille, dans son ousta ou des titeilles, sa maison de poupée, ou bien avec une poupoune pour Djouga à la mama, là non plus, je traduis pas. Quand j'étais minot, j'adorais jouer avec les taraillettes, la dinette, mais aussi à la marchande. J'avais d'ailleurs un bel établi de marchande et je vendais à ma mère, à ma grand-mère, plein de beaux fruits et légumes en plastique, ou du poulet, ou en plastique, ou du fromage en plastoc, avant la malbouffe, vous voyez, avait déjà tout prévu. Tous les jeux d'enfants d'hier ou d'avant-hier sont présentés à l'exposition Joe et Jugué d'antan à Pertuis jusqu'au 14 mars pour ce... Et samedi, donc demain, il y aura en plus un grand jeu de piste sur le double thème du parler provençal et des jeux d'enfants dans les rues de Pertuis, mais aussi du Motus. Tout le t-shirt, toute l'après-midi, nous serons sur place avec mon collègue Bla pour vous faire jouer à Motus en mode démo ou initiation. Mais il y aura aussi un Motus en live, en public, avec les meilleurs joueurs de Motus à défier. Alors, de mon temps, on jouait à cache-cache, et celui qui comptait, on disait qu'il pégait. On disait, allez, c'est toi qui pègues. Ouais. Et on joue aussi à faire des moulons dans la cour, et pour signaler un troupeau.

0: retrouver, c'est ce qui est beau.
1: Vous avez toujours vécu avec ça dans votre village, les villages?
0: Ça fait 22 ans que je vis ici, depuis le 15 octobre 2003 où je suis né, et je vis depuis avec les fêtes votives.
1: Donc Saint-Hilaire-d'Ozillon, les fêtes votives, elles sont incroyables ici?
0: Ah, ici, Monsieur Duport-Jeronet est un très très bon président. Moi, je suis président dans le village voisin, à Question-du-Gard. Bon, ben, ça fait depuis mon plus jeune âge où je fais la fête. Donc maintenant, faire monter la fête, monter les projets de la fête votive toute l'année, moi, c'est un honneur. On organise toujours des surprises. Chaque année, on change. Chaque année, on peut rajouter une manade. On peut changer les DJ. On peut changer les animations qu'il y a dans la fête. On peut changer même ce qu'on fait au cours de l'année, parce qu'il n'y a pas que les taureaux. Il y a les lotos, il y a les soirées. C'est le loto, je crois que c'est même plus compliqué à organiser que la fête votive.
1: Pourquoi ça vous passionne tant d'organiser tout ça?
0: Ah, donner autant de sourires aux gens. Faire vivre nos traditions, c'est magnifique. Moi, j'aimerais que si plus tard j'ai des enfants, ils puissent vivre la même enfance que j'ai eue avec les fêtes votives. C'est magnifique. Avec tous ces problèmes d'assurance, de maladie actuellement, c'est très compliqué, mais on va arriver à se relever.
1: La fête votive démarre. Vous en profitez quand même un peu ou...
0: On en profite, mais on travaille beaucoup. On travaille beaucoup. Mais grâce à tous les membres qu'on a, on peut arriver à tourner un peu. Des fois, il y en a un qui va faire la fête pendant que les autres servent et on essaye de tourner. Puis à des moments, on a les parents qui passent derrière le comptoir et nous, les enfants, on retourne faire la fête.
1: Votre fête votive, elle est parfaite. Elle serait composée de quoi?
0: De bonheur, de joie et de beaux taureaux. Le plaisir de voir les gens heureux, le plaisir que nous, on soit heureux. Même en servant, en s'occupant de la fête, il faut qu'on soit heureux. Il faut qu'on fasse la plus belle fête pour que les gens soient le plus heureux.
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1: 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Je suis trop fier de mon jingle, j'en suis fier. Je l'assume, j'en suis fier. Comment ça va les gens sur Ici Picardie? C'est la Camini Minute, votre chronique de la joie et de la bonne humeur. Écoutez-moi, ça va, sauf que je suis encore un petit peu ému, parce que comme beaucoup de Français, j'ai vu le biopic sur la vie de Philippe Nicolic des To Be Free partir un jour. Sans retour, c'était émouvant. Il paraît que Caris, le rappeur, l'a vu et il a pleuré. C'est pas vrai. Je précise que c'est pas vrai parce que j'aime mon nez. Okay, je veux le garder. Les années 90, nous, on a connu les grandes manias, les plus belles manias. Michael Jackson mania, Club Dorothée mania, Patrick Bruel mania. Et vous avez quoi? La chikungunya mania. Voilà, c'est chikungunya, c'est nul, nul. Nous, on a connu des manias de ouf, on a connu les boys bands. Et au final, les To Be Free, qu'est-ce qu'ils faisaient? Ils faisaient un peu de la dance et de la techno. Vous connaissez cette musique? La musique avec des textes extraordinaires, dignes de Baudelaire, de Balzac et de Molière. Il y a un Américain, il est arrivé, il a dit... I like to move it, move it. I like to move it, move it. I like to move it, move it. You like to move it. Ça, c'est même pas un refrain, c'est un mantra, les gars. Extraordinaire. Les Allemands, ils ont vu ça, ils ont dit, OK, nous aussi, on va s'y mettre. Eins, weins, Polizei, drei, vier, Grenadier, fünf, sechs, Sattekirk, Sittenark, Gutenacht. Je suis pas très fort en allemand, j'ai fait ce que j'ai pu. Mais on sentait le niveau du texture. Il y a un mec qui avait écouté ça, il a dit, OK, d'accord, vous voulez jouer ça? Tout ta, tout ta, tout ta ta. Tout ta, tout ta, tout ta ta. Lui, on pensait qu'il avait fini le game. Mais non, après, les mecs, ils se sont dit, nous, on fait plus de mots, on fait juste des sons. Pi, pa, pa, palopo. Pa, pa, palopo. Pi, pa, pa, palopo. Même les chanteurs, ils comprenaient même plus ce qu'ils disaient. I'm a scatman. Vous allez pas me faire croire que le mec, il comprenait ce qu'il disait. Voilà, c'était ça les années 90. De la créativité, des chansons à texte. Mais bon, toutes les bonnes choses ont une fin. Les années 90, elles sont parties. Un jour, sans retour, effacées. Votre amour, sans se retourner. Excusez-moi, je suis encore ému par le téléfilm sur Philippe Nicolic.
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2: Yatouni est d'origine mahoraise et nous raconte son parcours. Dites-moi, Yatouni, qu'est-ce que vous aimeriez que les gens connaissent de votre culture mahoraise?
3: La richesse, vraiment relationnelle. C'est vrai qu'à Mayotte, il y a vraiment une solidarité extrême entre... Les habitants, si par exemple vous rencontrez des inconnus dans la rue, vous allez toujours ressentir ce lien. Je sais pas, c'est quelque chose qui est naturel. Alors qu'ici en France, les inconnus qu'on croise dans la rue, on sent pas forcément un lien avec eux et on serait pas forcément apte à les voir, leur poser des questions et tout ça, oui.
2: Moins d'entraide, moins de solidarité, on va pas facilement demander un peu de sel ou un peu de sucre chez le voisin en fait.
3: Oui, c'est ça, oui. À Mayotte, on a vraiment une relation assez intense avec les voisins. On les respecte et on vraiment montre beaucoup d'amour envers eux. Si jamais on manquait de quelque chose, parfois de l'eau ou du sel, peu importe, on peut aller toquer chez le voisin et lui demander. Et avec plaisir, la personne va lui offrir. Sauf qu'ici en France métropolitaine, je pense que ça paraîtrait un peu bizarre quand même.
2: Vous buvez, vous, un jus de pomme?
3: Oui.
2: Comment on dit pomme en maoré?
3: Jus de pomme et jiva.
2: Ah, jiva?
3: Oui. Qui veut dire le jus de pomme est très bon. Oui,
2: ici. Ah bah c'est court, c'est facile.
3: Oui.
2: Vous avez hâte de retourner à Mayotte. Quelle est la première chose que vous allez manger quand vous arrivez?
3: Ça serait une mangue avec du sel.
2: Ça, ah, c'est...
3: oui.
2: Ça, c'est étonnant, ça.
3: Oui. C'est comme si on mangeait du chips, mais encore mieux. C'est super bon, les mangues. Le goût est juste indescriptible.
2: Mais avec du sel.
3: Oui, avec
2: le sel,
3: du sel
2: qui va faire ressortir le goût de la mangue.
3: Oui, c'est ça, oui. Ça va vraiment faire ressortir le goût de la mangue.
2: Alors, votre maman, Siti Fatima, c'est elle qui cuisine à la maison. Qu'est-ce que vous aimez manger quand elle cuisine?
3: J'aime beaucoup manger le pilao. C'est un plat qui ressemblerait un peu au paella de l'Espagne. Plat très coloré.
2: Avec des épices un peu particulières que nous n'avons pas ici en France.
3: Il y a le curcuma, après il y a le masala et il y a aussi le poivre, le poivron. Et le citron aussi et le sel, donc tous les ingrédients ici en France.
2: Vous vous intéressez à la cuisine, vous? Vous avez appris à cuisiner avec maman?
3: En fait, à Mel, c'est très important pour une femme de savoir cuisiner. Depuis l'âge de 6 ans jusqu'à mes 10 ans, donc j'avais l'habitude en fait de rejoindre ma mère et qu'elle m'apprenne à cuisiner.
2: J'ai entendu parler d'un fruit, le konona.
3: Konokono.
2: Kono, oui. Comment vous dites?
3: Konokono.
2: Ah oui.
3: Oui.
2: C'est pas du tout konona.
3: Non.
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4: Raymond Coppa, il évolue au Stade de Reims entre 1951 et 1956, des années qui ont marqué l'histoire du foot rémois et aussi l'histoire du foot français. Dès son arrivée, il se distingue par sa technique, son flair et sa vision du jeu. Sous la direction d'Albert Batteux, il devient la pièce maîtresse d'une équipe rémoise qui domine le foot français. Il remporte plusieurs titres de champion de France et la Coupe de France. Mais c'est en Europe que Reims, avec Coppa, va se faire un nom. En 1956, l'équipe atteint la finale de la Coupe d'Europe des clubs champions, où elle s'incline face au Real Madrid, mais s'impose comme une équipe de classe mondiale. Coppa devient une star, non seulement en France, mais aussi à l'international, grâce à ses performances exceptionnelles en compétition européenne. Son départ pour le Real Madrid marque la fin d'une époque dorée à Reims, même si Coppa veut revenir au Stade de Reims entre 1959 et 1968. Il est né Raymond Kopaszewski en 1931, Neuilly-les-Mines, dans le Pas-de-Calais, dans une famille de mineurs polonais. Milieu offensif, au talent précoce, petit par la taille mais immense par la vision du jeu, il débute sa carrière pro à Angers avant d'exploser au Stade de Reims. Sa technique fine, sa vitesse et son sens du collectif séduisent bien au-delà des frontières. Le Real Madrid le recrute, aux côtés d'Alfredo Di Stefano et de Ferenc Puskás. Coppa participe à l'âge d'or du club espagnol. Il remporte 3 Coupes d'Europe consécutives. En 1958, il décroche le Ballon d'Or. C'est le premier Français à recevoir cette distinction. En équipe de France, Coppa brille lors de la Coupe du Monde 58 en Suède. Les Bleus terminent 3e, portés notamment par le duo Coppa-Just Fontaine, autre légende rémoise. À la fin de sa carrière, Coppa s'engage pour la reconnaissance des droits des joueurs professionnels. Il devient aussi consultant pour la radio et la télévision. Raymond Coppa s'éteint le 3 mars 2017. Son héritage perdure dans le cœur des passionnés de foot et pas seulement dans celui des supporters du Stade de Reims. Et c'est l'un des trésors de Champagne-Ardenne.
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1: Bonjour, je m'appelle Gérard et je suis l'un des propriétaires donc de ce carrelet depuis plusieurs années. Maintenant, nous rentrons dans notre 11e année. Là.
2: Gérard est béglé à la fois en tant que propriétaire de sa maison d'habitation et de son carrelet situé sur les bords de Garonne. Un carrelet tout vert qui est un vrai lieu de rencontre entre amis, mais aussi parfois de solitude et de calme. Son carrelet s'appelle Charivari, mais c'est surtout le nom de ce Girondin qui m'interpelle, car Gérard appartient à la famille des Montiel.
1: Oui, c'est mon frère, c'est Bernard, c'est mon frère. Je suis l'aîné, nous sommes 5 enfants.
2: Est-ce qu'il est venu ici ?
1: Pas encore.
2: Il n'aime pas les carrelets ?
1: Je crois que... il est très occupé.
2: Qu'est-ce que vous activez là ? Une sorte de manivelle ?
1: Oui.
2: Pour le filet ?
1: Pour le filet. La pêche au carrelet, c'est ça.
2: Et le filet du carrelet, il est carré ?
1: Il est carré, que l'on descend et que l'on remonte pour pêcher les poissons qui auraient l'audace de passer là.
2: Qu'est-ce qu'il vous permet de faire au quotidien ? Pourquoi vous l'avez choisi, vous, personnellement ?
1: Alors ici, ben justement, parce que c'était le plaisir d'avoir un espace de pied-à-terre, alors où on peut recevoir des amis, de la famille, où on vient passer un moment, on vient parfois pêcher.
2: Lieu de convivialité, mais lieu extrêmement calme, apaisant.
1: Voilà, c'est un endroit paisible, quoi, et à quelques pas de Bordeaux, hein, c'est ça qui est intéressant, quoi.
2: Est-ce qu'on peut le décrire, justement, ce carrelet, qui n'est pas très grand, mais tout de même, il y a 2 cabanes dans le carrelet.
1: Il est comme il est un peu de guingouin. Ce qu'on fait, nous, c'est de le maintenir en l'état et surtout de ne pas le transformer en bois.
2: Ce carrelet Charivari, il est vert.
1: Et comme la nature autour.
2: Vous avez la plancha.
1: Oui, parce que ça nous permet de faire quelques grillades et puis de se reposer tranquillement. Mais effectivement, c'est un lieu paisible. Et alors, il y a beaucoup de gens qui, quand on laisse parfois la porte ouverte et qui voient qu'il y a quelqu'un, sont là, ils viennent voir, ils s'arrêtent un petit peu. Bon, moi, quand je suis là, je leur ouvre la porte. Ils ne savent pas trop ce que c'est vrai, parce que c'est quand même un patrimoine, hein, ces carrelets.
2: Posséder un carrelet, est-ce que ça donne l'impression, justement, de maîtriser un petit peu la sauvegarde du patrimoine girondin et donc de ces cabanes de pêcheurs ?
1: Momentanément, on en fait partie. Puisque ce sont des contrats à durée limitée, hein. C'est 5 ans renouvelables.
2: Donc ça veut dire que tous les 5 ans, vous avez un peu la pression.
1: Voilà, c'est un peu normal. C'est des contrats de 5 ans, c'est comme ça.
2: Vous êtes né à Casablanca.
1: Oui.
2: Vous êtes arrivé en Gironde dans les années 60, 1961. Très vite, vous êtes passionné pour la Garonne et pour ses carrelets.
1: Oui, parce que notre premier pied-à-terre a été à la Cité Lumineuse, à Bordeaux-Nord. A été démoli maintenant. Déjà, nous, enfants, on jouait sur les bords de Garonne à faire des radeaux, etc. Puis l'eau partout, c'est quand même un élément important dans la nature.
2: Gérard Montiel, copropriétaire de ce carrelet, le Charivari, face à la Garonne et à l'île d'Arcin, le carrelet d'un homme qui a trouvé sa cabane de pêcheur.
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5: Bonjour Olivier, on parle donc de cuisine aujourd'hui ?
3: Tout à fait, et on fait un viron du côté du nord du département. Bonjour les amis, petit tour du côté du pays rouennais aujourd'hui. Comme on y dit là-bas, la gastronomie c'est très important à Rouen, vous en avez peut-être écouté parler. Sur le plan linguistique, le Y pronom neutre, on y aime bien dans le nord du département. Et je vous rappelle que le verbe entendre n'existe quasiment pas. À Rouen, on écoute. Donc vous avez peut-être écouté parler de l'importance de la gastronomie là-bas. Alors la figure tutélaire, c'est la maison Trois Gros, 3 étoiles au guide Michelin. Le restaurant tenu à partir de 1930 à Rouen par Jean-Baptiste Trois Gros et son épouse Marie, puis par leurs fils Jean et Pierre, et enfin par leur petit-fils, Michel, qui s'est installé depuis quelques années à Ouche, près de Rouen, et maintenant son fils César. Vous avez remarqué comment je dis Rouen en une syllabe plutôt que Roanne en 2 syllabes ? C'est comme ça qu'on y dit dans la région. Donc, vous l'avez compris, la gastronomie, c'est important, c'est number Rouen. Les gens aiment bien les douceurs aussi, hein. La région rouennaise, c'est la terre où l'on a fait la vraie papillote, celle qui est faite chez Révillon au Coteau, ça va être de saison. Et puis, nous avons la praluline, une brioche au beurre et aux pralines roses, créée par Auguste Pralu en 1955. Au fait, la pâtisserie et chocolaterie Pralu, c'est bien d'origine rouennaise, même si on en trouve un peu partout aujourd'hui, et même si les Lyonnais tentent de se l'approprier. Dans les Gones, Pralu, c'est rouennais. Les pralulines, ils en font tellement qu'il faut qu'ils prennent très tôt le matin. Prendre, ça peut vouloir dire embaucher, commencer le travail dans le parler rouennais. Alors, attention quand même avec les papillotes et les pralulines, hein, si vous avez une chemise blanche, parce que vous pouvez vous faire une catole, c'est-à-dire une tache. Par contre, après avoir mangé, vous aurez la caisse. À d'autres termes, vous serez en forme. les ch'tis, ils adorent. Oui, à Rouen, on parle volontiers de ch'tis pour désigner les enfants. Ne pas confondre avec le ch'timi du Schnorr. Un événement incontournable de la région rouennaise, c'est Rouen Table Ouverte, RTO pour les intimes, dans lequel gastronomie et spectacle vivant se rencontrent pour le plaisir des papilles, des yeux et des oreilles. Un autre grand rendez-vous, c'est le Salon de la Gastronomie, organisé par le comité des fêtes au Coteau et qui se tient depuis quelques années dans la grande salle du Scarabée à Riorges. On y propose le meilleur de la production d'une centaine d'exposants et leur savoir-faire. Et même si ça pleut, et si la pluie vous y craignez, comme on dit volontiers à Rouen, c'est-à-dire si vous n'aimez pas ça, vous serez bien à l'abri au Scarabée. Au Scarabée, on peut s'étendre, mot du patois rouennais qui veut dire se réchauffer. Voilà, voilà.
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1: Les petits bonheurs, ce sont des rencontres improvisées, sans rendez-vous, sans se présenter, et avec bien sûr un micro ici à la main. Alors en voici un petit bonheur, je vous l'ai glané en Haute-Savoie, à Herry-sur-Albi, où je suis allé voir Isabelle. Je connais son prénom parce qu'Isabelle, elle est potière et qu'elle a mis des panneaux partout dans son village pour mener jusqu'à chez elle. C'est donc là que je suis et j'ai du pot. La potière m'a vu par la fenêtre et m'ouvre la porte de son atelier. Bonjour Isabelle.
2: Bonjour, bonjour, on se connaît ?
1: Ah non, on se connaît pas.
2: Ah d'accord.
1: Mais c'est marqué partout dans le village.
2: Oui, presque. Pas suffisamment mon goût.
1: Ah ben, en tout cas, moi ça m'a suffi pour venir
2: on
1: vous voir.
2: Trouvé, voilà, d'accord. Et donc, pourquoi cette chose
1: Ça s'appelle un micro. Vous connaissez la radio ici, Pays de Savoie ?
2: Oui.
1: Ben
2: oui.
1: On y est.
2: Ah ok. Eh ben, entrez.
3: Alors, vous rentrez par les coulisses, mais...
1: Alors, il y a une grande maison, là, un peu à la périphérie du village. D'autre côté, après, c'est des champs. Tout l'étage inférieur de la maison, c'est pour vous ?
2: C'est d'ailleurs, j'ai un peu grignoté l'espace de la maison. Donc, j'ai quand même la boutique, l'atelier où je travaille et où je reçois mes élèves. Et ensuite, la partie outillage, voilà.
1: On peut aller dans la boutique, là ? Parce que là, ici, effectivement, là, c'est la partie production. On voit bien que c'est l'outil de travail, voilà. Il y a le four. Voilà. Ouais, alors, je disais, j'avais plein de pots. Vous êtes loin de faire que de la poterie classique et que de l'utilitaire.
2: Je fais surtout du modelage, de l'artistique, effectivement, avec des personnages. Et puis, après la Covid, je me suis mise à faire un peu de...
1: Utilitaire,
2: parce que j'étais vraiment que dans de la déco.
1: Comment on fait pour vendre des pièces comme ça et pour en vivre quand on est à Herry-sur-Albi, même s'il y a une boutique, effectivement, il n'y a pas la queue, on ne vient pas vous acheter des céramiques tous les jours.
2: Déjà, j'ai la chance, ça fait 20 ans que j'exerce. J'ai une clientèle fidèle qui me retrouve là, souvent là où je vais. J'organise le marché des potiers d'Annecy qui est toujours le jour de l'Ascension. Je participe à des marchés de potiers. Je participe aussi à des salons d'art.
1: Et bon, venez quand même à Herry-sur-Albi, Isabelle, elle préfère.
2: Je préfère accueillir les gens, c'est plus intime. Puis je vois surtout tout ce que je peux faire parce que quand je vais partir en exposition, je ne peux pas me promener avec tout le magasin.
1: Avec un métier comme le vôtre et un four qui monte à 1000 degrés, vous devez être content de voir l'automne arriver, vous.
2: Ce que j'adore, c'est quand le four fonctionne et qu'il neige à l'extérieur. Ouais. Moi, je suis à 30 degrés dans la pièce.
1: Alors que fin juillet, quand il faisait 35 dehors...
2: Là, j'ai dégusté. Oui.
1: Allez, vivement la neige.
2: Presque.
1: Bon, et c'est ça qui m'amène finalement. C'est quoi le dernier petit bonheur d'Isabelle ?
2: Le dernier petit bonheur que là, eh ben, venez voir, c'est ça. Je suis en train de faire des petits amoureux qui s'enlacent ou qui se donnent la main.
1: Votre bonheur, c'est votre métier.
2: Ah oui, j'ai vraiment eu un coup de foudre il y a 22 ans pour la Terre et je tournais une page et puis me suis lancée.
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5: Itinéraire bis à Sainte-Vertu cette semaine, et là je suis en mairie de Sainte-Vertu. Christophe Chesson, bonjour.
6: Bonjour.
5: Comment vous définissez-vous, Christophe ?
6: Écoutez, j'ai 63 ans et je cherche encore à comprendre qui je suis et ce que je fais dans la vie. J'ai travaillé dans le cinéma pendant des années, je suis photographe depuis 20 ans. Il y a eu un moment où j'ai choisi de changer de vie. Sainte-Vertu m'a appelé et je suis arrivé ici suite à un coup de foudre avec ma maison. Et puis ensuite, la mairie m'a appelé et je me suis retrouvé maire accidentellement. J'ai monté une petite auto-entreprise qui fabrique des meubles et en acier, en ferraille. J'essaye de faire du sur-mesure. Et puis voilà, j'essaye d'être un citoyen digne de ce nom, avec une vie de consommation un petit peu mieux maîtrisée, et puis une implication vis-à-vis de la collectivité par mon poste de maire. Mais je pense que j'essaie de m'impliquer avant, et je continuerai à m'impliquer après, à la fin de ce mandat, si ça se confirme comme ça.
5: La passion pour l'image, vous avez travaillé dans le cinéma, vous êtes photographe, c'est terminé ?
6: Ah non, ça c'est quelque chose qui vous tient à vie. La fabrication d'une image qui en fait consiste à raconter une histoire dans une fenêtre, c'est quelque chose qui me tient à cœur. Je pense que si on veut juger de la santé d'une société, on regarde sa fiction. Si sa fiction est imaginative, riche, la société va bien.
5: On peut rappeler quand même les films pour lesquels vous avez travaillé ?
6: Alors, j'ai été extrêmement gâté. J'ai travaillé avec Jean-Jacques Hano, j'ai travaillé avec Sofia Coppola, j'ai travaillé sur Marie-Antoinette, j'ai travaillé avec Claude Lelouch, j'ai travaillé avec Andrzej Zulawski, j'ai fait 55 films. Donc, oui, j'en ai fait quelques-uns.
5: Mais pourquoi un jour on s'arrête alors, Christophe ?
6: D'abord parce qu'on devient un peu plus vieux. peut-être un peu plus sage, que les métiers de cinéma sont des métiers qui sont absolument épuisant en termes d'investissement physique. Moi, j'ai toujours été mu par l'envie d'apprendre et que peut-être j'étais arrivé à un stade où j'avais le sentiment de ne plus apprendre suffisamment pour me satisfaire. Et puis, place aux jeunes.
5: Aujourd'hui, à Sainte-Vertu, cette rencontre avec cette toute petite commune, elle s'est faite de quelle façon ?
6: J'avais un besoin viscéral de m'enraciner quelque part. Alors après, Sainte-Vertu, bah, le nom lui-même est assez attractif. Et puis après, j'ai eu un coup de foudre pour les maisons que j'habite ici.
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5: Itinéraire bis à Sainte-Vertu cette semaine. Et aujourd'hui, eh bien, je suis au 2. Le 2, Cécile Barbara, bonjour.
7: Bonjour.
5: C'est quoi le 2 ?
7: Le 2, c'est un lieu qui est dédié à l'art. C'est une magnifique maison que j'ai rachetée à une artiste peintre, Joëlle Kamnica, qui a vécu pendant plus de 25 ans. Et quand j'ai racheté la maison il y a 5 ans, je me suis dit, je le dédie à l'art, je continue les expositions de peinture de Joëlle, j'y organise des concerts de musique classique, 2 concerts par an, et mon métier, c'est la mosaïque murale. Donc c'est un lieu qui est dédié à l'art autour de la peinture, de la musique, et de la mosaïque.
5: Comment on tombe dans la mosaïque, Cécile Barbara ?
7: Ah, alors moi j'avais un autre métier auparavant, j'étais pas du tout destinée à ça, c'était d'abord un loisir créatif, un dimanche, j'ai trouvé un petit kit au BHV, j'ai fait un cadre photo et ça est devenu une passion, donc j'en ai fait de plus en plus. Et puis suite à un licenciement économique, je me suis interrogée, puis je me suis formée auprès d'un professionnel et après j'en ai fait mon métier. Voilà.
5: Des exemples de mosaïques que vous avez faites ?
7: Oui, j'ai quelques belles réalisations dont je suis assez fière. J'ai fait une terrasse de 60 mètres carrés rue de Rivoli à Paris pour un restaurant L'Impérial, donc qui est en sous les arcades de la rue de Rivoli, en face du jardin des Tuileries. J'ai fait aussi un sol pour une boutique de vêtements pour enfants, tartines et chocolat, également à Paris, boulevard Saint-Germain, et puis également 2 façades de boutique d'un chocolatier au Mans et à Tours. Voilà, donc j'ai à la fois des grands projets, des grandes réalisations, puis des projets un peu plus petits, et j'aime bien alterner entre des grands et des plus petits projets. Et là, je viens juste de terminer un hall d'immeuble pour un immeuble en construction à Paris, dans le 20e arrondissement, un hall de 15 mètres carrés, voilà.
5: Vous travaillez également, j'imagine, pour les particuliers.
7: Oui, oui, oui, je fais souvent des crédences de cuisine, et puis des salles de bain. Et j'aime bien à la fois avoir des grands projets et puis des plus petits projets. Et c'est à chaque fois une relation aussi avec les clients de trouver quelque chose qui va leur plaire, qui me plaise aussi. Et chaque projet est un moment de rencontre.
5: Et votre passion pour la mosaïque, Cécile Barbara, vous la faites partager ?
7: Oui, j'organise souvent pendant les vacances scolaires des petits ateliers découvertes que j'ouvre aux adultes et aux enfants pour en fait transmettre le plaisir que j'ai eu la première fois que j'ai fait de la mosaïque avec un petit cadre photo où j'ai collé un carreau noir, un carreau blanc à côté. Et c'est vraiment tellement super. Et une fois, j'avais la grand-mère, la maman et la petite fille qui chacune avait leur sous-verre. Et c'était vraiment, et c'est des très bons moments, très, très conviviaux et vraiment de partage.
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5: Itinéraire bis à Sainte-Vertu cette semaine, la pause gourmande que vous attendez chaque semaine. Eh bien, aujourd'hui, je suis à l'auberge du Moulin. Sylvie, bonjour.
8: Bonjour.
5: Sylvie, vous êtes à l'auberge du Moulin depuis combien de temps ?
8: Alors, ça fera 1 an le 15 novembre.
5: Vous avez pris la suite de quelqu'un très connu. C'était Louisette. C'était qui, Louisette ? Je vous ai parlé de Louisette parce que j'ai vu sa photo dans la salle.
8: Alors oui, c'est une grande dame à qui appartenait le moulin et qui cuisinait beaucoup avec son cœur. Et c'est une personne qui a fait de cet endroit une belle histoire. C'était convivial et surtout très familial.
5: Il a fallu prendre la suite, redonner une vie à ce lieu qui est l'auberge du Moulin ici à Sainte-Vertu. Qu'est-ce qu'on peut manger ici, Sylvie ?
8: Alors, on peut manger du bourguignon, des plats en sauce, de la blanquette de veau, on peut manger de la tête de veau, du riz de veau, bien sûr, hein. Tous les plats traditionnels français, des œufs en meurette, voilà. Mais on fait aussi des plats indiens, donc du butter chicken, du biryani, des poulets au korma, de l'agneau korma, donc voilà. Et justement, on prépare une belle soirée samedi, la fête des Lumières.
5: C'est quoi la fête des Lumières ?
8: Alors, en Inde, la fête des Lumières, c'est une fête hindouiste qui est le Diwali. Et Diwali, c'est une fête où tout le monde, c'est très pareil, c'est très convivial, c'est très amical. On se partage les sucreries, les pâtisseries, on se partage les repas, c'est voilà, C'est plein de lumière, plein de fleurs, plein de couleurs surtout. Voilà.
5: Une très belle salle et un très beau lieu hein, que cette auberge du Moulin.
8: Ah mais tout à fait, avec le Serein qui est juste à côté, ce paysage qui est merveilleux, on a aussi ce joli cachalot qui est à côté, qui attire pas mal de curiosité aussi. Et puis, il faut savoir que les gens du village aussi, c'est des gens qui ont beaucoup de cœur, qui sont très gentils, très, très accueillants, qui mettent la main à la pâte si on a besoin, voilà.
5: C'est la question que j'allais vous poser, Sylvie. Est-ce que vous avez été bien accueillie ici, dans ce petit village de Sainte-Vertu?
8: Alors, pour ma part, oui, très très bien accueillie. Et j'ai même eu l'impression d'avoir une famille. Donc voilà, c'est des gens très touchants, avec qui il y a de l'humour, il y a, je dirais même, une pointe d'amour. Donc voilà.
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5: Itinéraire bis à Sainte-Vertu cette semaine et aujourd'hui, eh bien, je vous propose une rencontre avec Joëlle Dollé. Joëlle Dollé, bonjour.
9: Bonjour.
5: Joëlle, vous êtes photographe professionnelle, vous êtes installée ici à Sainte-Vertu. La photographie, elle est rentrée de quelle façon dans votre vie? Racontez-moi.
9: Elle est là depuis longtemps, très longtemps. La photo, c'est ma mémoire, c'est ma manière de partager ce qui me touche et j'ai toujours eu, même depuis très très très longtemps, j'avais toujours un Nikon avec moi partout où j'allais et en argentique j'ai fait énormément de choses en me déplaçant. J'ai toujours eu mon studio photo et j'ai eu envie de travailler sur des sujets de société, des sujets d'actualité qui me tenaient à cœur. Et je fais beaucoup de portraits. J'ai fait une série qui s'appelle Des légumes et des hommes qui est actuellement exposée d'ailleurs à Guergy. Dans cette série, il y a des personnes extrêmement connues comme Michel Onfray, Alain Passard, Alain Baraton et des gens absolument pas connus, comme tout le monde, comme moi, comme n'importe qui autour de moi, et des jeunes, des vieux, et des légumes pareils, des anciens, des connus, des pas connus, des courants, tout ça. Et tout le monde est remis sur le même plan. Et c'est ça qui m'intéresse.
5: Et aujourd'hui, vous avez totalement abandonné Paris pour Sainte-Vertu.
9: Oui. J'ai mis 2 ans avant de faire le pas, j'ai mis du temps. Depuis 2015, je faisais mes semaines moitié Paris, moitié Sainte-Vertu. Et j'ai pris la décision un jour de lâcher Paris complètement parce que je suis autonome. J'ai un studio, je suis totalement indépendante et autonome. Je continue à venir, à aller à Paris de temps en temps. J'ai de temps en temps des commandes sur Paris. Évidemment, j'ai plus le rythme que j'avais avant quand j'étais à Paris. Après, la roue, elle tourne forcément. Moi, j'ai eu ma période, j'ai beaucoup bossé. Les jeunes, ils sont là aussi, ils continuent. Donc voilà. Mais et moi, je travaille, je me concentre sur mes expos, sur mon travail. Je continue, je fais des nouvelles séries ici dans la région. Ici, il y a beaucoup de proximité. J'adore ça. Et donc, je suis très contente d'avoir quitté Paris. Et j'ai eu la chance de quitter avant le Covid, genre tout début 2020. Donc voilà.
5: Et puis Sainte-Vertu, j'ai envie de dire, c'est un cocon artistique.
9: Oui, alors bien sûr, c'est aussi la raison pour laquelle j'ai pu quitter Paris. C'est le fait qu'on soit une petite bande ici à Sainte-Vertu. On est plusieurs artistes, on se connaît, on s'est connus à Paris pour certains. On s'est rencontrés, d'autres sont venus et ça s'est élargi dans Sainte-Vertu. Mais c'est vraiment, et on est solidaires en effet des événements pour les uns et les autres.
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5: Itinéraire bis à Sainte-Vertu cette semaine. Je me suis arrêtée à l'atelier Cœur de Lys. Maria Pérez, bonjour.
10: Bonjour.
5: Vous êtes tapissière. Oui. Ici, c'est le domaine de la tapissière. Alors, tapissière, ça veut dire quoi?
10: Tapissière, c'est de la couturière d'ameublement. Je réalise tous les décors textiles de la maison. Double rideau, store, voilage, habillage de lit, etc.
5: Comment devient-on tapissière? Quel était votre parcours jusqu'à exercer cette profession?
10: J'ai habité 30 ans à Paris, j'étais assistante de direction dans un grand groupe. Et puis, vers la quarantaine, je dirais, je me suis demandé ce que j'allais faire de ma vie. Et la couture me plaisait énormément. Donc j'ai fait une formation à l'école Boulle. Et quand j'ai déménagé en province, il y a presque 15 ans maintenant, je me suis installée comme tapissière.
5: À Sainte-Vertu. Pourquoi Sainte-Vertu?
10: Sainte-Vertu parce que d'abord je suis bourguignonne d'origine et puis j'ai toujours rêvé d'habiter à la campagne et j'avais des amis à Sainte-Vertu et je venais déjà régulièrement les week-ends et voilà donc évidemment s'installer en province c'est important d'avoir de connaître du monde et c'est ce qui m'a amenée ici à Sainte-Vertu.
5: Pourquoi vous êtes-vous dirigée vers ce métier de tapissière?
10: Alors petite, ma tante était couturière et donc j'aimais beaucoup passer du temps avec elle quand on était en vacances près de chez elle. Et puis je faisais des habits pour mes poupées, pour les poupées de ma petite sœur. J'ai toujours aimé avoir une aiguille dans les mains.
9: Que viennent chercher les gens chez vous ?
10: Alors déjà, moi je vais chez mes clients, donc ça veut dire qu'il y a un temps d'échange, un temps de conseil qui est très important pour eux. Les moments d'échange, le travail que je fais pour eux de recherche, par exemple sur les tissus, etc., c'est important pour eux.
9: Quel type de conseils vous pouvez leur donner ? Ce sont des conseils de couleur, des conseils de matière ?
10: Oui, tout à fait. Les finitions, la forme, les matières, les harmonies par rapport à leur intérieur. Mais j'aime ça, donc voilà, je m'amuse beaucoup et j'aime conseiller mes clients.
9: C'est un métier qui vous fait découvrir de différents univers, j'imagine, parce que dès que vous rentrez chez quelqu'un, c'est un univers différent qui s'offre à vous.
10: Oui, tout à fait. J'ai eu la chance de travailler, par exemple, dans plusieurs châteaux du coin. Ça peut être aussi des... J'ai eu des maisons d'hôtes. Sinon, c'est des particuliers et chacun a son univers. Hein. On passe du rustique au très contemporain. Donc, j'ai la chance d'entrer dans de très belles maisons, parfois. Et ça, c'est vraiment la récompense de la tapissière.
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1: Monter un jour sur scène et chanter devant le public. Vous en rêvez, mais osez, c'est le mot d'ordre. Josiane Leroy a osé rejoindre les Intemporels et met tout son cœur dans ce cœur. Josiane Leroy, légende ici.
2: Bonjour, je m'appelle Josiane Leroy, j'ai 69 ans, je suis née à Alfortville en région parisienne et j'habite au Mans depuis 60 ans déjà. Et ma particularité, c'est que je suis choriste dans le collectif des Intemporels. Comment je me suis construit moi-même? Bien justement, enfant dans un commerce. On voit beaucoup de monde, on est habitué au relationnel en fait. Et puis ça a duré ensuite toute ma vie. J'ai fait des métiers toujours dans le relationnel pour aider les gens en fait, pour les rendre heureux. Puisqu'en effet, j'ai eu une agence matrimoniale. Les personnes qui venaient me voir étaient en attente. Il y a eu énormément de couples de formés, j'espère beaucoup de bébés. Alors, comment suis-je devenue choriste? À la maison, quand j'étais petite, on chantait tout le temps. C'était vraiment la joie par rapport au travail du commerce, justement, de chanter et de danser dans l'arrière-boutique. Et puis, à la retraite, je me suis dit, il faut que je fasse quelque chose. Donc, j'ai commencé à Sargelet-le-Mans, à faire du théâtre chanté avec les Imaginaires et Cyril Mudry. J'ai connu les Intemporels grâce à Marie-Thérèse Brebion, notre chef de chœur. Quand on connaît Marie-Thérèse Brebion, chef de chœur, on ne parle plus. Non, je n'ai pas pris de cours du tout. Non. Parce qu'en fait, ma voix ne compte pas. Ce qui compte, c'est de savoir ses textes, avoir de l'oreille, puisque je ne sais pas lire la musique, donc c'est ouvert à tout le monde d'être choriste. Et puis, ce qui compte aussi, c'est qu'on se sent vraiment porté quand on chante à 400, puisque nous sommes 400. Il y a une énergie collective énorme et on se sent porté par toutes les voix. Et c'est facile, en fait. C'est très facile. Quelle voix ai-je? Je suis soprane, donc je chante dans les aigus. Le matin, c'est pas facile, hein. Je vais vous chanter quelque chose de plus bas, du coup. Donc, je vais vous chanter « Méfie-toi des puissances, des vierges sans défense, au jeu du corps à corps, l'esprit est bien plus fort. » Alors, je fais choriste, mais pas que ça. Un jour, Marie-Thérèse Brebion m'a dit « L'année prochaine, tu vas t'occuper de la communication. » Et bien voilà, on a créé une page Facebook. Et puis, petit à petit, ça a monté. Et puis, ça arrive au fait que je suis là aujourd'hui pour vous parler des Intemporels. Voilà, c'était Josiane Leroy. J'étais très heureuse de vous parler de mon parcours. Et pour terminer, je vous dirais, quoi qu'on fasse, la solidarité s'invite partout.
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3: Buonasera, Emilia.
4: Buonasera. Oh là là,
3: bonsoir à tous et à tous.
4: Bienvenue dans Décibel. Je viens d'une famille sicilienne. Alors, chez moi, chez ma mamie, Rosa, il y a les photos, évidemment, des enfants, des petits-enfants, hein, sur le buffet, comme dans beaucoup de familles italiennes. Mais les Siciliens ont un amour particulier pour Adamo. Et donc, il y avait aussi une pochette de 45 tours de vous le buffet.
3: Ça me touche beaucoup de la prendre. Merci.
4: Voilà, à l'entrée.
3: Merci.
4: C'est mon premier contact avec vous. Et je me disais, mais il est de notre famille, lui. Eh bien, en fait, c'est tout comme. Parce que Salvatore, je me permets de donner votre âge. Vous avez 82 ans, vous avez plus de 60 ans de carrière. Bien sûr que vous faites partie de la vie de votre public.
3: C'est l'impression que je finis par avoir et ça me touche, ça me bouleverse d'arriver dans une salle avec les gens qui me saluent par des acclamations et tout. Et c'est devenu un peu mon moteur. Et c'est pour ça que je me dis, mais il faudra bien qu'un jour, malheureusement, j'arrête. Mais comment je vais faire? Comment je vais faire pour arrêter et ne plus avoir cette... Enfin, je l'aurais peut-être différemment, mais ne pas avoir ce contact direct avec le public et sa chaleur. Et encore une fois, en espagnol, il y a un mot qui s'appelle cariño. Cariño, qui veut dire c'est un mélange de sympathie, d'amour, de tendresse. Donc ce cariño, comment pourrais-je m'en passer, quoi? Voilà.
4: Et ça marche dans les deux sens, nous non plus, on ne veut pas s'en passer.
3: Oui, mais vous pouvez encore écouter les disques, s'ils existent encore, ou n'importe quelle plateforme. Mais moi, il faut que je regarde mes vieilles vidéos pour vous revoir, les plantes publiques et tout.
4: Alors là, pour le coup, la question ne se pose pas parce que vous êtes en plein cœur de l'actualité musicale avec un nouvel album, un double album, 25 nouvelles chansons. Cet album qui porte un titre extrêmement poétique, des nèfles et des groseilles, tout comme cette chanson.
5: Vous sont

0: très belle chanson pleine de nostalgie qui nous rappelle l'existence de ce fruit. Donc, bah oui, les nèfles, on n'en parle plus. Et alors, ça c'est bien vous. Remarquez qu'un fruit, tel un pantalon pâte d'œuf, peut passer de mode. C'est fou quand même.
1: Ben oui, parce que moi je les ai connus, contrairement à vous, oh, à vos parents, peut-être que vos parents non plus ne connaissaient pas les nèfles, mais vos grands-parents bien.
0: C'est sûr, ouais.
1: Et donc, avec l'âge que j'ai, donc, on est passé d'une civilisation à l'autre quand même.
2: Oui.
1: Imagine, jamais on n'aurait pu penser, quand moi j'avais 20 ans, qu'avec un appareil tout petit en main, vous pouviez parler en direct avec quelqu'un aux antipodes.
0: Et le voir en plus,
1: et
0: en
1: le
0: visio.
1: Voir, et le voir.
0: Ouais, ouais, c'est fou.
1: Il a fallu s'y faire. Hein, bon.
0: C'est vrai. Et tout comme, alors, vous qui avez débuté dans la musique, alors en n'étant pas du sérail, hein, donc vraiment il a fallu se battre, etc. Aujourd'hui, on peut fabriquer des albums dans sa chambre. Ça aussi, c'est quand même une avancée incroyable et ça enlève pas mal d'obstacles aux jeunes artistes.
1: Oui, c'est vrai que aujourd'hui, si on a du talent, c'est rare qu'on ne puisse pas se faire connaître. Il y a, et c'est un bien.
0: Ouais.
1: Parce que moi j'ai connu des artistes avec un immense talent dont malheureusement, on a jamais passer les chansons en radio et tout. Et quand ils venaient me voir, je dis, vous avez du talent, mais que puis-je faire? J'en ai produit l'un et l'autre, dont Gilbert Montagnier.
0: Vous avez lancé Gilbert?
1: Oui, voilà.
0: Mais oui, Gilbert Montagnier, The Fool, c'était vous le producteur.
1: Je t'embrasse, Gilbert.
0: Oh, bisous.
1: Émilie m'a dit que tu lui avais remis un bonjour pour moi.
0: Oui, c'est vrai. Oh là là.
1: Donc, aujourd'hui, si on n'est pas retiré, je ne sais où, au sommet d'une montagne, si des chansons vous viennent en tête et si vous avez une jolie façon de les chanter ou une façon personnelle, je crois qu'aujourd'hui, c'est ce qui compte le plus, la personnalité. J'imagine que vous ne pouvez pas ne pas arriver à enregistrer un premier disque, à trouver une firme de disque.
0: C'est vrai.
1: Et ça, c'est une bonne chose.
0: Alors, ce nouvel album, ce double album, donc, il a une histoire particulière, Salvatore, puisqu'en fait, vous l'avez enregistré, enfin, vous l'avez d'abord écrit et composé, j'allais dire, à la faveur d'une période qui était difficile pour vous. Vous avez eu des gros problèmes de santé qui vous ont cloué, si ce n'est au lit, au

0: des chansons.
1: C'est ça, c'est pas un travail.
0: Je ne suis toujours pas arrivé à le considérer comme un travail. Ça reste vraiment un plaisir. Je l'ai dit une autre fois, mon grand-père paternel, qui s'appelait Salvatore Adamo aussi, était vanier. Et je me souviens de la patience qu'il avait à tisser, tricoter avec ses tiges. Et moi, j'ai cette patience avec les mots, pour les mettre sur des notes, quoi.
1: D'accord.
0: Donc, je peux être parfois, et ça c'est pas à mon honneur, je peux être avec des gens, disons, avec lesquels je pourrais m'ennuyer un tout petit peu.
1: Ça arrive à des gens très bien.
0: Ça arrive, quoi. Eh bien, moi, je suis en train d'écrire une chanson dans ma tête.
1: C'est pas mal, ça. Et gardez pour vous, si vous avez un premier rendez-vous un peu ennuyeux, mais vous pouvez pas partir, écrivez des chansons dans votre tête, on sait jamais, vous pourriez faire des tubes.
0: Et aujourd'hui, toutes les idées sont bienvenues. Au contraire, plus oui. elles sont originales, plus elles sont acceptées. Ouais.
1: Alors parlons d'originalité. La première chanson que vous avez dévoilée de cet album, Salvatore, et donc des nèfles et des groseilles, c'est une chanson qui s'appelle « Ma belle jeunesse ». Et alors, quelle originalité, quelle idée géniale de s'adresser à votre propre jeunesse et de lui botter un peu les fesses.

0: jeunesse.
1: Bon, rendons à César ce qui lui appartient. Dans l'album, sur les 25 chansons, il y a 3 collaborations. Et il y a celle-ci, Ma belle jeunesse. C'est un texte, un poème que m'avait envoyé un ami journaliste et poète italien, Sergio D'Amaro, où l'idée de la chanson, l'idée d'invectiver la jeunesse, comme vous le disiez, elle est de lui.
0: D'accord.
1: Après, j'ai développé, j'ai gardé quelques images qui lui appartiennent. Et voilà, il y a 2 autres chansons. Parce que c'est une des premières fois que je collabore.
0: C'est très rare,
1: en fait,
0: pour vous. Oui, pour celles et ceux qui ne s'en rendent pas compte, vous écoutez peut-être Salvatore Adamo depuis des années, mais il écrit, il compose normalement tout.
1: Tout, ouais.
0: Et là, donc on a Sergio D'Amaro avec vous pour ce texte.
1: Et il y a un Nicolas Cruz. Tiens, comme par hasard, ça parle aussi de jeunesse et d'enfance. Lui, dans son bouquin de souvenirs, il y avait une chanson qui disait « Qu'ai-je donc fait de mon enfance ?» Et ça aussi, ça a été un déclencheur.
0: Et la chanson s'appelle comme ça.
1: Oui. Ouais. Et puis, et là je vais vous surprendre, il y a un ancien premier ministre belge, Herman Van Rompuy, qui était aussi président de la Commission européenne, qui m'a envoyé ses mémoires. Et il disait, en substance, vivre comme si tout était important et en même temps, comme si rien ne l'était vraiment. Ça mérite une chanson, ça.
0: Ça mérite une chanson.
1: Voilà, donc je l'ai développée, mais je lui ai attribué, bien sûr, la copaternité du texte. Oui.
0: Des nèfles et des groseilles, c'est un album dans lequel il fait bon se perdre avec tout un tas de surprises. On a par exemple, et ça c'est appréciable par les temps qui courent, la clé du bonheur.
2: Où est

0: nostalgie, de la tendresse, de l'amour, mais il y a aussi beaucoup d'humour. Vous êtes rigolo, Salvatore. Vous aimez rigoler.
1: J'adore l'humour. Parce que c'est une façon de se défendre contre les vicissitudes de la vie, n'est-ce
0: Tout
1: pas
0: Tout à fait, oui, qui sont nombreuses. Mais c'est vrai que comme Jacques Brel, notre grand Jacques Brel, vous avez surnommé le tendre jardinier de l'amour, c'est vrai qu'on a tendance à oublier cette partie-là de vous, des textes hyper malicieux, voilà, rigolos, il y a ça aussi en vous et dans votre discographie.
1: Eh bien, ça a commencé très tôt, parce qu'en classe, en toute modestie, j'étais bon élève.

0: j'étais pendant longtemps premier de classe, et j'ai retrouvé un bulletin quand j'avais 12 ans où j'ai le maximum dans toutes les matières. Zéro en discipline et zéro en tenue. Parce que...
1: À l'enfer.
0: Oui. Ouais, j'aimais bien... Enfin, je suis resté assez espiègle quand on me connaît. Et là, j'aimais bien faire rigoler mes copains, quitte à me faire punir, me faire sortir de la classe, des fois.
1: Mais excellente tactique, parce qu'en étant premier de classe, même en faisant des bêtises, on pouvait pas vraiment s'attaquer à vous. Ça, c'est pas mal du tout, hein.
0: C'était irréfléchi chez moi. Je n'ai pas pensé à cet avantage. Non, c'est vous qui me l'avez dit trop tard.
1: C'est ça. Alors, il y a une question que j'ai envie de vous poser. Si c'est trop indiscret, vous m'envoyez balader. Mais vous qui êtes tellement, tout le temps, élégant, je vous vois toujours en costume, impeccable, magnifique. Je me dis, comment il est chez lui, Salvatore Adamo, quand il est en train de composer? Est-ce que, comme certains, certaines d'entre nous, vous êtes en jogging, sur votre canapé, en train de gratter la guitare? Ou est-ce que, quoi qu'il arrive, pour se mettre à la musique et à votre table de travail, vous avez cette allure incroyable qui vous caractérise depuis le début?
0: Non, là, chez moi, je suis... quand je sais que je ne dois pas sortir, je suis en jogging quand même. Et j'aime bien que mon chien Tom me grimpe sur les genoux. Vous savez, Tom, c'est un labrador noir. Et quand on l'a reçu, j'ai appelé un ami, Jean, qui vit à Nice. Et je lui ai dit, voilà, on a enfin trouvé un chien. Il s'appelle Tom. Et directement, il m'a dit, ah oui, parce que tombe la neige.
1: Tombe la neige.
0: Et j'ai poussé la fantaisie jusqu'à chercher sur Internet si un tombe la neige existait. Et je suis tombé sur un Thomas Belaneche, B-E-L-A-N-E-C-H, qui, je crois, est vétérinaire. Donc, voilà.
1: Ça, c'est quand même génial. Allez, hommage à Tom Belaneche.
2: Tombe
0: quel sens de la propos, là. Bravo, Tinesia.
1: Notre réalisatrice, Iris. Bravo.
0: Merci.
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1: Bon, et on est quand même tous très contents d'apprendre qu'à certains moments, Salvatore et Adamo est en jogging sur son canapé, ça nous décomplexe. Merci, c'est important. Allez, revenons à ce nouvel album. Il y a beaucoup de chansons, évidemment, 25, alors je ne peux pas toutes les passer en revue, on n'a pas le temps, mais certaines, j'aimerais vraiment vous entendre dessus, comme « Des fois ».

0: fois lumineuse, cette chanson, à la fois le thème n'est pas très joyeux.
1: Il est plein d'espoir.
0: Voilà, c'est ça. Mais j'aime ce mélange et je crois aussi que vous n'êtes pas très très fan du premier degré de toute façon et que c'est toujours chouette d'avoir au moins deux niveaux de lecture.
1: Ouais, je suis content que vous en parliez parce que je me suis aperçu que des fois je joue avec le second degré et que quelques personnes le prennent au premier degré, ce qui est ennuyeux parce que dans une chanson qui s'appelle « Elle disait tout le temps je t'aime », j'assumais le rôle d'un gars pas très recommandable.
0: Un peu bas de plafond.
1: Oui, et qui disait « Oui, elle prenait quelques nions à mes sorties de prison ». C'est un personnage que j'aime.
0: Bien sûr.
1: Et j'ai eu des lettres de reproche. Bon, ouais. Comme Émilie vient de le dire, oui, je suis souvent dans le second degré.
0: Évidemment. Cœur cabossé aussi m'a beaucoup marqué sur ce nouvel album. Que...

0: chouchouter son petit cœur cabossé.
1: Ouais, il faut lui le sortir, prendre l'air, pour qu'il se dégage les artères, les rouiller dans son coffre-fort. Il faut lui redonner du ressort.
0: Incroyable cette chanson, comment elle est arrivée?
1: Bon, ben j'ai... Comme je savais que certaines personnes étaient au courant que j'avais eu des problèmes de ce côté-là, je me suis dit, je vais le traiter avec humour, quoi, pour que la chose n'effraye pas.
0: Exactement. Alors, attention, ne pensez pas que notre cher Salvatore Adamo soit déconnecté des problèmes, voire des maladies de notre monde. Il y a sur cet album une chanson qui s'appelle « Migrant ». C'est une chanson importante, une chanson qu'il faut écouter. Déjà parce que vous savez de quoi vous parlez quand vous parlez.
1: Mes parents étaient des migrants.
0: Bien sûr, ils ont quitté la Sicile dans les années 40 pour venir s'installer en Belgique. Ce qui a été le cas de beaucoup d'Italiens d'ailleurs, hein, qui sont arrivés en Belgique, en France, etc. Donc vous savez ce que c'est, le déracinement. Ils savaient ce que c'était, vos parents.
1: Je sais que quitter son pays est toujours une blessure.
0: C'est pas un mouvement opportuniste. On se dit pas, tiens, on va aller dépouiller les gens d'à côté. Si on peut pas rester chez soi, c'est d'abord une souffrance.
1: Oui, c'est déjà le regard que les gens portent sur vous. À un moment donné, il est paralysant, quoi. Il est paralysant. Ouais. Et en fait, cette chanson, je l'avais envoyée à Morane. Et tout de suite, elle m'avait dit, on doit l'enregistrer avec des amis. Et en effet, c'était mon but d'en faire une chanson collégiale et d'éventuellement verser les bénéfices à une œuvre qui viendrait en aide aux migrants. Elle est partie trop tôt. Puis j'ai essayé, il y a 3 ans, j'ai contacté un autre chanteur dont je savais qu'il était mieux intégré dans le milieu, si je puis dire.
0: Ok.
1: Et puis, j'ai pas eu de nouvelles. Donc, et comme j'ai eu l'impression qu'avec les deux guerres terribles que l'Europe a vécu, là, près de l'Europe, on parlait beaucoup moins des migrants. Donc, je me suis dit, il faut quand même que je l'enregistre moi-même.
0: Elle est sur l'album Migrants.

0: une époque qui parle tellement d'empathie. C'est exactement le mécanisme de cette chanson. Vous vous mettez à la place de l'autre. Ça résout beaucoup de choses, ça, quand on essaye de se mettre à la place des autres.
1: Oui, encore faut-il avoir l'humilité de le faire quand la situation est aussi dramatique que la leur. J'ai eu une petite victoire avec cette chanson. Il y a un restaurant à Bruxelles où je suis allé quelques fois. Et une des dernières fois, le patron est venu vers moi. Il m'a dit, je vous remercie parce que je suis allé vous voir sur scène au Cirque Royal à Bruxelles. Et votre chanson « Migrant » m'a permis de changer ma façon de les voir. Ça m'a bouleversé. Je dis, au moins, je l'ai écrite pour ça, oui.
0: C'est beau. Ça sert à ça, les chansons aussi. Salvatore, vous qui êtes en gros non-stop en tournée depuis 1962, qui au Japon, qui au Chili, partout en Europe, partout dans le monde, est-ce que justement cette grande histoire d'amour avec le public, qui dure depuis plus de 60 ans, vous a forcé à sacrifier des histoires d'amour à vous, privées, votre vie à vous? Est-ce qu'elle en a pâti de cet amour qui est peut-être plus grand, j'en sais rien, mais avec le public?
1: C'est vrai qu'à un moment donné, ça s'est posé en dilemme, parce que mon épouse est compréhensive, même elle a profité des voyages aussi, elle est venue aussi. Mais les enfants, à un moment donné, j'ai dû déléguer leur éducation à leur maman. Elles ont très bien fait ça, parce que vous savez que j'ai deux fils avec mon épouse et une fille avec une autre femme. Et voilà, quand je revenais, j'avais les bras chargés de cadeaux. Et je croyais que ça me ferait pardonner. Puis à un moment donné, j'ai eu quelques doutes par rapport à l'idée que mes enfants se faisaient de l'amour que j'avais pour eux, qui était immense, mais que je n'avais pas le temps d'exprimer. Maintenant, récemment, on en a parlé, il n'y a pas de malentendu. Et ils savent que leur père est un saltimbanque, et même mon fils cadet a pris un peu le relais. Il est dans un groupe anglo-saxon qui s'appelle Fujiya et Miyagi.
0: Oh, wow.
1: Mon fils aîné, lui, il est pilote, mais il est bassiste aussi dans un groupe. Et ma fille a une voix magnifique. Et peut-être je vais la convaincre de quand même enregistrer un disque seul, parce qu'elle a juste accepté de chanter en duo avec moi il y a une dizaine d'années.
0: Ouais. Et là, il y a la voix de votre petite fille sur l'album.
1: Lily. Ouais. C'était une chanson grave, ouais. Et je voulais une pointe d'innocence. Et moi, je craque quand je l'entends. Et il y a juste quelques notes. Voilà, je ne sais pas si vous allez passer la fin de la chanson pour qu'on l'entende.
0: Ah, alors, je vais laisser les auditrices et les auditeurs découvrir la chanson. Je vous donne le titre, elle s'appelle « Aimer comme on respire ». Mais effectivement, c'est un moment qui est tellement suspendu, la voix de Lily, que voilà, vous ferez ça après l'émission, faites-nous confiance.
1: Et Lily est entrée dans un groupe aussi à Londres, parce qu'elle vit à Londres, et elle a gagné avec trois copines le concours des groupes de l'école, donc elle est sur les bons rails.

0: singe.
1: Vous permettez, monsieur ?
0: Oui.
1: C'est une chanson qui a un destin incroyable, Salvatore.
0: Non, mais c'était, encore une fois, c'est dans l'humour, vous voyez, que j'ai reçu une lettre qui m'a quand même amusé, parce que, même si c'est un peu extrême. Il m'a dit, oui, est-ce que vous saviez que Vous permettez, monsieur, est devenu l'hymne des clubs échangistes ? Parce que Vous permutez, monsieur.
1: C'est incroyable. Quand on vous dit que les chansons, après, elles ont leur vie à elles, elles voyagent, on ne contrôle plus rien.
0: On ne contrôle plus rien, non.
1: C'est fabuleux.
0: Et je ne m'en plains pas.
1: Et nous non plus. Merci beaucoup d'être venu nous voir, Salvatore.
0: Merci à vous, Émilie. Merci de vos sourires. Et voilà, de votre pétillance, si le mot existe.
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4: Comment ça va toute la France ?
1: Alors toute la France, bien. Je pense, se porte bien. Ah oui, j'entends une vague là de ouais.
0: Ouais, bah ouais.
1: Ça. Les gens ils disent quoi ? Ils disent Gilbert. Et on leur répond, révisons deux secondes le classique avant d'écouter la nouvelle chanson.
5: Ok.
4: Décibels.
1: Gilbert Montagnier dans Décibels, c'est synonyme de fête. On s'est vu l'année dernière, Gilbert.
4: Ben oui, mais ça pouvait plus durer, il fallait qu'on se revoie.
1: Un an, un an sans se parler.
4: Pas possible.
1: L'année dernière, vous vous intéressiez aux petits-enfants avec un livre disque.
4: Oui, c'est une belle aventure, vraiment.
1: Ouais.
4: Vous savez que j'ai des feedbacks, des informations, on va dire, c'est en français. Il y a des crèches où les enfants disent qu'ils ne veulent pas commencer leurs activités avant d'écouter une de mes petites comptines que j'avais fait pour eux. C'est mignon.
1: Ah, c'est excellent.
4: C'est vrai, hein, je ne vous en rajoute pas.
1: Mais je vous crois.
4: Bah ouais.
1: Ah non, bah non, ce n'est pas un crâneur, Gilbert. S'il me le dit, c'est que c'est vrai.
4: Ouais.
1: Eh bien, alors, cher Père Noël, si tu nous écoutes, sache qu'il est toujours disponible, ce livre disque.
4: Mais
1: c'est vraiment excellent.
4: Bah mais ouais, j'ai eu plaisir à faire ça.
1: On chante, on danse avec Gilbert Montagnier. Mmh. Ça, c'est disponible. Mais la nouveauté, les amis, c'est que Gilbert Montagnier, après X années, c'est lui qui va me dire, sans sortir de chansons originales, nouvelles, combien d'années ?
4: Ben oui, ça m'a, à peu près 20 ans.
1: À peu près 20 ans.
4: Où je n'avais pas sorti d'album exactement original. En fait, il fallait que j'en ai vraiment envie.
1: Ouais.
4: Puis entre-temps, comme vous l'avez très bien dit, ça m'énerve, moi je ne peux pas te voyer, j'arrive pas.
1: Ah bah on se tutoie alors.
4: Ah ouais, moi j'arrive pas à faire ça.
1: Ok Gilbert, donc comme tu m'as dit.
4: Ben oui, j'ai fait quand même pas mal de trucs, j'ai fait un bel album des reprises de la Motown, la Motown, la maison de Détroit. Et puis j'ai fait donc cet album pour les petits-enfants, et ça m'avait beaucoup plu.
1: Ouais.
4: Et puis il y avait aussi un album sur Gilbert Bécaud, sur les titres de Bécaud. Donc je m'étais pas, et puis je compose tout le temps. Et puis des concerts, et puis un peu partout dans le monde. Enfin voilà quoi. Donc,
1: énormément de concerts, ça c'est sûr. Mais si ce n'était pas du tout 20 ans sans musique, c'était sans envie particulière de sortir de nouvelles chansons estampillées Gilbert Montagnier. Alors, qu'est-ce qui a fait la différence ?
4: Ce qui a fait la différence, c'est qu'un matin, je me suis éveillé, comme vous, qui nous écoutez et qui nous regardez. Vous pouvez sur le net, vous avez les images.
1: Hein. Bah, il y aura des
4: images. On s'est appliqué à être
1: on est très beau.
4: Imprésentable. Quand
1: Gilbert
4: même.
1: Porte une chemise bleue assortie au logo de la radio. C'est pas pour vous dire, mais franchement...
4: Ça, j'ai pas fait exprès.
1: C'est super beau gosse, c'est pas grave. Exprès, pas exprès. Bravo, bravo. Un look magnifique. Et donc, oui, alors qu'est-ce qui fait la différence ? Qu'est-ce qui fait le déclic de cette nouvelle chanson ? Ça sert à ça.
4: Ben, c'est une réelle envie. En fait, on se trouvait à Chicago. Et c'est vraiment bien Chicago, je ne connaissais pas. Et
1: c'est la ville des Blues Brothers.
4: Yeah, Blues Brothers, man, blues. Et donc, avant de prendre le breakfast, on venait juste de se réveiller. Et j'ai eu cette phrase et cette mélodie. ça sert à ça. Ça sert à ça d'écrire une chanson, pour que le monde accorde ses violons. Puis j'avais écrit un texte, et puis Didier a repris ce texte, et on a fait un petit truc à lui aussi, mais c'est proche de mon texte original, c'est ça qui est bien. Donc j'ai participé aussi au texte.
1: Didier Barbelivien.
4: Oui, pardon.
1: Évidemment. Ouais, évidemment. Quelques mesures pour que vous sachiez de quoi on parle. Ça sert à...

0: cette joie qui se dégage de cette chanson. Oui. Gilbert, ça c'est caractéristique de ta musique, c'est sûr. Ouais. T'as envie de faire du bien aux gens. Mais
1: oui, parce que ça
0: sérieux,
1: me fait du bien à moi-même aussi.
0: Ouais. Pour être sérieux, deux secondes, ouais, ça sert à ça, ça me fait penser, alors qu'elle est dans un registre plus joyeux, mais à des questions que se sont posées d'autres artistes avant. Oui, sûrement, je pense à Utile, la chanson de Julien Clerc. À quoi sert une chanson si elle est désarmée? Ah, oui. Je veux être utile, etc. Est-ce que c'est une question que tu t'es posée, ça, pendant ta carrière, ou est-ce que ça arrive avec la sagesse de se dire, mais à quoi ça sert de faire des chansons?
1: Ah non, moi je vois pas ça du tout comme ça. Moi je vois surtout à quoi ça sert, c'est-à-dire c'est la résultante, c'est-à-dire que parce que pour moi d'avoir le feeling d'écrire, de composer ou d'écrire des textes, c'est déjà tellement merveilleux d'avoir cette possibilité, hein, ce talent, on va dire.
0: Bah oui.
1: Et pour moi d'écrire une chanson, c'est pour que ça soit partagé. Ouais, je suis pas trop, je vais pas vous la jouer, moi je suis pas trop intellectuel et tout ça. Moi c'est de premier degré, j'aime partager avec les gens, j'aime recevoir des gens et j'aime donner au public. C'est ça qui me branche dans la vie. Et pas que simplement derrière un micro. Mais moi je suis public tout le temps dans la rue. Tu peux pas savoir le nombre de gens à qui je parle toute la journée.
0: C'est vrai, enfin, qu'est-ce qu'ils disent les gens quand ils te croisent?
1: Des choses que je peux pas répéter tellement c'est beau.
0: Oh.
1: Vraiment des trucs fantastiques.
0: C'est vrai.
1: Oui, ils disent que je suis une légende. Enfin, j'ose pas dire ça, mais c'est ce qu'on me dit souvent. Et puis ils me disent que j'aurais fait du bien et que. Mais moi, ça me touche beaucoup. Hein. Ça me touche beaucoup. Je n'ai jamais compris pourquoi. Des fois, je rencontrais des collègues, des gens qui font notre passion. Puis on dirait qu'ils veulent être publics que quand ça les arrange, quoi, sur scène ou en télé. Ben non. Moi, je trouve que si on est public, on est public partout. Par exemple, quand je prends un taxi, je dis au chauffeur, tu sais que t'es public aussi, hein.
0: Ouais.
1: Tu fais un métier public. Les policiers, ils font un métier public. Beaucoup de gens font un métier public. Et c'est fantastique. Amélie-vous, par exemple, qui leur parlez. Les gens reçoivent beaucoup de ta voix. Tu vois, c'est important. Parce qu'on est tous différents et importants. Voilà ce que je veux dire. On est tous différents et importants. Et il faut croire à son importance personnelle.
0: Je me permets de te demander, puisqu'elle est sortie et qu'il y a plein de retours super positifs,
1: oui,
0: est-ce que tu avais le trac, Gilbert, de sortir cette nouvelle chanson?
1: Ben en fait, non. Mais, bien que je ne fasse vraiment pas la course au hit, ça me ferait quand même drôlement plaisir que vous m'en fassiez un ou deux hits dans l'album. Ça serait cool.
0: Ouais.
1: Parce que, bon, c'est vrai qu'on a besoin, de reconnaissance, on a besoin de... Vous savez, vous qui nous écoutez, nos passions sont remplies de grandes joies et aussi de peine. Et tu peux pas prendre juste la joie et ne pas considérer la peine. La peine, c'est quand tu fais un titre et puis que ça se passe pas comme tu voudrais.
0: Ouais.
1: Ça fait de la peine. Celui qui dit le contraire, c'est des conneries, hein, parce que, ou alors, faut faire autre chose, hein. Mais quand on a une certaine sensibilité, et alors que le public donne énormément de joie, d'être ici à côté d'Amélie, ben moi je suis très content, je me sens très bien.
0: Gilbert,
1: mais
0: merci.
1: C'est vrai, mais c'est important. C'est des petites choses qui sont importantes en France. Quand tu dis que t'es content, que c'est bien, on dit oh, c'est de la démago. Mais ce qui est démago, c'est de ne pas le dire. Ce qui est stupide, c'est de pas dire les choses. Il faut qu'on commence à se laisser aller en France. La sensibilité, il faut sortir. Il faut pas sortir la haine, là. Arrêtons.
0: Ouais.
1: Ça suffit, quoi, je veux dire.
0: Rangeons la haine,
1: fatiguant.
0: Ouais. Sortons la musique.
1: Ouais.
0: Alors, ce qui est bien avec Gilbert Montagnier, c'est qu'on peut danser comme des petits fous sur Ça sert à ça,
1: ouais,
0: mais on peut aussi être sur un mode un peu plus mélancolique.

0: curieuse, comment s'est passé le glissement du chant en anglais au chant en français? Parce que je sais que tes influences, évidemment, c'est les grandes voix noires américaines.
1: Oui.
0: Donc c'est en anglais au départ, c'est ce qui te nourrit. Qu'est-ce qui s'est passé et est-ce que ça a été facile d'aller faire swinguer du français?
1: Non, en fait, ce qui n'a pas été facile, c'est d'accepter le fait que... Alors, moi, j'ai commencé avec The Fool en 1971.
0: Ouais.
1: Et après, alors certains dans les radios d'époque, ils disaient « Ouais, mais alors, on comprend pas ce que vous dites. Hein, pourquoi vous chantez en anglais et pas en français ?» Bon, alors à un moment donné, je me dis « Bon, bah, je vais en faire plaisir. Je chante en français. » Mais c'est vrai que... les États-Unis m'ont tellement marqué parce que j'ai quand même vécu au total 7 ans que je suis très anglophone. C'est-à-dire que je vais vous le dire, j'écoute rarement les radios françaises, moi. Ben oui, parce que c'est voilà, je suis habitué à écouter les radios américaines.
0: À part ici, bien sûr.
1: Ben évidemment, c'est pour ça que je viens pour écouter un peu les.
0: Il vit là dans Décibels pour écouter Décibels. Gilles Vert.
1: Voilà.
0: Non mais je comprends. Ouais, la culture américaine, leur façon de faire et la musique et peut-être le cinéma aussi.
1: Ah ouais, le cinéma, j'adore le cinéma.
0: Ah ouais.
1: Tu sais que bah, je te l'ai raconté, je crois une fois, j'ai quand même largement mis en place l'audiodescription.
0: Mais non, tu ne m'as pas raconté.
1: Ah oui.
0: C'est toi qui as mis en place en France l'audiodescription?
1: Bah, c'est-à-dire que Arte en faisait très bien depuis 10 ans, et puis ça ne se savait pas. Et ce n'était même pas dans les hebdos TV, il n'y avait jamais marqué ce programme et diffusé en audiodescription. Donc quand j'ai élaboré, à la demande de Xavier Bertrand, mon rapport sur l'handicap visuel, avec mon ami Patrick Segal, je suis allé interviewer tous les présidents de chaînes de télé.
0: Ouais.
1: Et comme ils ne savaient pas ce que c'était... Je leur ai dit, bah, écoute, viens, je vais te montrer. Dans la seule association à l'époque qui en faisait, et ils ont été émerveillés. Ils ont dit, mais t'as raison, attends. Et le premier programme en audiodescription qui a été fait, diffusé en France, ça a été mon, si je puis dire, voyage en terre inconnue de Frédéric.
0: Frédéric Lopez.
1: Ouais.
0: T'étais parti où, toi, déjà?
1: Oh là, on était dans l'Himalaya, dans le Zanskar.
0: Wow.
1: À 70 km de la frontière pakistanaise, à 3500, 4000 mètres d'altitude.
0: Et donc, il était disponible en audiodescription.
1: Oui, et ça a été génial. Et tu vois, l'important, c'est que quand quelque chose fonctionne, il ne faut pas le laisser à titre exceptionnel. On s'en fout des exceptions. Il faut généraliser le process. Et maintenant, ben, c'est vraiment une de mes fiertés d'entendre ce programme est diffusé en audiodescription.
0: Ouais.
1: Parce que je ne l'ai pas fait pour moi. Moi, j'avais l'habitude de regarder à ma façon et ça se passait très bien. Bien que, j'avoue que je ratais des trucs quand même.
0: Forcément.
1: Ah, mais vraiment. Et c'est là qu'on se rend compte, il y a énormément de scènes muettes dans les films. Pour nous, les non-voyants, on ne sait pas ce qui se passe. Mais je l'ai fait surtout pour les déficients visuels, les nouveaux membres du club à qui ça vient d'arriver. C'est eux que je respecte énormément, que j'admire, parce qu'ils ont eu à s'adapter. Moi, j'ai aucun mérite. C'était une naissance, donc j'ai rien eu à faire. J'ai jusqu'à eu à vivre et c'était très bien. Mais pour eux, c'est très important parce que ces gens-là, ils vont plus au cinéma. Parce qu'ils pensent qu'ils n'y ont plus le droit. Eh ben non, t'as toujours le droit d'aller au cinéma. Tu demandes maintenant dans les grands groupes de cinéma, comme Pathé, Gaumont et autres, tu demandes un petit casque Wi-Fi, parce que c'est pas l'anglicisme que je fais. Il y a qu'en France qu'on dit Wi-Fi. Dans le monde entier, ils disent Wi-Fi. Hein, moi, je vous le dis.
0: Oui,
1: hein.
0: D'accord. Alors, donc, un Wi-Fi.
1: Wi-Fi. Eh bien, on te donne un casque Wi-Fi et tu suis le film en description. Quand je vais voir avec mes petites filles des dessins animés, mais pour moi, je pleure. Hein, c'est trop beau. Parce que j'irai pas sinon les animés, bon, hein. mais c'est super.
0: C'est super.
1: Il faut pas avoir honte de ses sourires ni de ses larmes. Vraiment, il faut laisser aller notre sensibilité.

0: 1971.
1: Oui, madame.
0: Gilbert Montagnier, le bébé Montagnier à l'époque.
1: Et oui, j'avais 19 ans. C'était une expérience extraordinaire à Londres, en fait, hein, produit par Salvatore Adamo. Il n'était pas là le jour de la séance, mais moi, j'étais entouré de toute l'équipe d'Elton John, toutes les cordes. Vous savez, quand on dit les cordes, vous savez maintenant que ça veut dire les violons.
2: Les violons. Ouais.
1: Et puis, je jouais le piano au milieu de ces gens-là. Et c'était fantastique pour moi mais j'étais pas du tout sûr que ça ferait un succès, hein, parce que j'avais eu un échec quand j'avais à peu près 16-17 ans, un disque qui n'a absolument pas marché. À l'époque, mes producteurs, ils voulaient pas que je m'appelle Gilbert Montagnier. Ils avaient dit que c'était, non, ça pouvait pas marcher, Gilbert Montagnier. Ils m'avaient surnommé Laure Thomas. Moi, je m'en foutais, c'était mon premier contrat, ils pouvaient m'appeler comme ils voulaient.
0: Laure Thomas?
1: Ouais, ça n'a pas de sens. Mais...
0: Bah, ça fait fille, non? Bah, surtout Laure.
1: Oui, puis, alors eux, ils avaient écrit L.O.R. Bon.
0: Ah, Laure Thomas.
1: Et moi, je savais comment je m'appelais, donc je ne m'inquiétais pas, tu vois ce que je veux dire. Donc.
0: Très étrange, quand même, ces gens.
1: Ouais,
0: ouais.
1: Et
0: ça n'a pas marché?
1: Ah non, du tout.
0: Mais ça ne t'a pas dégoûté?
1: Ah non. Ça m'a un peu énervé, ouais. Mais on a fait une télé, c'était un Midi Magazine, ça s'appelait, je crois que c'est le 15 août. T'es sûr que personne ne regarde, c'est à midi, ils sont tous à la plage. Bon, comme ça, c'était tranquille. Mais par contre, donc quand on a fait The Fool, je suis entré à la maison avec. Alors, faut comprendre qu'à l'époque, on avait ce qui s'appelait des disques souples, c'est-à-dire que c'était un disque, effectivement, vous le touchez, c'était comme un caoutchouc très souple, plastique très souple, et tu pouvais l'écouter que 5-6 fois. Après, il n'y avait plus rien dessus.
0: D'accord, il était usé.
1: Voilà, ouais. C'est fini. Mais c'était... Alors, je l'avais mis dans le café du coin, c'est au jukebox, c'est tout ça. Mais bon, je n'étais pas sûr que ça ferait quoi que ce soit. Et un jour, je l'ai entendu de la fenêtre d'un immeuble à côté. Et là, j'ai été émerveillé. Je me suis dit, mon Dieu, il y a quelqu'un d'autre qui l'a, ce disque. Et c'est beau, quoi, je veux dire, c'est... Merci à vous, le public, parce que voilà, sans public, on ne peut pas. Ouais, c'est pas compliqué.
0: Je suis un peu curieuse, j'aimerais savoir justement toi ton histoire avec le piano, parce que tout à l'heure on écoutait The Fool, ton premier tube, et dès ce premier tube, t'es indissociable de ton piano.
1: Oui.
0: Comment t'as choisi cet instrument ?
1: Ben, je crois vraiment, sans en rajouter, que c'est lui qui m'a choisi, parce que...
0: C'est le piano qui t'a choisi ?
1: Ben oui, ça s'est passé à l'école, j'avais 5 ans, la directrice est entrée dans la classe, c'était un matin, je me souviens très bien, et elle a dit, est-ce qu'il y en a parmi vous qui veulent faire de piano ? Bah, levez la main. Alors moi, j'ai levé la main. J'en avais deux, donc j'en ai levé une. Hein. Je vais pas lever les deux mains non plus. Et bon, mais je savais pas que j'allais rencontrer de suite après mon prof de piano, Mademoiselle Picard, qui piquait beaucoup. Parce qu'elle était,
0: elle était pas commode.
1: Ouh là là, elle avait une grosse voix, ça me faisait peur. Moi, tu sais. Mais par contre, j'ai été tout de suite séduit par l'odeur du piano, l'odeur du clavier et par la sensualité des touches blanches et des touches noires. C'est vrai que s'ils n'avaient pas fait une forme différente entre les blanches et les noires, je ne saurais pas vous dire si c'est une blanche et une noire, parce que moi, les couleurs, je ne les ai pas en magasin.
0: Non.
1: Non, mon disque dur n'est pas programmé comme ça. Mais elle m'a joué la gamme, comment elle s'appelait, Henriette Picard, je crois.
0: Ouais.
1: Et elle m'a joué la gamme, ça c'est Dormi fa sol si do. Mais surtout, elle m'a joué les harmonies qui pourraient aller sur chaque note. Et là, Amélie, là j'ai flashé. Là, je me suis dit, oh, c'est ça le piano, ah ouais, je veux en faire, vraiment.
0: Et c'était le début d'une grande histoire.
1: Mais j'en avais pas à la maison.
0: Ouais.
1: Bah, on était trop petitement logés déjà.
0: À quel âge t'as eu ton premier piano ?
1: Eh bien, figure-toi qu'un jour, je suis avec maman dans la rue, j'avais à peu près 7 ans, et elle me lit une affiche, piano d'occasion à vendre, 25 000 anciens francs, donc ça faisait à peu près 60 euros.
0: Ouais.
1: Ouais, 45 euros. Et... je me dis, viens, on va voir, j'ai la dame en question, on va voir un piano. Et puis, mes parents ont pu l'acheter, seulement, fallait le monter 5 étages. Puis on avait pas de blé pour payer un déménageur,
0: bah
1: pas question.
0: Puis t'avais 7 ans, donc c'était pas sur ton dos.
1: Ah, bah certainement pas.
0: Oui, voilà.
1: Et donc, mon père et mon frère ont monté ce piano, quand j'y pense, c'était adorable.
0: Ouais.
1: 5 étages sans ascenseur. Et puis, c'est un grand piano. Enfin, pas un piano à queue, mais un piano, un lourd piano.
0: Un lourd piano.
1: Et puis, il n'y avait pas de place. Donc, mon père, il a cassé la cheminée. On n'avait pas le droit, il était locataire. Enfin, personne n'a rien dit. Bon. Il a cassé la cheminée à coups de masse. Et là, on a pu entrer le piano dans l'unique chambre de, où est la chambre de mes parents. Et c'était beau à ressentir. C'était pas un piano super, hein. Il gardait pas l'accord, il était souvent pas très juste, mais c'était mon piano.
0: Ah, j'adore, quelle belle histoire. Ouais. Alors, ce piano va nous amener à un petit jeu, Gilbert.
1: Serait-ce le blind test?
0: Blind test. Oh, ouais, test à l'aveugle. Ouais. On vous fait écouter des chansons.
1: Oui.
0: Et vous allez me dire, rien qu'à l'intro de piano, si vous les reconnaissez ou pas.
1: Oh, Your Song, Elton John.
0: Ouais.
1: And you can tell everybody this is your song.
0: Elton John, Your Song. Premier titre, première bonne réponse. On augmente le niveau. Deuxième extrait.
1: Oh, ça c'est I Will Survive.
0: Oui.
1: Gloria Gaynor.
0: Allez, troisième et dernier extrait de notre blind test, mais j'ai l'impression que Gilbert Montagné est absolument imbattable. Là, en vrai, c'est pas
1: j'ai
0: un
1: peur.
0: Test. Mais non, je sais que tu la connais, mais c'est aussi pour le plaisir.
1: Oh, what I say, Ray Charles, sure, man. Ouais. Hey, what I say, Ray Charles. Je sais pas si vous avez vu le film qui s'appelle Ray sur
0: c'est
1: Ray
0: l'histoire Charles. L'histoire de Ray Charles.
1: Fantastique, Ray.
0: Merveille.
1: Et tu te rends compte que j'ai eu la chance de rencontrer celui qui m'a ouvert les portes du possible quand j'étais enfant. Quoi.
0: Toi, nous, tu l'as rencontré, Ray Charles.
1: Ah ben oui. Ouais. À l'école, nous, quand on était petits, on jouait à Ray Charles. Mais pas Ray Charles sur scène. Ouais. On jouait à Ray Charles la troisième mi-temps, tu vois, dans les loges, on s'imaginait avec les filles, tout ça. Bah oui, on était petits. Hein.
0: Mais c'était important d'avoir son exemple, c'était important de te dire, bah tiens, il y a un gars qui fait de la musique, qui est une star internationale, et comme moi, il voit pas.
1: Mais très important, parce qu'à part Louis Braille, c'était le seul mec qu'on respectait en tant qu'aveugle. Hein. Bah oui, il faut bien voir les choses comme elles sont.
0: Braille et Ray Charles, le oui. reste, on s'en fout.
1: Voilà, c'est
0: j'aime
1: ça.
0: J'aime bien ça, c'est radical,
1: ouais.
0: c'est chouette.
1: Vrai. Ah bah oui. Et Ray, un jour, a eu connaissance de mon existence, et du fait que j'essayais d'ouvrir les portes du possible pour les notamment les déficients visuels entre autres hein.
0: Ouais.
1: Et un jour j'étais en plein sommeil, le téléphone sonne, il est 2-3 heures du matin, je décroche et j'entends je dis dans mon demi-sommeil, yeah, who is that, qui est-ce, et il me dit this is Ray Charles. Oh man,
0: tu as cru?
1: Bah
0: tout
1: oui.
0: de suite, tu t'es pas dit c'est une blague?
1: Non. Mais j'étais pas réveillé, tu vois.
0: Ouais.
1: Donc je me demandais si c'était pas un rêve, par contre, vraiment. Et on a parlé, il m'a dit des choses adorables, quoi. Et puis après, j'ai rencontré une ou deux fois en concert, et il m'a soulevé dans ses bras. Et puis moi, j'ai pu le remercier de ce qu'il avait fait pour moi, parce qu'il m'avait ouvert les portes du possible, oui.
0: C'est beau, je sens que t'es ému.
1: Bah oui, bien sûr.
0: Tu parles de Ray Charles. Un grand de la musique. Mm-hmm. Mais t'es conscient que toi aussi, du coup, tu fais ça pour des gens?
1: Bah sûrement. Enfin, on me dit que j'apporte du bonheur, donc oui.
0: Ouais, ouais. Du bonheur et de l'espoir.
1: Ah
0: voilà,
1: oui, oui.
0: T'en as reçu, mais tu en distribues
1: absolument.
0: Aussi.
1: Absolument. Justement, on parlait des nouveaux membres du club déficients visuels. C'est pas parce que vous ne voyez plus avec vos yeux que votre personnalité en est réduite à néant. Vous êtes la personne que vous étiez. D'accord, vous ne voyez plus avec les yeux, mais vous allez découvrir, si vous le voulez, si vous y croyez, une autre forme de vision. Oui, vous pouvez découvrir une autre forme de vision. C'est pas forcément le noir, les ténèbres. Alors moi, je suis un peu mal placé de vous dire ça parce que j'ai pas vos mérites. Je ne sais pas ce que c'est que le noir. C'est vrai, je sais pas ce que c'est que le blanc non plus. Hein. Donc,
0: oui,
1: donc
0: voilà.
1: Il faut croire en la vie. La vie ne vous a pas été ôtée. Et c'est pour ça, même dans mon cas, en tant que non-voyant de naissance, l'énergie qui était supposée dans mon cerveau pour que je puisse voir avec les yeux ne m'a pas été ôtée. Moi, j'ai tout de suite compris ça, hein, tout petit, et ça m'a jamais... Pour moi, ma déficience n'a jamais été un handicap. Voilà comment je pense.
0: Bien dit. Merci, Gilbert.
1: Ah bah attends,
0: c'est déjà fini.
1: Ah non.
0: Bah si je te dis que si.
1: Je viens d'arriver.
0: Je sais, mais c'est l'heure.
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2: Bonjour à toutes et à tous. J'espère que vous allez bien, que vous soyez à la maison ou en vacances. Je suis ravie d'être avec vous tout cet été. Et oui, car jusqu'à la fin août, nous vous proposons une sélection des meilleurs moments de l'émission. De quoi vous donner le sourire à l'heure du déjeuner et de découvrir ou redécouvrir nos super candidats qui vont jouer avec nous cette saison. Aujourd'hui, vous avez rendez-vous avec de grandes amoureuses des animaux, un passionné de moto, une maniaque du ménage. On en a eu régulièrement hein, d'ailleurs cette année. Et puis on entendra aussi un extrait d'une chanson des Doors chantée par Hugo Frey. Et oui, on découvre plein de choses sur votre radio ici.
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2: Mais avant de retrouver Valérie Damido, Éric Bastien et nos deux premiers candidats du jour, voici Michel Berger. Il n'y a pas de honte à aimer ça sur votre radio ici.

0: Il n'y a pas de honte, Michel Berger sur votre radio ici. Alors, nous avons tous des rêves, certains sont réalisables et d'autres moins, comme celui d'Emmanuel d'ici Besançon, mais il en est tout à fait conscient et ça lui va très bien. Quant à Audrey d'ici Provence, elle va découvrir avec Valérie Damidot les talents d'animateur de fête foraine d'Éric Bastien. Oui, oui, et si jamais il veut arrêter la radio, eh bien moi je dis que sa reconversion est toute trouvée.
1: Emmanuel, il a un rêve.
2: Fly me to the moon.
1: La la la. Ah là là. Tu rêverais d'aller sur la lune.
3: Ah, tout à fait.
1: Mais pourquoi?
3: Parce que pour l'aventure scientifique, pour l'aventure humaine, ça doit être phénoménal. Et puis pour voir la lune, la Terre d'en haut, justement.
1: Ah bah oui, bah ça serait pas mal. Je ne sais pas si... Je ne sais pas si d'ici qu'on soit trop vieux pour y aller, il y aura des voyages pour la Lune, mais bon, écoute.
3: C'est trop tard pour nous.
1: C'est trop tard pour nous. J'ai envie de pleurer.
4: Oh, l'émission de la déprime.
1: L'émission de la déprime. Enfin, c'est peut-être pas
3: non, mais il y a Sophie Adonneau qui va y aller pour nous.
1: C'est vrai, elle ira pour nous. Alors, Manu, attention. C'est la question qui peut te permettre de gagner 3 points de plus. T'es largement en tête, mais il faut prendre tous les points.
3: Oh là,
1: écoute bien, je te fais écouter, Edith Piaf.

Nous allons parler non pas d'Édith Piaf, mais de peinture. Je vais te poser la question, je vais te faire des propositions de réponse et à mon top chrono, tu auras 10 secondes pour me donner ton choix. Écoute bien la question. Quel peintre

0: c'est une nuance très particulière de bleu. Pour ceux qui ont vu Le Diable s'habille en Prada, d'ailleurs, nous avons Meryl Streep qui nous fait un cours sur le bleu clin. Bravo, 3 points de plus, tu as 7.
1: Bon, Audrey, je voudrais pas dire. Hein,
0: parce tu vas que finir Fanny, Audrey.
1: Ouais, voilà, je dois rester dans le coaching bienveillant et positif, mais Audrey, zéro là, zéro.
2: Oui, on va rester optimiste, on verra
1: bien. Oui, bien sûr.
2: C'est pas fini encore.
1: Ah, exactement, tu as raison, tout peut arriver avant 13h. Elle habite à Corbières, on le rappelle, hein, pour ceux qui arrivent, c'est en Provence, c'est pas très loin de Marseille où elle est. Et oui, adjoint administratif à la mairie de Marseille. Elle aime beaucoup le ménage, notre Audrey.
2: Oui, c'est vrai que du ménage, oui.
1: Ah, t'aimes le balai, toi. Et pourquoi cette obsession du ménage?
2: Non, mais j'aime bien que la maison soit propre et rangée, donc forcément...
1: Alors, ça, c'est un fait. On est tous un peu comme ça, mais du genre combien? C'est-à-dire, tu ranges tous les jours, très souvent, plusieurs fois par jour?
2: Non, la maison, il faut qu'elle soit rangée tout le temps. Donc, je range quand il faut ranger, quoi.
1: Donc je répète ma question, c'est donc plusieurs fois par jour,
2: tout
1: on est d'accord.
2: Oui.
1: Et voilà. Bon, écoute Audrey, il faut se détendre, sinon moi je t'amène sur un manège à sensations. Pareil que tu détestes.
2: Oui.
1: Bienvenue Audrey, attention pour le double looping, c'est parti, le triple axel, ça va secouer. Oh là là là là là là, ça va faire mal sous les pieds, le cœur qui va se... Ça va Audrey? Je me suis ridiculisé tout ça.
0: Alors, je demande de la famille Campion, si la famille Campion nous écoute, je crois que vous avez votre nouveau maître
1: Marcel,
0: si nous écoute, embauche-le pour la Grand Rouge.
1: Quand tu veux, j'ai toujours voulu attraper le kiki, moi. Comment ça s'appelle?
0: La queue du Mickey.
1: La queue du Mickey, on est bien d'accord.
0: J'ai toujours voulu attraper le kiki. Cette phrase ne devra jamais sortir de ce contexte.
1: Bah oui, sortie du contexte, c'est pas top. Allez, on va jouer, je crois que c'est mieux.
0: Oui, voilà.
1: Oui. Et puis on va aller en cuisine tout de suite. Allez. Tu nous as dit que tu voulais être pâtissière. En tous les cas, ça fait partie de tes rêves les plus fous. T'as parlé de ce tiramisu spéculoos qui nous a donné envie. Alors c'est peut-être simple cette question pour toi. En cuisine, que désigne le terme à la meunière? À la meunière. Est-ce que c'est cuit au four dans un plat en terre? Est-ce que c'est frit dans du beurre et de la farine? Servi enrobé de pain brioché ou cuit par la meunière? Parce que le meunier, lui, il comprend rien à la cuisine. Top chrono, 10 secondes.
2: Avec le beurre et la farine.
1: Avec le beurre et avec la farine. La meunière. Audrey? Enfin, ton score prend de la lumière et des couleurs. C'est une bonne réponse, une préparation souvent réservée aux poissons comme la sole dorée, fondante et résistible avec un petit trait de citron.

0: Vous écoutez votre radio ici, Pink, All Out of Fight, pardon, excusez-moi. C'est l'heure du déjeuner, j'ai faim, je suis désolée. Valérie Damido et Eric Bastien sont maintenant avec Catherine d'Issy-Berry qui nous parle de son lien avec les animaux, tortues, chiens, chats. Elle aime tout le monde. Quant à Paolo d'Issy-Normandie, il nous donne quelques petites idées pour visiter le Portugal.
1: Bah Catherine, tu vas te reprendre, hein. Tu vas marquer les 5 points là, de la question cash. Hein.
2: Oui.
1: Ouais. Tu as un lien aussi particulier avec les animaux. Et oui, notre Catherine, on a ça, c'est un vrai point commun qu'on a toutes les deux. Tu adores t'occuper d'animaux, mais il t'arrive plein d'aventures avec les animaux. Une fois, tu as trouvé une tortue sur la route et tu l'as remise à l'eau. Et la tortue, elle a fait quoi ?
2: La tortue, quand on l'a mise à l'eau, elle a plongé et elle est remontée. Elle a sorti la tête pour nous regarder comme si pour nous remercier. Oh. Et elle est partie.
1: Bah, bien sûr qu'elle est incroyable. Mais bien sûr que c'était pour te remercier. Les animaux sont très...
3: Bien sûr.
1: Oui. On le voit dans toutes ces vidéos, les gens aident des
3: J'ai
1: animaux.
3: J'ai vu des chiens qui sentent le danger arriver, ouais. Qui ont une réaction, mais 2 secondes avant que le truc s'effondre, par exemple. Mais c'est fou, ça. Ouais.
1: Mais il y a plein d'anecdotes comme ça. On voit des gens sauver des renards et les renards les remercier, etc. Alors, une fois, tu as sauvé 2 staffs. Alors, les staffs, pour ceux qui ne savent pas, c'est quand même des chiens. Normalement, les gens ont peur d'eux. Mais toi, tu n'as pas hésité à les prendre au collier alors que, bon, tu ne les connaissais pas.
2: Ah non, pas du tout, j'ai pas hésité. J'ai dit ça après, je me suis dit j'aurais pu me faire mordre, mais non. Pas au collier, et on les a mis tous les deux dans la voiture, ils s'étaient échappés, leur maître courait derrière, mais bon, ils avaient traversé une grande route, enfin c'était... Je dis faut qu'on les sauve, hein. Donc j'ai pas hésité. Bon, mais... il ne s'est rien passé, hein, au contraire. Hein.
1: Bah oui, mais souvent les staffs, enfin les chiens surtout, ils savent. Les chiens, oui. Que tu viens pour les aider. Les animaux, en général, reconnaissent bien que tu viens là pour les aider.
3: C'est les maîtres, hein. Voilà. C'est à l'image des maîtres. Hein. Quand les animaux sont pas, on les dit dangereux, c'est... Enfin, je sais pas.
1: Non, mais les staffs, voilà. C'est pas dangereux. Faut arrêter ce truc. Non. Alors, non, il paraît que t'as des chats qui te suivent partout aussi.
2: C'est ça, quand je rentre du travail, tout le monde est couché, hein, souvent, enfin dort ou se repose. Et dès que je franchis la porte, bah, ça y est, tout le monde est en effervescence.
3: Oui.
2: Je suis là, ils me suivent partout, ça craille. Voilà, comme je dis à mon mari, je suis Madame Bouffe, excusez-moi l'expression.
1: Bah, c'est ça, bah oui, bah, les animaux, ils savent bien que tu vas leur faire des câlins, surtout que tu vas leur donner la gamelle. Petits animaux intéressés. Bien, allez, c'est le moment où tu marques 5 points. J'y crois. Tiens, je te mets une petite chanson de Ben Mazur.
4: Tout ça pour dire quoi ? Pour dire c'est l'heure.
3: C'est l'heure de marquer des points.
1: C'est l'heure de marquer des points et c'est aussi le thème de la question. Attention, Catherine, comment appelle-t-on l'aiguille qui indique les secondes sur une montre ? Comment ça s'appelle ? L'aiguille qui indique les secondes sur une montre. Top chrono, 10 secondes.
2: La trotteuse ?
3: Quel suspense.
1: Oui !
3: Bravo !
1: Oui, c'est la trotteuse. Elle est plus longue que les autres. Elle désigne la seconde en cours. Elle parcourt un tour minute, 60 tours par heure. C'est magnifique, ça te permet de marquer 5 points. Je suis ravie.
3: Bon, allez, Paulo, on se déconcentre pas, même si elle est en tête, forcément, mais t'as pas encore joué sur tes 5 points. On a pas mal parlé du Portugal. Pour le coup, j'ai l'impression que t'as une vraie attache, hein, tu l'as dit, par rapport à tes origines. Est-ce que tu peux nous conseiller 2-3 endroits sympas au Portugal ?
5: Bah alors, le nord est très joli pour visiter. Le sud, c'est super sympa pour la chaleur et il y a des endroits sympas. Ouais. Porto est sympa.
3: Ah bah voilà.
5: Ville.
3: Ah bah oui.
5: Porto.
3: Bon, merci pour ces bons conseils. Allez, on part sur le bord de mer. Monsieur était célibataire. Je vais parler de la rencontre avec madame Laure. Célibataire, mais une collègue de ton ancien boulot lui parle de Laure. Elle lui parle de cette femme que tu vas rencontrer. C'était où, du coup, bord de mer, si j'ai bien compris ?
5: Voilà, c'est ça, c'était mon ancienne secrétaire avec qui je travaillais, qui m'a présenté, enfin qui m'a donné le numéro de Laure, je l'ai appelé, on s'est donné rendez-vous à Villers-sur-Mer.
3: Villers-sur-Mer, très bien, la Normandie, et du coup...
5: Dans un petit bar, on a pris un petit café, et puis...
3: Attends, j'arrête, un petit café Malongo, bien sûr.
1: Oh là là,
5: voilà,
3: bien sûr. Et du coup, le bisou au bord de la mer, ça s'est fait comme ça ? Romantisme ?
5: Pas vraiment.
3: Bon, en tous les cas, ça fait 2 ans. Hein. 2 ans de mariage en février prochain. Ça fera 2 ans noces de cuir. Hein. Donc, pour février, bravo pour cette belle rencontre en bord de mer. Fait toujours du bien de voir que l'amour existe encore. Qui c'est qui chantait ça ? L'amour existe encore ?
1: Personne.
3: Garou, on me dit. Je pense que c'est Cabret.
1: Garou, bon,
3: c'est pas grave.
1: Ouais,
3: allez, nous jouons pour cette question. Cash, elle vaut 5 points. Quel membre manque-t-il à la statue de la Vénus de Milo. 10 secondes.
5: Les bras.
3: Les membres manquant la statue de la Vénus de Milo pour 5 points. Les bras m'en tombent. Oui, c'est une bonne réponse. Bravo, ce sont bien les bras. 5 points, tu repasses à 8. On est très content. Elle a été découverte en 1820, pour la petite info, sur l'île grecque de Milos, cette statue.
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dans un vieux rock'n'roll, William Scheller. Allez, à suivre quelques infos près de chez vous pour cet été, que vous soyez en vacances ou non. Ensuite, retour de la musique avec Michel Jonas, puis les meilleurs moments d'Otaquet avec Valérie Damido et Eric Bastien sur votre radio ici.

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1: Soyez les bienvenus si vous nous rejoignez. Tout l'été, à l'heure du déjeuner, ce sont les meilleurs moments d'Otaquet avec Valérie Damidot et Eric Bastien que nous retrouvons juste après Michel Jonas sur votre radio ici.

0: Il sera en concert pour quelques dates à la rentrée, par exemple en octobre à Hyères en Essonne ou encore à Gérardmer dans les Vosges. Michel Jonas, joueur de blues dans la playlist de votre radio ici. Nous sommes à présent avec Frédéric d'ici Touraine, qui a une manière un petit peu particulière, tout comme celle que Valérie Damineau nous avoue et qui est encore plus étrange. D'ailleurs, Éric Bastien n'a pas hésité à lui faire remarquer.
1: Alors, Frédéric, il paraît que...
2: Déjà, ça part mal.
1: Il faut toujours que tu tombes sur des nombres pairs. Par exemple, quand tu comptes tes pointillés, quand tu roules, eh bien, ça doit être pair. Quand tu montes les escaliers, tu dois compter 1, 2, 1, 2, 1, 2. Pourquoi ?
3: Je sais pas.
1: Mais depuis toujours ou... Non, mais depuis toujours ou...
3: Ouais. Donc... Non, je m'allonge. Alors, docteur, oui, allons-y.
1: Allons-y, docteur, oui.
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1: Mais ici, vous êtes avec le docteur Babibo. Alors, le docteur Babibo aimerait savoir, ça vient de l'enfance, ça vient de quoi ?
3: Je ne sais pas. Je ne sais pas.
1: Mais qu'est-ce que tu
3: comptes ? Je ne sais pas.
1: Qu'est-ce que tu comptes d'autre ?
3: Hein ?
1: Tout doit être père.
3: Ouais.
1: Et si c'est pas ça, père, il se passe quoi ?
3: Parce que je vois, comme je compte mes doigts, j'en ai 5. Mais pour que j'en ai une paire, eh ben je fais 0, 1, 2, 3, 4. Comme ça, j'ai...
1: Ah.
3: Ça finit en nombre pair.
1: C'est beaucoup. Moi, j'aime bien, si je dois faire un truc important, je me délivre. Allez, je me découvre.
2: Vous nous dites des choses aujourd'hui. Qu'est-ce qu'il y a?
1: Je me balance tout.
2: Qu'est-ce que vous faites?
1: Si j'ai un truc important à faire, mais vraiment important, un truc grave, un truc, un machin, eh ben, je ne peux pas y aller si je vois pas un véhicule rose.
2: Ah oui, d'accord. Pareil.
1: Eh ben oui, je devais me faire opérer. Figurez-vous que je devais me faire opérer de la vésicule. Mon mec me conduit à la clinique. Il a fallu qu'on cherche pendant 20 minutes un véhicule rose, sinon j'y allais pas. Voilà.
2: Vous me livrez comme un vieux livre.
1: Ouais, comme un vieux livre. Allez, on y va, on pose la question à choix multiple.
2: Sinon, la vésicule, ça va ?
1: Alors, je vais te poser une question.
3: La vésicule rose.
1: Ouais, la vésicule rose, exactement.
2: J'en peux plus de cette émission.
1: Rip la vésicule. Alors, écoute bien. Je vais te poser les questions à choix multiple. Donc, je te pose la question, je te fais des propositions à mon top chrono. Tu as 10 secondes pour me donner la réponse. Tiens, je te fais écouter Jacques Brel.
4: Ce soir, j'attends Madeleine. J'y apporte du lilas. J'en apporte toutes les semaines. Madeleine, elle aime bien ça.
1: On va parler de Madeleine. Attention, écoute bien, Frédéric. Où a été inventée la Madeleine ? À Reims ? À Commercy ? À Nancy ? Ou dans la cuisine de Marcel Proust ? Top chrono, 10 secondes. Reims, Commercy, Nancy, chez Marcel Proust.
3: Commercy, non, c'est pas aussi, c'est Commercy.
1: Eh oui, c'est Commercy, en Lorraine, c'est Madeleine Paulmier qui a improvisé un petit gâteau. Ouais. Et qui a, pour sauver le dîner du duc Stanislas, et ben il lui a donné son nom, le duc. Il a dit, ce gâteau s'appellera la Madeleine. Voilà, tu as 3 points de plus, tu as 6.
2: Eh ben bravo, franchement. Bravo. Alors que nous en face, oui, nous on a que 1 point avec Claude Noël. Je vous rappelle, donc Claude Noël.
5: Oui, ben alors.
2: Il va falloir qu'on te sorte du frigo là, comme Marie-Carré. Ah, Claude Noël. Qui a une vie extraordinaire, qui vit en lisière de forêt, qui est mariée depuis 30 ans, qui habite à la montagne, dans une station de ski, qui a le vertige. Bah alors ?
5: Oh là là, mon Dieu, quelle horreur, bien sûr.
2: Alors, c'est un peu embêtant parce que t'habites au ski et tu peux pas monter sur le télésiège, alors que t'habites à la montagne et que tu peux faire du ski tout le temps, quoi.
5: Alors, le problème, c'est que je veux bien monter sur le télésiège, mais c'est pour redescendre quand on vous interdit de redescendre en raquette avec les copines et qu'on est obligé de reprendre le télésiège. J'ai broyé les mains de ma meilleure amie Brigitte pendant toute la descente, j'ai hurlé, c'était l'horreur.
2: Ouais. Oui, bah oui, quand tu fais de la rando avec ton mari, c'est trop abrupt, tu demandes à ton mari de t'encorder quand même, ça va loin.
5: Ah ouais, non, mais je supporte pas le vertige. Non, j'ai super peur.
2: C'est vrai qu'on n'est pas en avance.
1: On n'est pas en avance, oui. C'est pour ça que je me permets de vous speeder un peu.
2: Vous faites bien. Ah, voici un extrait, on adore. Alors, c'est les Doors, mais revisité par Hugo Frey.
6: Knock, ouvre-toi, porte d'or.
2: Voilà. Mais oui.
6: Knock, ouvre-toi, porte d'or.
2: Ça veut dire quoi ? Ouvre-toi pas les portes, c'est quoi ?
1: Ouvre-toi porte d'or.
2: Ah, ouvre-toi porte d'or, c'est les Doors, mais c'est Hugo Frey. Voilà, c'était cadeau.
1: Allez.
2: Avec quel instrument peut-on ouvrir une porte ? Voilà la question intéressante. Est-ce qu'on peut ouvrir une porte avec un merle, un pinson, un rossignol ou un chéquier en acier trempé, parce que 300 balles déménagement d'urgence, ça va trop cher. Hein. 10 secondes, top chrono. Merle, pinson, rossignol, chéquier. Vite.
5: Merle.
2: Ouais, bah merde surtout, hein, parce que c'était un rossignol.
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0: écoutez ici Les Oies Sauvages, Yann Muller, et puis pour la version originale, c'est évidemment Michel Delpech. Nous faisons maintenant connaissance avec Marie, qui a beaucoup d'animaux à la maison, mais vraiment beaucoup, et pas des petits. Quant à Sébastien, d'ici au Cerf, il a un petit surnom tout mignon. Et vous, c'est quoi votre surnom? Valérie Damido, elle, c'est Valou la Gitane. Quant à Éric Bastien, c'est Chonchon des Bois, sur votre radio ici.
1: Alors Marie, tu joues avec ici Armorique, hein, c'est ça? Tu habites dans le Morbihan. Alors, je ne sais pas comment, je veux pas dire de trucs. Comment on dit ta ville?
2: Tex.
1: Tex. Eh ben, c'est, on habite à Tex.
3: Comme l'animateur.
1: Comme l'animateur, mais ça s'écrit pas pareil. Alors, tu as une fille qui s'appelle Oriane, qui a 26 ans. Et surtout, tu es comme moi, tu as une ménagerie chez toi. Tata, et vas-y. Alors, un tout petit chien qui prend pas de place, elle a un Saint-Bernard qui s'appelle Sully. Hein? Ah bah, il prend pas de place celui-ci. Combien il fait de kilos, le Saint-Bernard?
2: Oh, c'est un gros bébé de 73 kilos.
1: Voilà.
3: C'est énorme. Eh,
1: c'est énorme.
3: Mon poids, c'est mon poids.
2: Voilà.
1: Pardon? Non, non, toi, tu fais deux Saint-Bernard. Voilà, allez.
3: 200 kilos de bonne humeur, Damido et Bassier, on vous
1: le rappelle. Un labrador qui s'appelle Ushka.
2: Voilà.
1: Un papa qui doit pas faire loin des 40 kilos, celle-là. Hein?
2: Quoique, non, je surveille sa ligne, elle est à 29.
1: Oh, mimine! Alors,
3: Le régime,
1: Le régime. Non, mais il faut faire gaffe. Les labradors, c'est pas
3: ça
1: Marie.
3: Voilà.
1: Et oui, non, c'est pas ça, c'est qu'ils ont des problèmes aux hanches s'ils sont trop lourds.
3: C'est important.
1: Eh oui. Un chat minouche. 4 cannes, un canard, un canard, 8 oies, un coq et une poule.
2: Et voilà.
1: Dis donc, le matin, t'es occupé à nourrir tout ce petit monde-là?
2: Oui, effectivement.
1: Ah bah oui.
2: Ah ouais, c'est du boulot.
1: Ah, c'est du boulot. T'as un grand jardin, donc?
2: Oui.
1: Ah, voilà. Alors?
2: Ah bah ouais.
1: Alors, voilà. Tu es éducatrice sportive. Oui. Ça rigole pas. Prof de muscu.
2: Ouais.
1: Et maître nageur.
3: Pour ça, les chiens sont minces, font du sport.
1: Eh oui, ils font du sport. Ça veut dire que t'es très sportif quand même.
2: Je l'ai été.
1: Eh ben voilà. Bon bah tu l'es toujours.
2: Ouais, hein.
1: Sportive un jour, sportive toujours. Bien, on apprendra à se connaître tout au long de l'émission, mais là on va tout de suite marquer le premier point.
3: Oui Mimi, s'il te plaît, pose la question.
1: Allez, vas-y,
3: Mimi.
1: Les Mimi, en route, tiens, je te mets une petite chanson.
4: Boulomier et poisse.
3: Oula.
4: Bleu d'Auvergne, Montfort.
1: C'est vrai que la chanson est d'une tristesse absolue alors qu'on parle de fromage. Hein. Alors, Marie, le mot fromage vient du verbe latin signifiant faire la fête. Vrai ou faux, top chrono, 5 secondes.
2: Faire la fête.
1: Vite.
2: Alors là.
3: Allez. Aïe, aïe, aïe.
1: Eh bien, c'est trop tard. Vite, vite, vite, quand je dis 5 secondes.
2: Non,
1: eh oui, mais c'était hors chrono, ma chérie. Oh. Alors, c'était faux, bien sûr. Le mot latin festare, c'est faire la fête, mais ça vient du mot latin formaticum, qui veut dire mouler dans une forme. Voilà. Bon, bah, pas de points, mais bon, bah, on se rattrape. On est 5 secondes, c'est vite.
3: Comment qui va mon gros nounours, Sébastien?
2: Ça va,
3: non mais je dis ours parce que voilà, déjà on va se faire un petit bonne nuit les petits hein, pour t'accueillir. Parce qu'on t'appelle nounours mon Seb. Depuis longtemps en plus.
5: Oula, au moins 35 ans.
3: Oula. Alors tu habites à Triguères, c'est dans le Loiret. Nounours parce que quoi? T'es un peu mal léché, t'es un peu chouillant enveloppé, t'es un peu barbu. Pourquoi nounours?
5: Un petit peu de tout.
3: Bah voilà, petit mélange sympa. Tu es marié à Virginie, 3 enfants. Célène, 7 ans, c'est joli comme prénom. Écoutez bien les prénoms. Hein. Artemis, 4 ans. Et Logan, 3 ans.
1: Bon, du bon prénom.
5: C'est ça.
3: Et comment s'appelle monsieur le chien?
5: Phoenix.
3: Phoenix.
1: Phoenix.
3: Phoenix. Chauffeur de taxi. Sympa ça. Chauffeur de taxi depuis combien de temps? Parce que t'as pas toujours fait ça. Hein.
5: Depuis un an, parce qu'avant j'étais ambulancier, et d'accord. Avant j'étais maître chien pendant 25 ans.
3: Oui, en fait t'as été à l'armée, t'étais maître chien à l'armée, et après t'as été dans
5: tout
3: le civil,
5: fait.
3: C'est ça.
5: Ah
3: c'est
5: ouais, ça.
3: Comme quoi on peut changer de métier plusieurs fois dans la vie. Chauffeur de taxi, aujourd'hui Sébastien, c'est toi qui prends le volant, c'est toi qui fonce jusqu'à 13h pour peut-être gagner un premier point.
1: Ah, on est sûr de...
3: On est sûr de l'humour.
1: On est sûr de l'image. C'est bien, les auditeurs aiment.
3: On va passer la première.
1: Oh là là.
3: On met les clés sur le comptable.
1: Oh là là.
3: On y va et on part peut-être gagner de l'argent.
1: Allez. Ah, ça te plaît, ça, les questions sur le pognon.
3: Évidemment. Aux États-Unis, Sébastien, mon nounours, on a déjà édité des billets de 100 000 dollars. Est-ce que c'est vrai ou faux, des billets de 100 000 dollars? Top chrono, 5 secondes.
5: Je vais dire faux, ça me paraît énorme. Quand même.
3: Énorme, genre un billet de 100 000 euros, ouais, pareil quoi. Si un billet de 100 000 dollars a existé aux États-Unis, il a été émis entre 1934 et 1935. Bon, il fallait être là, hein, ça a duré un an. Il servait uniquement aux transactions entre les banques, voilà, il n'a jamais circulé auprès du public. C'est comme le billet de 500 euros, je crois que c'est. On ne le voit pas souvent celui-là, il n'est pas en.
1: Moi, j'en ai jamais vu. Ben, c'est comme ça.

0: This Love, Maroon 5, c'est votre radio ici. Dans un instant, suite des meilleurs moments d'Au Taquet avec Valérie Damido et Eric Bastien, qui seront toujours avec Marie d'ici Armorique, prête à tout pour ne pas faire une dictée, et Sébastien d'ici Auxerre sur votre radio ici.
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2: Alors, Marie, qui donc a peur des araignées, qui fait beaucoup de sport. Dis donc, Marie, oui. Tiens, si je te mets ça, ça va te faire penser à quelque chose. On embrasse Michael Youn parce que tu as joué dans la Beuse, tu as fait de la figuration dans la Beuse.
3: Génial.
4: Oui, figuration.
2: Et alors qu'est-ce que tu faisais? C'était où? C'était comment?
4: Alors dans la Beuse, c'était dans une, ça se passait dans une boîte de nuit. Mmh. Et donc, faut le savoir, mais j'étais profil.
2: Ah. Profil.
4: C'est-à-dire que là, Michael, il monte les escaliers dans cette grande boîte de nuit. Et donc, j'étais de profil et donc, je m'y mis une conversation avec quelqu'un qui était en face de moi. Boire un verre.
2: Donc, tu fais des arrêts sur image quand tu regardes la Beuse.
4: C'est ça. Okay. Là, c'est moi.
2: D'accord. Voilà. Alors, tu as participé aussi à Nulle part ailleurs.
3: Ben, il y a longtemps, alors.
2: Et tu devais raconter une anecdote à Philippe Gildas.
4: Exact.
2: Et là, c'était quoi l'anecdote?
4: Alors, tout simplement, c'est, bon, le thème, c'était donc, les écoles bretonnes privées avec les bonnes sœurs ou les curés.
2: Oh my God.
4: Et mon anecdote, c'était que, eh ben, un matin, je suis pas allée à l'école parce que c'était le jour de l'autodictée. J'étais très mauvaise et la bonne sœur était très méchante avec nous et donc souvent elle nous tapait.
2: Hein. Sympa.
4: Et donc j'ai fait du stop. J'ai fait du stop pour pas aller à mon école et je suis allée me réfugier chez ma mamie. Voilà.
2: Ah, t'as fait du stop, mais t'avais quel âge?
4: Ouais. J'avais 8 ans.
2: Ah bah super, faire du stop à 8 ans. Tu es très chanceuse. Ouais. C'est pas comme si les tarés circulaient pas partout.
4: Ouais, c'est ça.
2: Tout ça pour pas faire une dictée. Bon, c'est l'heure de marquer 3 points de plus. C'est la question à choix multiples. Je te pose la question, je te propose des réponses. À mon top chrono, tu as 10 secondes pour me répondre. Écoute bien.
4: Okay.
2: Le mot sino S-Y-N-O, Fridi. Le mot sino-Fridi désigne une fragilité des sinus, un mono-sourcil, la peur d'être enfermé dans un frigo, un mot qui rapporte beaucoup au Scrabble. Donc, sino-Fridi, fragilité des sinus, mono-sourcil, peur d'être enfermé dans un frigo ou un mot qui rapporte beaucoup au Scrabble. Top chrono, 10 secondes.
4: D'être enfermé dans un frigo.
2: Non, pas du tout. C'est un monosourcil. C'est une formation pileuse qui relie les deux sourcils. Ça forme une seule bande de poils, genre Frida Kahlo et d'autres gens. Voilà, bon, pas de points.
3: Sinofridi.
2: La sinofridi.
3: À ne pas confondre avec un acteur X. N'a rien à voir. Sébastien a ici au cercle. Vous l'avez? Vous m'avez pas envoyé ma
2: Je pense que Gilles, il est tellement égaré qu'il a même pas envoyé le son, quoi.
3: Bon, Sébastien qui joue avec Virginie. Tout à l'heure, il y a Virginie qui était à tes côtés. Elle est repartie ou elle est toujours là, Virginie, Sébastien?
5: Ah non, elle est toujours là.
3: Est-ce qu'elle est comme toi passionnée de moto?
5: De moto, non, pas vraiment.
3: Bah toi, t'adores les Harley Davidson.
5: Ah, moi, oui.
3: Ah. Oui. Il y en a une que tu es en train de retaper, là?
5: Oui, mais c'est une Ducati.
3: Ah, une Ducati. Mais t'en as une Harley à toi, ou pas?
5: Ah, j'ai pas de Harley, mais j'ai un custom Ducati.
3: Ouais, c'est mieux? Je sais pas, je me rends pas compte. C'est plus gros.
5: C'est beaucoup plus rare. Il y en a qui sont en train de fabriquer.
3: Ah ouais, quand même. Ah ouais. Bah écoute, bravo, parce que j'imagine que ça prend de la place, mais c'est surtout beaucoup d'entretien, hein, des bécanes comme ça. Donc c'est du boulot.
2: Des bécanes. Genre le gars, d'un seul coup, c'est devenu un bonhomme avec Bastien. Bécane, c'est des bécanes.
3: Évidemment, moi je collectionne les couteaux, moi. Viens. Boum, je t'envoie un couteau. Alors comme ça, on collectionne les couteaux, Sébastien.
5: Ah, ça, c'est un couteau. Oui.
3: Vous pouvez me faire écouter le couteau que vous avez trouvé là, dans votre truc?
2: Okay. C'est, on dirait une grenouille.
3: On dirait une flèche, quand même. Ouais, on lance plutôt dans une fléchette, non? Refaites voir encore une fois. Bien sûr. Si c'est un couteau, moi je suis curé. Hein.
2: Bah t'es curé.
3: On joue? On y va? Pour 3 points de plus? Qu'est-ce qui se passe? On est prêt, Sébastien? Allez.
5: Prêt.
3: Virginie peut t'aider, hein, toujours. Quelle grandissime actrice américaine fête aujourd'hui même, 13 novembre, son anniversaire? Meryl Streep. Whoopi Goldberg. Suzanne Sarandon. Une pin-up dont on taira le nom, mais qui croit encore que Hollywood est une marque de chewing-gum. 10 secondes, Meryl Streep, Whoopi Goldberg, Suzanne Sarandon, une pin-up.
5: Whoopi Goldberg.
3: Qui est né un 13 novembre 1955 à New York, qui a marqué le cinéma avec ses rôles cultes comme Sister Act ou Ghost? Oui, c'est bien Whoopi Goldberg. Star multi-récompensée, Oscar, Emmy, Tony, Grammy Awards, tous les trophées sont à la maison. Elle les a mis en manier sur son frigo, c'est génial.

Céline Dion, que l'on a hâte de voir en concert à la rentrée. Les meilleurs moments d'Otake, c'est terminé pour aujourd'hui. 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

0: des années 80, à l'honneur, ici à l'instant, c'était Dépêche Mode.
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0: Comment allez-vous ce matin? C'est une nouvelle semaine qui démarre, la dernière déjà du mois de juillet. J'espère que vous avez bien dormi. Ce lundi, on a une pensée toute particulière pour celles et ceux d'entre vous qui êtes touchés très lourdement par les incendies qui ravagent la Gironde depuis ce week-end. Ici, dès 5h, on va continuer de vous informer de l'évolution de la situation avec les journaux et les reportages des rédactions d'ici. Bonjour Cyril Erdorodon.
2: Bonjour Yuan Rock, bonjour à tous.
0: On en est où ce matin?
2: Eh bien, 42 000 hectares parcourus en 5 jours en Gironde par les flammes, 220 000 personnes qui ont déjà dû être évacuées. On y revient dès le début du journal.
0: Un peu de douceur dans cette actualité pesante. La musique ici est notre meilleur allié avec Francis Cabrel qui arrive dans 5 minutes. Et puis, en cette période estivale, faire de son camping-car en revenu d'appoint. C'est l'idée du jour pour économiser. Malin, Valère Coréard nous rejoindra à 5h13. Et puis, on aime vous entendre ici. N'hésitez pas, vous prenez votre téléphone, un petit coup de fil à la station et venez nous raconter, tiens, comment se déroule cet été pour vous de votre côté. 0810 055 056.
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0: Bon début de semaine à l'écoute de votre radio locale. Ici, 5h. Le journal présenté par Cyril Ardo-Redon et l'incendie en Gironde qui est toujours hors de contrôle.
2: Des milliers de pompiers restent mobilisés contre un incendie qui a parcouru 42 000 hectares en 5 jours. 220 000 personnes ont déjà dû être évacuées. Les flammes sont à une quinzaine de kilomètres de l'agglomération bordelaise. Un incendie à caractère dit erratique, ce qui inquiète tout particulièrement les autorités. Le ministre de l'Intérieur, Laurent Nunez, était sur France 2 hier soir.
3: Oui, la principale difficulté, elle est là, c'est que c'est un feu qui est complètement erratique, il n'a pas de cohérence, il va, il vient. C'est un feu convectif, d'abord, un feu qui s'auto-alimente, et puis qui, en plus, a pu créer, c'est ce qui s'est passé hier soir et qui a conduit d'ailleurs la préfète à évacuer un certain nombre de personnes. La préfète a dû évacuer dans la nuit 50 000 personnes, parce que ce feu a créé ce qu'on appelle un nuage pyro-cumulonimbus, qui peut créer des dommages très graves, puisqu'il crée des arcs électriques, et il projette de la braise très, très, très au loin, et donc il est extrêmement dangereux.
2: Le ministre de l'Intérieur, Laurent Nunez, on le disait donc, 220 000 personnes évacuées, habitants et vacanciers en Gironde depuis mardi, même si certains refusent de quitter leur domicile. C'est très fortement déconseillé par les autorités, mais Guillaume Batin, vous avez rencontré Caroline, 74 ans, qui vit avec sa fille, entourée de ses animaux à Mios, au sud du bassin d'Arcachon.
4: Caroline vit à Mios depuis 40 ans, au milieu de la forêt, entourée de ses animaux. Deux perroquets, deux chevaux, trois chiens, trois chats et des poules.
5: Je crois que je peux rester encore un peu. Et puis il y a un risque, il y a une part de risque assumée, parce que par rapport au confort de mes animaux, qui reste essentiel pour moi, c'est ma décision. J'ai pesé et je préfère rester.
4: Quelque part, vous faites passer vos animaux avant vous.
5: Un petit peu. Parce que c'était extrêmement compliqué par rapport au nombre d'animaux que j'ai, surtout les chevaux et les perroquets, qui sont très difficiles à transporter et à héberger ensuite.
4: Caroline redoutait aussi d'être bloquée sur les routes. Elle reste quand même informée et elle se laisse la liberté de changer d'avis si l'incendie se rapproche.
5: Je pense qu'il y a un danger potentiel quand même. Mais là, je ferai la part des choses. Mais je pense que c'est pas vraiment encore à nos portes. Je ne sais pas si c'est la bonne décision, mais c'est ma décision, oui, pour l'instant. Pour l'instant.
4: Les 5 maisons voisines de celle de Caroline sont encore occupées. 15 personnes qui ont refusé d'évacuer.
2: Un reportage de Guillaume Batin sur votre radio locale ici en France. Ce sont au total 115 000 hectares qui ont été parcourus par les incendies depuis le début de l'année. 30 à 40 feux combattus simultanément selon le ministre de Laurent Nunez. 13 000 départs de feux en 2026. Et des incendies qui sont actifs en ce moment dans les Landes. 3 600 hectares parcourus et près de 200 bâtiments détruits par les flammes dans le secteur du Biscarrosse. Plusieurs reprises de feux dans le Var sur le massif du Gros Bessillon, 4500 hectares touchés. Et puis en Corse, à Corté, le feu s'est propagé sur 900 hectares. Au total, aujourd'hui, ce sont donc 7 départements du pourtour méditerranéen qui sont placés en orange face au risque élevé de feux de forêt selon Météo France. Les Pyrénées-Orientales, l'Aude, l'Hérault, le Gard, le Vaucluse, les Bouches-du-Rhône et le Var. Dans ce contexte, Emmanuel Macron préside ce matin à 10h une cellule interministérielle de crise consacrée aux incendies. Et dossier complet sur les feux en cours en France sur notre site ici.fr.
0: 5h04 sur le Tour de France. Mathieu Van Der Poel s'impose sur les Champs-Élysées à Paris.
2: Et c'est le Slovène Tadej Pogacar qui remporte la grande boucle. C'est sa 5e victoire sur le Tour de France. Il rejoint donc Anquetil, Merckx, Hinault et Indurain dans les cercles très fermés, dans le cercle très fermé des quintuples vainqueurs de cette course. Et cette édition est aussi marquée par les belles promesses de Paul Sexas, 4e du classement pour son premier tour. Le jeune Français de 19 ans a pris rendez-vous avec l'avenir, Anthony Rimbaud.
6: Et bien voilà les trois premiers du classement général.
7: Paul Sexas n'est pas sur la photo qui rassemble les trois premiers du Tour de France sur les Champs-Élysées. Mais dans la foule, les spectateurs en sont certains. Le Français sera un jour tout en haut de l'affiche.
8: À 19 ans, c'est exceptionnel de skipper. Donc on a déjà l'année prochaine, je pense qu'il y a la place.
7: Ce tour a sacré Paul Sexas, nouveau chouchou du public français. Mais le cycliste de 19 ans a aussi impressionné ses pairs, comme le Mexicain Isaac Del Toro, troisième de la grande boucle.
9: Je pense que c'est un grand coureur dont on doit se méfier. Donnez-lui un peu de temps et il va devenir un grand champion.
7: Un futur grand champion, ça tout le monde en est convaincu. Mais pour gagner un tour, Paul Sexas doit encore prendre de l'expérience et disposer d'une équipe capable de rivaliser avec le rouleau compresseur UAE de Tadej Pogacar, insiste Jean-François Bernard, le consultant cyclisme pour la radio ici sur la Grande Boucle.
10: Il y a un gros recrutement à faire, ça passe par des coureurs qui sont leaders dans d'autres équipes. Regardez l'équipe UAE, la plupart des coureurs qui sont équipiers sont des leaders autre part.
7: Et l'équipe Décathlon CMA-CGM devra aussi tout faire pour conserver sa pépite qui attise évidemment les convoitises. Paul Sexas est sous contrat jusqu'à fin 2027 avec la formation française.
2: Anthony Rimbaud, le Tour de France c'est donc terminé, rassurez-vous hein, pour les amateurs de cyclisme. Ça revient le 1er août, samedi prochain, avec le Tour de France féminin. Et on jette un coup d'œil sur le ciel, Johan, un soleil généreux ce matin.
0: Notamment sur les régions de l'ouest ainsi que le sud-est. On note en revanche de petites perturbations ce matin sur la région de l'est. Quelques faibles précipitations également entre le sud-ouest et le massif central. Et puis une matinée très ensoleillée sur le pourtour méditerranéen avec un mercure largement au-dessus du reste du pays. Les températures, justement, ça donne ce matin 17 à Bourges. On attend 16 à Aurillac, 19 à Bordeaux, 17 à Lille et 16 dans la capitale, alors que cet après-midi, c'est une carte de France entièrement ensoleillée. En somme, une belle après-midi d'été avec des températures de saison. 21 à Cherbourg, 26 à Rennes, 28 à Toulouse, 29 à Lyon et jusqu'à 34 la maximale à Montpellier. Et chez vous, comment ça se passe? Quel temps fait-il? Vous postez un petit message, comme vous avez l'habitude de le faire sur la page Facebook d'ici, le nom de votre commune, une température, comment est le ciel? On fait la météo ensemble tous les matins ici.
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0: Elle aura 50 ans l'année prochaine, cette chanson de Francis Cabrel, celle avec laquelle pour lui tout a commencé, les murs de poussière sur les ondes d'ici.

0: Ici, on débute la semaine ensemble. Bon réveil, bonne musique, il est 5h10.
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0: Alors qu'hier, c'était l'arrivée du Tour de France sur les Champs-Élysées, vous pensiez peut-être tout savoir sur les fans les plus fidèles de la Grande Boucle, et c'est parce que vous ne connaissez pas encore Gérard, le Clermontois, retraité de l'éducation nationale. Depuis 11 ans, chaque été, durant 3 semaines, Gérard se rend dans chaque ville d'arrivée étape. Il est de ses passionnés.
2: Oui, c'est lui, en fait, la caravane, quoi.
0: Il est la caravane
2: à lui tout seul.
0: Il est là, il supporte les coureurs, mais surtout, et c'est là que réside l'originalité de sa démarche, une fois l'étape du jour terminée, les cyclistes rentraient dans leur chambre d'hôtel, le public rentrait chez lui. Gérard s'en va prélever un petit bout minuscule du bitume à l'endroit même où la roue du vainqueur a franchi la ligne d'arrivée. 11 ans de Tour de France, ça signifie qu'aujourd'hui, ce fan inconditionnel de la petite reine possède plus de 200 prélèvements de lignes d'arrivée, tous soigneusement étiquetés dans un tube avec la date, la ville et le nom du coureur. Des échantillons qu'il a disposés dans son garage sur une carte de France, 3 mètres sur 2, faisant de son garage une sorte de petit musée du Tour de France. Donc, après l'arrivée hier sur les Champs, Gérard va rentrer chez lui à Clermont-Ferrand. 22 nouveaux prélèvements en attendant le Tour 2027. L'année prochaine.
2: Il a donc un certain nombre de petits bouts des Champs-Élysées, puisque voilà. Ça arrive quasiment tous les ans aux Champs-Élysées.
0: Je ne sais pas comment il fait, parce que bon, le bitume quand même.
2: Un petit burin.
0: D'accord, très bien. 5h11, après un week-end sans précédent dans l'info d'ici, on va faire un point sur les incendies.
2: Ah oui, avec les canicules qui souffrent face aux incendies, mais pas que, également face aux sécheresses et vagues de chaleur successives. Nous serons en forêt d'Orléans dans quelques instants.
0: Et pour se réveiller en rythme, ce lundi, ici, vous a programmé Amir.
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0: En attendant, c'est le moment de faire quelques économies. Bonjour Valère Coréard, chaque jour avec vous, un bon plan pour rebooster notre pouvoir d'achat. Ce matin, vous souhaitez nous adresser un bon plan, notamment aux propriétaires de camping-cars, des vannes et des fourgons.
4: Oui, parce que la plupart du temps, lorsqu'on est propriétaire d'un camping-car par exemple, il faut regarder les choses en face, on l'utilise très peu. Il reste dans le garage au mieux, ou parfois dans le jardin à attendre les prochaines vacances, qui mettent parfois un certain temps à arriver. Hein. Et je suis certain que vous me voyez venir, vous commencez à me connaître, un véhicule qui sert peu, peut devenir du jour au lendemain quasiment un revenu d'appoint en puissance, à condition d'utiliser les bons outils et les bons services disponibles. Et là, on va commencer par la mise en location de votre véhicule sur des plateformes entre particuliers. Alors, comme toujours, prenez le temps d'échanger avec le locataire potentiel, vérifiez auprès de votre assurance que vous êtes bien en règle. Hein.
0: Et sinon, certains acteurs proposent un service de gestion de votre véhicule lorsque vous ne vous en servez pas.
4: Oui, et c'est par exemple le cas de monhangar.fr qui vous propose de gérer la location, mais toute l'année. En tout cas, lorsque vous ne vous servez pas, bien sûr, de votre véhicule, avec une promesse intéressante. Jusqu'à 5000 euros de revenus supplémentaires par an. 5000 euros juste en leur confiant votre van, votre camping-car ou votre fourgon. Alors, le site dispose d'un certain nombre de lieux où les véhicules vont être stockés. Et ce qui est intéressant, c'est que c'est la plateforme qui s'occupe de tout. Qu'il s'agisse de l'assurance, le choix des locataires, l'état des lieux, l'encaissement des loyers. Il faut bien sûr que votre véhicule soit en bon état. Et évidemment, ce type de plateforme va vous permettre de le retrouver en bon état. Mais il faut qu'il ait moins de 10 ans et pas plus de 90 000 km au compteur. Mais voilà, vous savez désormais comment rentabiliser votre véhicule lorsque vous ne vous en servez pas. À la clé, une petite somme rondelette qui pourrait bien améliorer vos fins de mois. Si vous aussi, vous avez des bons plans budget, pouvoir

0: Achat, pensez à m'écrire. Hein. Par ici, deséconomies@radiofrance.com.
1: Merci Valère. Faire du sport sur ordonnance, ça existe. Ça sera d'ailleurs le sujet que vous aborderez demain dans Ici, les économies. Il est 5h13. Bon début de journée à l'écoute de votre radio locale.

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5: 5h15 dans l'info d'ici. Ce lundi, 7 départements du pourtour méditerranéen sont placés aujourd'hui en risque élevé au feu de forêt.
6: Et il s'agit des Pyrénées-Orientales, de l'Aude, de l'Hérault, du Gard, du Vaucluse, des Bouches-du-Rhône et du Var. Mais c'est bien toutes les forêts du pays qui sont mises à très rude épreuve cet été entre incendies, sécheresses et vagues de chaleur successives. La forêt d'Orléans, par exemple, est en pleine souffrance. Ça se voit avec les feuilles qui sont déjà jaunes, voire carrément marron. Cécile Dacosta, vous avez suivi un état des lieux avec l'ONF.
7: À chaque pas, l'herbe, les feuilles craquent sous nos pieds.
8: On l'entend à l'oreille, c'est vraiment l'automne, c'est ce bruit de feuilles sèches, de feuilles qui tombent, l'arbre a envoyé toute sa puissance pour dire stop, on arrête la feuillaison, on fait tomber les feuilles. Ben là, on l'a au 14 juillet. Quoi.
7: Du jamais vu, aussitôt dans l'année, pour Nicolas Perrette, chargé de sylviculture à l'ONF Centre-Val de Loire.
8: Malgré les coups de chaud qu'on a eu en 2019, 2020, même les coups de chaud plus anciens en 2003, là c'est vraiment tôt en saison. En fait.
7: Et pour le moment, difficile de vraiment estimer l'ampleur des dégâts dans la forêt d'Orléans.
8: Ça, on le verra avec le temps. Là, ce que l'on voit, c'est avant tout le coup de chaud de fin juin. Le coup de chaud d'il y a 10 jours, on aura l'incidence ici une semaine, où ça sera la deuxième salve. Quoi. Vous, dans votre jardin, vous avez votre plante à la grillée, à la grillée, on voit tout de suite l'arbre. On va le voir soit dès la fin de saison, soit au printemps prochain, on verra les parties qui ont définitivement lâché.
7: Comment voir si une branche a succombé à la chaleur? Il suffit de gratter légèrement à la surface du rameau. Démonstration.
8: Pour l'instant, on voit encore que les rameaux sont verts. Donc ça, pour moi, ça ne m'affole pas trop. L'année prochaine, il sera de nouveau vert. Si ça fait ça 2, 3, 4, 5 ans de suite, à un moment donné, il va accuser le coup. Et là, celui-ci qu'on gratte là, là, vous n'avez plus rien, vous cassez le rameau, ça casse comme du verre. Là, on peut commencer déjà à voir les dégâts.
7: Pour l'instant, les jeunes arbres souffrent davantage que les grands pins et les vieux chênes.
8: Les anciens, ils vont accuser le coup, les systèmes racinaires sont déjà un peu plus profonds. Jusqu'à quand? Parce qu'il faut avoir l'eau dans le sol qui va aussi s'amenuire. Mais c'est vrai que les jeunes plantations qui ont un an, deux ans, trois ans de végétation, elles n'ont pas un système racinaire qui est encore très installé dans le sous-sol. Et là, ça risque de faire mal. Il faut savoir que la vie de l'arbre, elle se fait sur les premiers centimètres du diamètre. C'est-à-dire, c'est pas parce que vous avez un arbre qui fait un mètre de diamètre qu'il a de la vie partout. Elle se fait vraiment sur la périphérie de l'arbre. Donc, quand vous avez des grosses écorces, ça absorbe un petit peu les chaleurs. Là, quand on voit les charmes qui ont des écorces lisses encore au démarrage, là, ils prennent le coup de chaud, donc on peut avoir aussi des blessures. L'écorce brûle, quoi, tout simplement.
7: Pour éviter de futures grosses pertes avec la multiplication des canicules, l'ONF tente d'introduire de nouvelles espèces en forêt d'Orléans, résistantes aux coups de chaud, mais aussi aux coups de froid.
6: Un reportage de Cécile Dacosta, ici Orléans. Et donc en forêt d'Orléans, comme dans bon nombre de massifs forestiers, la circulation des véhicules à moteur sur les chemins forestiers est interdite. Par ailleurs, aujourd'hui, toutes les forêts du département du Var sont fermées selon la préfecture.
5: Il est 5h18, c'est une tradition vieille de 20 ans sur TF1. L'été, chaque lundi soir, c'est Camping Paradis. Laurent Ronac, qui tient le rôle premier de la série, sera l'invité de Coulisses Télé. En attendant, on prend le large avec Manu Reva, ce navire qui jamais n'arriva. Alain Chamfort vous souhaite un bon début de journée ici, 5h18.

0: Merci d'avoir choisi ici 5h20, votre radio locale vous accompagne en ce début de journée. C'est un 27 juillet qu'ils sont nés, le français Tai Krish, champion du monde de roller, à son actif plusieurs records du monde de saut dans le vide, notamment depuis le premier étage de la
1: Tour Eiffel. Ah oui,
0: c'était lui. Ça fait 12,50 m
1: quand même.
0: Il fête ce lundi ses 51 ans et qui sait, peut-être malgré toutes ses cascades, encore toutes ses dents. Aujourd'hui, c'est aussi l'anniversaire de Laurent Bignolage, journaliste et ancien visage de l'émission Télématin. Et s'il était encore de ce monde aujourd'hui, on pourrait souhaiter un bon anniversaire à André Boulerville, comédien, le fameux 109 ans. Aujourd'hui, il aurait eu un 27 juillet 1921 également. La médecine faisait une avancée décisive. Une équipe trouvait l'insuline, cette hormone sécrétée par le corps humain pour réguler le taux de sucre dans le sang. Hormone indispensable pour les personnes atteintes de diabète. Et puis enfin, 2018, à cette même date, avait lieu la plus longue éclipse totale de lune du 21e siècle. 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Le paqueté qui comprend plein de surprises, plein de goodies, notamment le roman de la semaine signé Agnès Martin-Lugan, qui signe un roman qui se passe pour partie à Saint-Malo.
1: Ah, il est super celui-là.
0: Il est très beau.
1: Oui, très très bon roman.
0: Approuvé par Cyril Ardo-Redon. Vous pouvez y aller franchement. Vous nous appelez, puis dans un instant on se parle sur l'antenne de votre radio locale. En attendant, il est 5h22 dans les coulisses télé. Ce lundi, on vous emmène sur la Côte d'Azur, au milieu des bungalows, à la rencontre de Laurent Ournac. Camping Paradis, le plus célèbre de France qui, cet été sur TF1, fête ses 20 ans. Alors on sort les bouées, la crème solaire, le parasol et direction le bord de la piscine.
2: Et je vais vous montrer pourquoi ce camping s'appelle Paradis.
3: C'est pas un camping comme les autres ici.
4: C'est la famille.
0: Une famille qu'on a plaisir à retrouver dès qu'arrivent les vacances dans ce décor naturel. Un vrai camping à Martigues, à côté duquel un faux a été construit exprès pour les besoins de la série. Au fil des années, cette fiction est devenue indissociable de son acteur principal, Laurent Ournac. Pourtant, au départ, elle avait été imaginée pour Vincent Lagaffe, à l'époque animateur sur TF1. Les scénaristes en avaient fait un personnage très sportif, pratiquant jet ski, moto, planche à voile. Finalement, Lagaffe qui tend la chaîne, c'est à Laurent Ournac qu'on proposa le rôle de Tom Delorme, le propriétaire du camping. Les scénaristes en firent du coup un personnage beaucoup moins tête brûlée que dans la première version. J'ai demandé au comédien si en 20 ans, son rôle à l'écran avait autant évolué que lui-même dans la vraie vie.
5: Oui, je pense qu'on s'est servi mutuellement l'un et l'autre. Tom a évolué en même temps que moi, j'ai évolué en même temps que Tom. J'ai commencé finalement à interpréter Tom. C'était un jeune directeur de camping qui n'avait pas forcément beaucoup d'expérience dans l'entreprise, de gérer une clientèle, de faire vivre un lieu. Et en parallèle, moi j'étais un jeune comédien. Je venais plutôt du monde de la scène et du café-théâtre. Moi, je suis devenu un comédien qui a appris un peu plus le monde de la télévision sur le plateau de tournage. Oui.
0: Et en deux décennies, le comédien aura eu également l'occasion de passer derrière la caméra pour réaliser au moins un épisode par saison. Il n'empêche, 20 ans dans une carrière, c'est pas rien. Alors, est-ce que Laurent Ournac se voit porter encore les tongs 20 ans durant ou songe-t-il parfois à céder les clés du camping?
5: J'ai envie de répondre les deux. J'ai envie d'encore d'être là dans 20 ans parce que c'est une aventure incroyable et une chance inouïe de pouvoir déjà se dire qu'on a fait vivre une série pendant 20 ans et qu'elle a su rencontrer son public et le renouveler et le conserver malgré l'évolution des médias en 20 ans. On est arrivé, il n'y avait que 6 chaînes de télévision et en même temps, il faut savoir s'arrêter un jour. Mais on se dit secrètement entre nous que le plus tard sera le mieux.
0: Ouais. Il lui reste beaucoup de trimestres à Tom?
5: Je crois qu'il va bosser au moins jusqu'à 65 ans. Oui. Donc bon. Il lui en reste encore quelques-uns.
0: En attendant de prendre sa retraite, Camping Paradis, c'est à voir ce soir, 21h10 sur TF1. C'était ce samedi à Rognac, dans les Bouches-du-Rhône. Pour cause de météo capricieuse, Amir a été contraint d'annuler son concert, mais bon, il a voulu improviser un petit set acoustique au milieu du public guitare-voix. Il est ici, Amir, ce matin, à 5h25, sur votre radio locale, à l'imparfaite.

0: Merci d'avoir choisi ici pour démarrer la journée. Il est 5h28. Dans un instant, vous avez rendez-vous avec l'info. Pour l'heure, c'est le moment de voyager dans le temps en compagnie de Stéphane Bern. Ce matin, retour au début du 19e siècle dans les ruelles animées de Lyon.
1: Imaginez une petite boutique où l'on vient à la fois pour se faire soigner et pour se moquer. Un dispensaire du rire. Remontons en 1808 à Lyon. Laurent Mourguet est un arracheur de dents, un métier rude et souvent mal payé. Pour distraire ses patients entre deux molaires qui sautent, pendant les soins donc, il improvise des spectacles de marionnettes dans sa boutique.
2: Moi, je construis des marionnettes.
1: Histoire de faire rire avant de faire crier. Suspendue par des ficelles, elle raconte des histoires drôles, parfois absurdes, souvent acerbes. C'est là qu'apparaît Guignol, petit héros sous un bonnet et armé de son fidèle gourdin. Une sorte de CRS, mais version bonne humeur. Dans les ruelles et les foires, Mourguet installe son théâtre miniature. Souvent un simple rideau tendu entre deux chaises, on est plus brocante que Broadway. Mais l'ambiance est au rendez-vous. Les enfants s'attroupent, les adultes rient et derrière le comique se glisse une critique des puissants. Maître sévère, fonctionnaire trop zélé ou riche patron. Tout le monde en prend pour son grade. Les dialogues improvisés, les répliques vives et les situations absurdes transforment chaque représentation en un moment de connivence avec le public. Guignol devient vite célèbre. Les cabarets lyonnais accueillent les spectacles et les marchands ambulants invitent Mourguet à jouer pour attirer la clientèle. Guignol n'est plus seulement un divertissement, il devient une vraie voix du peuple, un moyen de rire de la société à hauteur de marionnette. Aujourd'hui encore, Guignol traverse les générations. Et finalement, il n'a jamais vraiment quitté son métier d'origine, sauf qu'il arrache des rires plutôt que des dents.
0: On va parler cinéma ce lundi matin avec l'invité des Unes de la presse, et plus particulièrement d'Hollywood et de son avenir. Tout à l'heure, 6h10 pour l'heure, il est 5h30 l'info en France et dans le reste du monde. Ici, c'est l'heure du 90 secondes avec vous Cyril Ardo-Redon.
3: 30 à 40 incendies combattus simultanément, dit sur France 2 le ministre de l'Intérieur Laurent Nunez, qui comptabilise 115 000 hectares parcourus par les flammes depuis le début de l'année, avec dans le même temps 13 000 départs de feu. Celui qui inquiète le plus les autorités pour le moment, c'est celui qui se trouve en Gironde. 42 000 hectares parcourus en 5 jours, un incendie à caractère erratique, complètement imprévisible. Dans ce contexte, la préfète de Gironde annonce ce matin que les colonies de vacances sont suspendues dans le département. Même chose pour les séjours de scoutisme ou les vacances pour personnes en situation de handicap. Elle incite les touristes à ne pas venir et à changer de destination. D'autres feux sont en cours ce matin en France. L'incendie dans les Landes n'est toujours pas fixé. 3600 hectares parcourus et près de 200 bâtiments détruits par les flammes à Biscarrosse. Des reprises de feux sur le massif du Gros Bessillon dans le Var et 4500 hectares touchés. 900 hectares parcourus à Corté en Corse. Aujourd'hui, ce sont 7 départements du pourtour méditerranéen des Pyrénées-Orientales au Var qui sont en orange face au risque élevé de feux de forêt. Emmanuel Macron préside ce matin à 10h une cellule interministérielle de crise consacrée aux incendies. Et puis le Tour de France, Mathieu Van Der Poel s'impose sur la dernière étape sur les Champs-Élysées à Paris. Le Slovène Tadej Pogacar remporte la grande boucle pour la 5e fois. Le jeune prodige français de 19 ans, Paul Sexas, décroche la 4e place. Le Tour de France femmes débute samedi prochain.
0: 5h32, l'info d'ici, ce lundi matin. 220 000 personnes évacuées en Gironde à cause d'un incendie complètement incontrôlable.
3: Des milliers de pompiers sont mobilisés. Les flammes se trouvent à une quinzaine de kilomètres de l'agglomération bordelaise. Alors, certains Girondins quittent le département, parfois dans la précipitation. En gare de Saint-Jean, hier, les quais étaient bondés. Juan Chassin.
4: Julie, bordelaise, attend son train. Il doit permettre de l'emmener suffisamment loin de Bordeaux, en fumée.
5: Je vais dans la Lot-et-Garonne, ce sera mieux, je pense, niveau qualité d'air.
4: Direction Agen pour elle. Voilà quelques heures que la jeune femme de 27 ans a décidé de rentrer chez ses parents.
5: Pour éviter toutes les fumées, tout ce qui est un peu toxique, quoi. Je vais revenir travailler ensuite. J'ai fait un gros sac au cas où on ne puisse pas revenir.
4: Avec l'essentiel, dit-elle, des vêtements et sa tablette. L'essentiel, d'autres espèrent le retrouver bientôt.
6: Le train, il est à 11h.
4: Assis sur un banc, Thomas, 17 ans, regarde fébrile son écran de téléphone où défilent les images de chaînes d'infos en continu.
6: Je regarde voir si l'incendie n'arrive pas vers ma maison parce que j'ai très peur. Ça fait plusieurs jours qu'on s'inquiète. Vous voyez que le feu évolue beaucoup.
4: Sa famille et lui ont été contraints de quitter leur maison de Marcheprime, commune de l'agglomération bordelaise, évacuée. Pourtant, c'est seul qu'il s'apprête à embarquer pour Casteljaloux chez ses grands-parents. Au moment de l'alerte reçue sur son téléphone, il était en train de célébrer un anniversaire chez un ami.
6: J'ai entendu mes parents hier m'appeler, me dire qu'ils allaient être évacués. J'ai un peu stressé toute la nuit, j'ai pas dormi. Mes parents sont en voiture, ils m'ont pris mes affaires.
4: De quoi patienter, dit-il, le temps que les incendies cessent et qu'ils puissent rentrer chez lui.
3: Le reportage d'Erwan Chassin sur votre radio locale ici et des habitants qui fuient aussi face à la dégradation de la qualité de l'air. L'Observatoire Atmo place 4 départements de Nouvelle-Aquitaine en rouge face au dépassement du seuil d'alerte de pollution aux particules en suspension. Il s'agit de la Gironde, des Landes, de la Dordogne et du Lot-et-Garonne. Par ailleurs, en raison des incendies, le trafic des trains est interrompu depuis hier et jusqu'à nouvel ordre au sud de Bordeaux en direction d'Arcachon, d'Andaille et de Tarbes. Bon, jette un coup d'œil sur le ciel, Johan, et c'est une journée d'été pour ce dernier lundi du mois de juillet.
0: Notamment sur les régions de l'Ouest ainsi que le Sud-Est. En revanche, ce matin, on relève des petites perturbations sur la région de l'Est. Quelques faibles précipitations également dans le Sud-Ouest et le Massif central. Et puis une matinée très ensoleillée sur le pourtour méditerranéen avec des températures qui vont être très élevées encore ce matin. Des températures aujourd'hui en début de matinée, 17 à Bourges, 16 à Aurillac, 19 à Strasbourg, 22 déjà en milieu de matinée à Marseille. Et puis dans l'après-midi, les températures qui vont évidemment logiquement s'élever en France avec des températures de saison tout de même. 21 à Cherbourg, 26 à Rennes, 29 à Lyon et pour la maximale 34 à Montpellier. Cet après-midi, chez vous, comment ça se passe? Vous nous envoyez vos petits messages, vos températures sur la page Facebook d'ici, comme l'a fait Vladimir qui vit à Villefranche-sur-Mer sur la Côte d'Azur. Chez lui ce matin, il fait 23 degrés. On salue également Kevin qui nous écoute en Alsace, à Mulhouse, 19 degrés ce matin, ciel partiellement nuageux avec un vent de sud-ouest. Et puis enfin Thierry, lui, vit à Barville en Gâtinais dans le Loiret. Il fait 15 degrés tous les jours ici dès 5 heures. On fait la météo ensemble.
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0: Merci d'avoir choisi ici ce matin, ce lundi, dernière semaine du mois de juillet. On la démarre ensemble avec ce classique des classiques. Voici Eric Clapton, Leila, sur votre radio locale.

0: Soyez les bienvenus. Ici dès 5h, on écoute les chansons qui font du bien.
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0: Et même pendant l'été, on reste vigilant face aux entourloupes en tout genre. Ce lundi, au menu de C'est pas vrai, Cyril, les arnaques qui profitent de nos sentiments.
2: Oui, Johan, vous vous souvenez de cette Française qui était tombée amoureuse d'un faux Brad Pitt? Eh bien, figurez-vous que ce genre d'histoire est bien plus courante que ce que l'on pense. Aude Raso nous dit tout dans un instant.
0: Et pour la musique, le groupe Toto sera bientôt de la partie. Africa, un standard de la pop des années 80, toujours au goût du jour, grâce à votre radio locale. Et ce matin, on accueille Eliane. Bonjour Eliane.
2: Bonjour Eliane.
0: Eliane, est-ce que vous êtes avec nous ce matin? Est-ce que vous nous entendez? Eliane qui, si je ne dis pas de bêtises, est en Isère, a priori, qui est au téléphone. Enfin, je l'espère, du moins. Eliane, vous êtes avec nous ou pas?
2: Alors, je crois que la règle, c'est que si l'auditeur ne répond pas, c'est moi qui remporte le paqueté.
0: Très bien. Alors,
2: je crois que c'est ça la règle.
0: 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Vous êtes là avec nous, Eliane, bonjour.
3: Oui, bonjour Yann.
2: On vous a retrouvé.
0: Moi, j'ai eu très peur. Je me suis dit, elle s'est rendormie.
3: Je me suis perdue.
0: Comment vous allez ce matin?
3: Ça va très bien, je suis contente de vous retrouver, puis je vous souhaite une bonne journée à tout le monde. Hein.
0: Également, on m'a dit que vous étiez une grande voyageuse, que vous n'arrêtiez pas de bourlinguer.
3: C'est ça, tout à fait, c'est ma passion.
0: Vous étiez où récemment?
3: Là, j'arrive de l'Ouzbékistan. Là.
2: Ah, magnifique.
0: Et vous partez où?
3: Ah oui. Comment?
0: Et vous allez où maintenant, prochainement?
3: Ben, je pense que l'année prochaine, ce sera beaucoup plus près, parce que maintenant, je suis âgée et que j'hésite d'aller trop loin. Donc, je pense que l'an prochain, ce sera style Écosse ou un pays comme ça, ah, voilà.
0: Quand même,
2: très beau quand même.
0: Mais prochainement, il paraît que vous partez en yourte avec votre fille.
3: Voilà, ma fille est dans un camping pour l'été, donc du coup j'ai loué une yourte pour retrouver mes petits-enfants avec lesquels je vais passer une semaine.
0: Bon, qui vous a donné le goût des voyages comme ça, vous, Eliane?
3: On va dire que je suis née avec. Depuis toute petite, j'ai toujours rêvé de faire des voyages. Et puis dès que j'ai pu, toute seule, je suis partie en stop avec la première fois très peu d'argent. Et ma première destination, c'était la Camargue. Et puis après, j'ai eu très envie de connaître, d'aller plus loin, de connaître d'autres gens et d'autres façons de voir. Et maintenant, je pense que j'en suis à 85 pays que j'ai visités.
0: Eh bien, bonne route à vous. On va vous souhaiter bon vent. Et puis tiens, justement pour faire la route, on vous envoie chez vous le paqueté. Vous allez voir, c'est un sac aux couleurs de votre radio locale. Je vous souhaite une bonne journée et je vous embrasse, Eliane.
3: Moi aussi, je vous souhaite une bonne journée à tous.
0: Cinq.
3: Au revoir, merci.
0: Au revoir, on continue cette émission. Puis tous les matins, vous êtes ici les bienvenus sur l'antenne de votre radio locale. 5h43, bon réveil à vous.
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0: 5h44, chaque matin ici, c'est pas vrai, votre rendez-vous pour éviter de vous faire avoir. Aude Raso, ce matin, les affaires d'arnaque amoureuses fleurissent sur Internet. Vous nous donnez les bons conseils, justement, pour ne pas se faire avoir.
6: Oui, on va se pencher sur ces histoires parce que ça peut tous nous arriver. C'est ce que je dis toujours, mais j'insiste. Alors, on sourit un peu forcément quand on entend l'histoire de cette Japonaise qui est tombée amoureuse d'un faux astronaute. Il lui dit que son vaisseau spatial est attaqué, qu'il a besoin d'oxygène. Il lui demande son aide pour acheter de l'oxygène. Il lui a extorqué comme ça près de 6000 euros. Plus grave encore, on a toujours en tête Anne, cette Française qui a donné plus de 800 000 euros à un faux Brad Pitt. Histoire histoire assez folle là aussi. Mais parlons-en parce que vous, les auditeurs, vous êtes quelques-uns à me demander conseil. Vous aussi, vous tombez parfois dans ces arnaques amoureuses. Et non, ce n'est pas drôle, non, ce n'est pas honteux. Oui, il faut en parler, ça touche beaucoup plus de monde que ce qu'on croit.
0: Aude, vous avez notamment reçu le mail d'une auditrice assez désespérée.
6: Oui, elle s'appelle Catherine. Elle me dit qu'elle est harcelée par un faux Joël Lambert. Alors, petite recherche parce que je ne connaissais pas. C'est le nom d'un acteur, en fait. Il a joué, entre autres, dans American Sniper, le film de Clint Eastwood. Catherine est assez désespérée, effectivement. Elle me dit qu'elle a donné beaucoup d'argent à cet imposteur. Donc, comment faire pour ne pas se faire avoir? Premier conseil, c'est la règle d'or. Ne donnez jamais d'argent sur Internet à quelqu'un que vous ne connaissez pas. Même si vous l'aimez bien, que vous discutez depuis des mois, qu'il est gentil, attentionné. Dès qu'il commence à parler d'argent, vous arrêtez tout. Deuxième conseil, si quelqu'un trouve toujours une bonne excuse pour ne pas vous rencontrer, vous parler de vive voix, ce n'est pas votre âme sœur, c'est un menteur et puis c'est tout.
0: À demain, Aude Razzo, et puis pour retrouver tous les conseils utiles de C'est pas vrai, une seule adresse ici.fr à l'onglet arnaque. Il est 5h45. Je vous lis le SMS que vient de m'envoyer Benoît Prospero. Ce matin, on va tenter de garder les yeux immobiles comme un hibou. Restez donc avec nous dans un instant. Le monde merveilleux du vivant, juste après Marine sur les ondes d'ici.

0: Bonjour, bon réveil, 5h48. Allons donc écouter la nature de très près. Ce lundi, dans le monde merveilleux du vivant, trois choses à savoir sur le hibou. Bonjour, Benoît Prospero.
1: J'arrive pas. Au programme, œil, audition et rotation. Première chose à savoir, vous savez, quand on regarde un hibou, on dit « Oh, qu'il a de beaux yeux !» Et c'est vrai qu'on dirait presque un humain. Eh bien non, le hibou n'a pas les mêmes yeux que nous. Alors, pourquoi sont-ils si différents? D'abord parce que nos yeux sont en forme de sphère et les yeux des hiboux en forme de tube. Et ils sont immobiles. Et s'ils sont comme ça, c'est parce qu'il y a une bonne raison. C'est pour qu'ils puissent se concentrer uniquement sur leur proie et ne pas la perdre de vue. Et vous allez me dire, oui, mais s'il veut regarder sur le côté, il fait comment? En fait, il est obligé de tourner la tête. Et pourquoi il est meilleur prédateur que nous? Parce que les yeux du hibou laissent entrer jusqu'à 3 fois plus de lumière que ceux de l'humain.
0: Et c'est pour cette raison qu'il voit la nuit?
1: Alors oui, mais pas seulement. Deuxième chose à savoir, oui, effectivement, le hibou a une super vue. Mais si c'est aussi un bon chasseur, c'est parce qu'il a aussi un système auditif absolument hors du commun. Et plus exactement, quand il entend le moindre bruit, le hibou est capable dans l'instant de déterminer d'où vient ce bruit. À partir de là, il suit son instinct et se lance en direction de sa cible.
0: Et c'est vrai que tous les hiboux ne sont pas forcément nocturnes.
1: Ah ben oui, c'est vrai, certaines catégories de hiboux n'ont aucun problème avec le soleil. Ils supportent parfaitement le soleil. Et suivant les hiboux, certains supportent aussi bien la lumière du jour que celle de la nuit. Certaines espèces préfèrent carrément le jour que la nuit. Et au-delà de ça, troisième chose à savoir, je vous le disais, il y a un instant, les yeux du hibou sont immobiles. Alors vous allez me dire, mais comment il fait pour voir sur les côtés? Son secret, c'est qu'il peut tourner sa tête, je vous l'ai dit, mais à 270 degrés. Pour vous donner une idée, nous les humains, on peut tourner notre tête seulement à 180 degrés. N'essayez pas de faire comme le hibou, je vous vois là, ou alors prévoyez vite un rendez-vous chez l'ostéo. Bref, ceci lui permet de voir autour de lui et donc derrière lui, ce qui est quand même plutôt pratique dans ce cas précis. Appelle-moi Pâquerette et regarde-moi t'aimer un peu, beaucoup, passionnément, à la folie. Le monde vivant est merveilleux. Et pour toutes ces infos, un grand merci au Muséum National d'Histoire Naturelle. Pour en savoir plus, rendez-vous sur mnhn.fr.
0: C'est un poète de la nature, ce Benoît Prospero, que vous retrouvez demain, même heure, même antenne, et en replay, en podcast, sur le site ici.fr.
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0: 6h-10, à la une de la presse ce lundi, il est question du temple du cinéma américain.
3: À l'occasion d'une série consacrée par le journal La Croix aux métamorphoses d'Hollywood, avec nous par téléphone le rédacteur de la série.
0: Bonjour Stéphane Dreyfus.
4: Bonjour.
0: En quelques mots, cette série que vous consacrez à Hollywood, que raconte-t-elle?
4: Cette série sur les métamorphoses d'Hollywood, elle cherche à raconter de façon un peu incarnée en fait les mutations que vit l'industrie du rêve. Et ce sont donc des professionnels, des experts, des cinéphiles qui nous racontent à leur manière comment ils perçoivent ces transformations. Donc on a par exemple aujourd'hui une actrice qui est devenue aujourd'hui l'une des figures de proue de la défense de la création humaine face à l'IA qui est de plus en plus présente à Hollywood.
0: Quels sont les dangers justement de l'IA aujourd'hui très concrètement à Hollywood? Est-ce que l'IA va finir par avoir la peau d'Hollywood et de son industrie, c'est-à-dire les acteurs, les réalisateurs, les techniciens?
4: Alors, je ne sais pas si l'IA va avoir la peau d'Hollywood. Je n'ai pas de boule de cristal. Il faut savoir qu'Hollywood s'est de tout temps adapté aux mutations technologiques de façon plus ou moins agile, avec plus ou moins de casse. Aujourd'hui, l'IA progresse à toute vitesse à Hollywood, mais à bas bruit. Elle aide à l'écriture de scénarios, au développement de concepts de films. Évidemment, on pense aux voix de doubles digitaux. Et donc, cette infiltration, elle peut nuire effectivement à la créativité des réalisateurs, des scénaristes d'Hollywood qui s'en inquiètent et qui continuent à veiller au grain pour éviter qu'elle ne s'infiltre partout.
0: Un mot Stéphane sur l'Odyssée de Christopher Nolan qui est actuellement à l'affiche. Ça c'est un film à grand spectacle dans la plus pure tradition des blockbusters hollywoodiens.
4: Tout à fait. À Hollywood restent des grands réalisateurs, on pourrait dire des artisans parce que Christopher Nolan n'a pas recours à des effets spéciaux numériques. Il travaille un peu à l'ancienne dans des décors réels. Alors tout ça a un coût évidemment parce que le film a coûté 250 millions de dollars. dollars, mais ce succès est quand même dans une certaine mesure rassurant. Parce que je pense que les spectateurs aiment voir ces films comme ils aiment acheter des vinyles, c'est-à-dire que ils aiment encore avoir face à eux, avoir sur l'écran quelque chose qui leur est familier.
0: L'histoire d'Hollywood, c'est un peu l'histoire des États-Unis tout court.
4: Hollywood raconte une partie peut-être de l'histoire plutôt du capitalisme américain, c'est-à-dire à sa capacité à s'adapter au goût du public, à l'air du temps et à digérer les nouvelles tendances et les absorber pour en faire des succès en salle.
0: Les Métamorphoses d'Hollywood, c'est une série estivale toute cette semaine à découvrir dans La Croix. Bonne journée Stéphane Dreyfus et merci d'avoir été des nôtres ce matin.
4: Merci à vous Johan.
0: Ce lundi, on vous parle d'un phénomène à la fois très récent et très étrange, les teenagers, ces seniors qui se comportent comme les teenagers, ce programme de ces tendances. Le temps d'écouter Africa, Toto, sur votre radio locale, ici, 5h54. Bon réveil.

0: Vous écoutez ici, avant de retrouver le journal de 6h pour faire le point sur toute l'actualité dans votre région, nous accueillons comme tous les matins Muriel Jordan pour ses tendances. Avec vous Muriel, ce matin on se penche sur un phénomène qui concerne les seniors.
1: Ouais, vous avez vu tous ces seniors qui soulèvent de la fonte, voyagent partout et sont totalement hyperactifs. On les appelle les teenagers. Ils cassent les codes du troisième âge. La maison de retraite, le tricot, les pantoufles, très peu pour eux. Je vous présente Alain Perrault, plus connu sous le nom de Alain Gustave, influenceur sport sur Instagram. 270 000 abonnés. Alain a 80 ans et les biceps d'un mec de 30 piges. Je l'ai découvert grâce à un reportage de nos confrères de France 3 Alpes.
2: Bon, il y a longtemps que je dis qu'on peut bien vieillir et que la vieillesse est une nouvelle liberté. Instagram, c'est purement par hasard. J'ai pas du tout prévu ça. Mais c'est vrai que ça a répondu à un message. Donc le message est bien passé. Et j'étais surpris moi-même.
3: Donc là, il y avait 120 kilos sur le chariot, puis on va se rapprocher de la... du poids de compétition, donc on va mettre 150, je pense que ça va aller.
1: 150, ouais.
3: Allez.
1: Ces teenagers, mi-seniors, mi-ados, vivent leur retraite comme une seconde adolescence, sauf qu'ils ne réclament pas d'argent de poche, ne portent ni bague dentaire, ni gouttière, et ils ne réclament pas un téléphone à 800 balles pour Noël.
0: Ok, donc ces teenagers, Muriel, ont plus de 65 ans, ils ont quitté la vie active, et ils en ont marre des clichés qui leur collent à la peau, c'est ça ?
1: C'est ça. Alors, ils sont tout de même bien contents de rafler les réductions seniors, hein, payer moins cher le ciné, les transports. Mais ils veulent s'affranchir de l'étiquette senior troisième âge, car ils se sentent jeunes et énergiques, soit tout l'inverse de ce jeune de 30 ans que je croise par hasard dans la rue.
4: Moi, je me sens vieux, déjà, à 28 ans. Je tiens moins l'alcool, déjà. Un petit peu, ça commence déjà un petit peu à se durcir de ce côté-là.
1: Oui, parce que vous savez qu'il existe des jeunes vieux, hein. On en trouve pas mal dans les universités d'été des Républicains. Laurent Wauquiez, par exemple, ça fait bien, je sais pas, 30 ans qu'il fait vieux. Sur TikTok aussi, il existe des milliers de vidéos de jeunes de 25-30 ans qui assument kiffer les activités de mamie et rester à la maison en pantoufles pour jouer au Scrabble.
5: Bah ça, on peut être vieux à 40 ans comme on peut l'être, ne pas l'être à 80, ou c'est dans sa tête, mais bon, les articulations sont là quand même, hein. Moi, j'ai un médecin qui m'a dit gentiment, vous faites 8 ans de moins. On n'avait pas vu au saut du lit. Je suis dans ma 80e année sur ma tombe. Non, je rigole.
1: Alors, je croise aussi Michelle, 77 ans, qui habite dans les Bouches-du-Rhône. Elle, son kiff, c'est la danse. Elle est un peu teenager sur les bords.
6: Alors, vous, donc, c'est quoi
7: nos danses à nous de notre génération. Valse, Java, cha-cha-cha. Ah oui.
1: Ah, bah, dites-moi alors ce que vous ressentez quand vous dansez. Qu'est-ce que ça
7: bien.
1: Vous fait?
7: On est bien après. C'est comme si on avait fait de la gymnastique.
1: Donc, la philosophie de vie des teenagers pourrait se résumer à ce que raconte ce monsieur.
8: Ma philosophie, je fais ce que je veux, où je veux, quand je veux.
1: Bref, être un teenager aujourd'hui, ça devient tendance. Moi, de toute façon, je me considère jeune tout court parce que...
9: Madame, oui, vous voulez vous asseoir?
1: Non, mais j'hallucine. On vient de me proposer une place dans le métro. Allez. Mais vous me donnez quel âge? Bon, bah, je suis passée dans la catégorie senior direct.
0: Mais non, vous aurez toujours 20 ans, Muriel Jordan. Et d'ailleurs, on vous retrouve demain, même heure, même antenne. On vous souhaite une belle matinée, première de la semaine. On vous souhaite une belle journée et on vous retrouve demain ici dès 5h. Excellente journée.
10: Eh ben on fait comme ça. Merci Yoann, à demain. Bienvenue, merci d'écouter ici Vaucluse. Bonjour David Dobin.
11: Bonjour Maxime,
10: on est prêt, ça va, tout va bien?
11: Mais oui, bien sûr.
10: Bon, c'est lundi quoi, dernière semaine de juillet. Hein.
11: Oui.
10: Lundi 27 juillet, il y a Valentin aussi qui est avec nous. Bonjour Valentin.
11: Hola, hola, ça va?
10: Oui, ça va très bien, merci. Dalila aussi qui vous réveille au 04 90 14 04 04. On est tous là, bienvenue.
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10: Et ouais, déjà, hein, lundi 27 juillet, bienvenue, il est 6h. 6h, l'heure de s'informer avec vous, David Dobat. Rendez-vous donc l'année prochaine.
13: Les affiches sont pour la plupart décrochées. Les tracts ont fini à la poubelle. Les files d'attente devant les théâtres ont disparu. Pas de doute, après 3 semaines d'effervescence, ça y est, le Festival d'Avignon s'est donc terminé samedi soir. Si certains savourent le plaisir d'un calme retrouvé, d'autres avouent être un peu tristes. C'est le cas de nombreux commerçants que vous avez pu rencontrer, Victor Costamounier.
14: Dans son glacier, Hervé profite du calme pour réparer l'un de ses congélateurs. Un calme qu'il apprécie mais qu'il regrette un peu.
15: C'est vrai que pour la circulation en voiture, c'est plus facile, mais après, bon, bah, le monde, ça fait partie du commerce. Donc on aime bien quand il y a pas mal de monde.
14: D'autres commerçants sont déjà nostalgiques. Pour Béatrice, sur le pas de sa boutique de vêtements.
16: C'est un peu compliqué, c'est un peu triste de voir toutes ces valises passer. Et on se dit, voilà, c'est fini. Toutes ces affiches par terre, c'est... Voilà. On passe de ville d'une effervescence à une ville morte. C'est dommage.
14: Elle retient aussi les belles rencontres, notamment avec les comédiens et comédiennes de passage. ou comme Philippe qui a ouvert un restaurant juste à côté en mars dernier. C'est le premier festival qu'il vit depuis son comptoir.
6: C'est sympa, oui, ça permet de connaître plein de gens, de voir quand il y a tous les groupes qui viennent. Donc on discute, on parle de... Voilà, c'est un énorme échange en dehors du fait que les clients échangent aussi entre eux comme ça.
14: De bons souvenirs pour Philippe qui va maintenant prendre un peu de repos.
13: Un reportage de Victor Costa-Mounier. Des pompiers vauclusiens partent aujourd'hui en Gironde. 25 hommes qui vont relever ceux qui étaient déjà présents sur place depuis maintenant plusieurs jours. Des pompiers qui luttent depuis 5 jours précisément avec l'aide de militaires, d'agriculteurs, de riverains contre les flammes qui se trouvent désormais à une quinzaine de kilomètres de la métropole bordelaise. L'incendie a déjà détruit 240 habitations, fait 84 blessés et plus de 220 000 personnes déplacées dans le Vaucluse en dehors du massif de Bolène-Huchot et de celui de la vallée du Rhône. Pas de risque majeur concernant les forêts en Vaucluse, donc dans le département, d'après la préfecture. Tous sont ouverts et des travaux peuvent y être potentiellement réalisés. Attention, la situation, on va y revenir évidemment, pourrait évoluer rapidement cette semaine avec l'arrivée d'une nouvelle canicule, des températures proches de 40 degrés prévues à partir de mercredi ou de jeudi. Après les orages de ce week-end, une vingtaine de personnes restent toujours ce matin privées d'électricité dans la région de Cavaillon. Les techniciens d'Enedis sont mobilisés. La situation devrait revenir à la normale, nous dit-on, dans le courant de la matinée. Samedi soir, ce sont 500 personnes qui étaient privées d'électricité sur l'ensemble du département. C'est aujourd'hui que le tribunal administratif de Nîmes doit se prononcer sur l'annulation du concert hommage à Freddie Mercury, concert qui devait se tenir à Orange le 4 septembre prochain. La mairie met en avant des décisions budgétaires. Argument rejeté par l'organisateur pour qui les finances de la ville permettent l'organisation de cet événement. Il évoque notamment une décision inhumaine concernant un concert portant gratuit. 600 choristes, des musiciens professionnels et la doublure vocale de Freddie Mercury étaient attendus dans le cadre du théâtre antique.
10: Autre décision de justice attendue, celle du tribunal de commerce de Toulouse.
13: Qui se prononce à 14h sur l'avenir de l'entreprise Fibre Excellence. Il s'agit de la dernière entreprise de pâte à papier industrielle en France. Elle a été placée en redressement judiciaire il y a maintenant 3 mois. Elle emploie 260 salariés sur son site de Tarascon et 2 fois plus sur son site de Haute-Garonne. Mathieu Pigas a fait une offre de reprise, mais certaines garanties demandées nécessitent des aides de l'État. Ce dernier refuse pour l'instant de les fournir. Les salariés sont peu confiants. Jean-Michel Bullinge est délégué CGT sur le site de Tarascon et il regrette la politisation de ce dossier.
11: Le gouvernement, à travers ses conférences de presse de ces derniers jours ou ses allocutions, je pense qu'il a oublié de se recentrer sur l'essentiel, c'est-à-dire l'emploi et les salariés. Parce que je trouve dernièrement que M. Lescure, qui aujourd'hui pointe le repreneur en interpellant sans arrêt le fait que c'est un banquier d'affaires, que c'est un financier, qu'il ne met que 5 millions. Aujourd'hui, on ne va pas se soucier de comment et par qui, mais plutôt de est-ce que ça amène à la préservation de l'emploi. On est en train de rendre un sujet de reprise d'une entreprise à un niveau purement politique. Je trouve que M. Pigas, depuis qu'il a déposé son offre de reprise, n'a jamais politisé le sujet en faisant des prises de parole, en demandant les agissements du gouvernement ou en dénonçant les agissements du gouvernement. Et en parallèle, on s'aperçoit que le gouvernement ne fait que ça depuis quelques jours. Pour nous, on s'est éloigné du débat essentiel.
13: Jean-Michel Bullinge, délégué CGT de l'entreprise Fibre Excellence. Les riverains de la porte Saint-Lazare opposés à la remise à plat du plan Faubourg, appelés à se rassembler ce matin. Le nouveau plan de circulation voulu par la nouvelle municipalité autorisera dans quelques jours à nouveau les voitures à accéder à l'intramuros en entrant porte Saint-Lazare puis en passant rue du Rempart Saint-Lazare. Les habitants redoutent que leur quartier ne devienne trop fréquenté et par conséquent trop dangereux. On en parlera à 7h45 avec l'un des membres du collectif qui sera notre invité.
10: Et puis toujours plus cher.
13: Difficile de ne pas le voir, hein, pour être en bonne santé. Il est recommandé de manger 5 fruits et légumes par jour. Problème, eh bien manger devient quasiment au luxe tant les prix des légumes ne cessent d'augmenter. Selon une étude de Famille Rurale publiée jeudi dernier, il coûte 10% de plus que l'année dernière en agriculture conventionnelle, 7% de plus en agriculture biologique. Une hausse qui se ressent aussi sur les marchés comme celui du Thor.
17: Tout ce qui est tomates, courgettes, encore la courgette, ça commence à diminuer, c'est moins cher parce qu'il doit y en avoir. C'est ce qui tient le mieux. Sinon, les aubergines, ça ne tient pas, les poivrons, ça ne tient pas, et les haricots verts, c'est pareil. C'est la catastrophe. Et je pense que c'est par rapport au climat que tout brûle.
18: Les fruits surtout, sur certains fruits. Les cerises, depuis 3 ans, ça baisse pas, quoi. Ça reste au mieux à 8 euros, mais c'est pas rare de les trouver à 10. Je trouve que c'est cher.
19: Je fais pas souvent les marchés, et là, je me suis sorti pour fruits et légumes, j'ai acheté pour 20 euros, j'ai 3 repas max quoi.
20: La seule chose qui me gêne, c'est que il y a des personnes qui vendent leurs fruits et légumes derrière leur champ pratiquement et qui les vendent aussi cher qu'un supermarché qui a des charges, qui a des employés, qui a des locaux, et ça me gêne.
13: Et selon l'étude, sachez que les prix des fruits se stabilisent en revanche en agriculture conventionnelle. Très très très léger repli, 0,2%. Et il recule en bio en revanche de 10%. Maxime, on évoquait la canicule qui pourrait et qui devrait même, d'après les informations que l'on a, revenir en milieu de semaine, mercredi, probablement jeudi. En attendant, aujourd'hui c'est une journée plutôt agréable.
10: Oui, je regardais un petit peu les températures pour le milieu de semaine. En effet, ça va monter puisqu'aujourd'hui on est vraiment dans les normales de saison. Je crois que c'est le premier jour du mois de juillet où les températures sont dans les normales de saison. Donc forcément, on respire en Vaucluse avec cet après-midi des températures entre 28 et 31 degrés. C'est pas beau ça ?
13: C'est bien.
10: 28 degrés pour Valgrias, 31 pour Pertuis ou 29 pour Avignon. Aujourd'hui, en tout cas ce matin, vous ouvrez les volets. Déjà, bonjour et bon réveil. Vous êtes chez vous, ici en Vaucluse, à votre radio qui vous parle tous les jours de votre quotidien. Aujourd'hui, tiens, ce matin, ça donne quoi dans les températures du matin, David ? On fait une publication Facebook tous les jours sur ici Vaucluse. Rejoignez-nous.
13: Température qui reste quand même au-delà des 20 degrés pour la plupart. C'est surprenant, j'avais pas cette impression en venant à la radio ce matin. À Cabrières d'Avignon, chez Marcel, il fait 21 degrés. 22 degrés chez Jésus à Jonquière et puis toujours au-dessus des 20 degrés, 22 à Caron chez Jean-Pierre également. Et
10: Jésus qui nous régale. Hein.
13: Ah, elle est belle, ça. C'est une brioche pâtissière, je crois que c'est comme
10: tapis
13: ça.
10: Tapis de chocolat, ouais, tout à fait. Bravo. 25 rue de la République, 84 000, Avignon,
13: le c'est notre adresse. Le code d'entrée de la porte.
10: C'est ça. Jésus, on vous attend. Hein. Voilà. Bon, 6h07, vous écoutez ici Vaucluse, on fait les températures ensemble, évidemment, sur notre Facebook, sur WhatsApp aussi, hein, vous le savez, 04 90 14 04 04, ça marche même si c'est un fixe. Et puis Dalila qui vous attend donc pour vos premières températures. Allez, c'est lundi, au cœur de votre été, soyez les bienvenus.
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10: Allez, 6h08, moi ma journée elle a commencé, ok c'est pas mal, mais il manquait ça quand même. Voilà. Oh, là c'est bon, Jean-Jacques Goldman, on est bon. Après le succès notamment de Il suffira d'un signe dans cette année.

0: 6h11, vous écoutez ici Vaucluse, bienvenue.
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0: Et toute l'équipe d'Ici Matin est là pour vous réveiller en ce lundi 27 juillet. Soyez les bienvenus. Qu'avez-vous fait ce week-end? Moi, je veux le savoir. Vous nous dites évidemment sur la page Facebook Ici Vaucluse, Claudie qui nous dit qu'elle a assisté à un superbe spectacle de drones pour clôturer la fête des vins et fêter les 10 ans de crue à Kéran. Elle nous a mis évidemment les photos. C'est juste exceptionnel. On en avait fait la promotion évidemment sur notre antenne. C'était une première dans notre région, ce spectacle de drones. Et je dois dire que ça a plutôt de la gueule. Franchement, c'est beau. Merci Claudie pour ces belles photos. Il fait 20 degrés à Kéran ce matin. Un petit mistral, oui, c'est vrai qu'il y a un petit mistral, on est à autour de 50-60 km/h quand même. On fera la météo ensemble tout au long de cette matinale. À la une de l'info, surtout de nos voisins, chez nos voisins.
3: Et bien dans quelques instants, on va parler des moyens de lutter contre les incendies de forêt.
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0: Quasiment 6h15 dans l'info chez nos voisins. On parle, David Doba, ce matin de caméras thermiques pour détecter les départs de feu jour et nuit.
3: Oui, on sait à quel point ça peut être un drame. Il y a désormais 10 points de surveillance dans le Gard pour couvrir la quasi-totalité du département. Les trois dernières caméras ont été déployées la semaine dernière dans les Cévennes et dans le nord du Gard. C'est

0: équipement déployé depuis l'an dernier qui a fait ses preuves. Maya Baldouro-Fredon s'est rendue au sommet du Mont Bouquet pour étudier de plus près le fonctionnement de ces fameuses caméras.
1: Tout en haut d'une tour de guet, deux énormes caméras blanches balayent le paysage.
2: Par temps clair comme ça, on détecte des feux jusqu'à 25-30 km.
1: Marc Brun, directeur général d'Exavision.
2: On voit même plus loin. De temps en temps, on a détecté depuis le Mont Bouquet des feux qui se sont passés il y a une dizaine de jours à Avignon.
1: Les caméras sont équipées de capteurs thermiques. Elles tournent lentement sur elles-mêmes.
2: Dès qu'il y a un point chaud, une fumée, on envoie un signal via le satellite au CODIS. Et le pompier va recevoir une alerte. Il prend la main sur l'équipement pour vérifier ce que c'est. Donc il va pouvoir zoomer de manière assez forte. Là, je pense qu'il est en train de le faire d'ailleurs.
1: En effet, ce jour-là, c'est un départ de feu du côté de Nîmes qui est repéré, quartier Vacrolles. L'hélicoptère bombardier d'eau ainsi que 30 soldats du feu sont déployés. L'objectif avec ces caméras, c'est de faire gagner du temps aux pompiers.
2: 3 minutes pour détecter un feu sur 25 à 30 km de surface.
1: Un gain de temps particulièrement précieux cette année. La saison des incendies a commencé tôt dans le Gard.
2: Depuis le début juillet, on va dire, depuis la montée en puissance des feux, on a détecté en automatique environ 80 feux.
1: Un chiffre qui dépassera très certainement celui de l'été dernier. 150 départs de feu détectés en 2025 par les caméras d'Exavision.
2: Donc depuis, on a beaucoup travaillé cet hiver sur l'amélioration des modèles. Parce que nous, derrière, il y a des IA qui travaillent sur la détection des feux. Notamment éliminer les fausses alarmes, les poussières, les nuages de poussière qui viennent de carrières ou de champs. De l'agriculteur qui travaille.
1: Et avec une telle efficacité, le déploiement de ces caméras se poursuit dans le Gard. 3 nouveaux points de surveillance viennent tout juste d'être installés.
2: Potentiellement, il y en a encore 2. On verra avec le SDIS s'ils sont OK pour continuer un peu plus loin. Mais on arrive, à 90% de l'objectif.
1: C'est presque toute la surface du département qui est couverte pour un coût total de 2 millions d'euros. En comparaison, une journée de lutte contre un incendie atteint facilement 150 000 euros. Sans compter les dégâts matériels après, assez difficile à quantifier.
0: Et il faut savoir que des caméras thermiques sont également installées chez nous en Vaucluse.
3: Allez, tendez bien l'oreille, écoutez.
4: Vous connaissez ?
3: Quelle voiture ?
5: Deux chevaux ?
3: Voilà. Oui, bravo, bien joué. La deux chevaux dans un instant, si ça vous dit, on part en balade. Vous êtes en vacances chez nous, pourquoi pas arpenter nos routes en deux chevaux. Et puis si vous êtes d'ici, pourquoi pas redécouvrir notre Vaucluse avec ces deux chevaux mythiques. On partira dans un instant à Lille-sur-la-Sorgue avec notre ami Philippe Garcia pour justement... Hey, pas un klaxon de chevaux, ça, je ne sais pas. Bon, allez, la vie est belle, c'est les vacances toute l'année chez nous dans le Vaucluse. The Connells, 74-75. Bienvenue.

0: The Connells, 1974-1975, 74-75, c'est comme ça qu'on dit. C'est parfait ça pour écouter. Vous savez, quand vous êtes sur les routes du Vaucluse, vous baissez la vitre comme ça et vous me posez votre coude avec l'air chaud comme ça de l'été, les grillons, les senteurs de Provence. On y était, 6h21. Bonjour Philippe Garcia.
1: Bonjour Maxime, bonjour à tous.
0: Merci d'être là Philippe, tous les jours justement parler de balade. Et si ça vous dit, on peut évidemment faire des balades en petit bolide made in France, que l'on connaît tous Philippe.
1: Oui, une balade pittoresque à bord de la légendaire deux chevaux ce matin.
0: Yes, grâce à une entreprise de chez nous, implantée à Lille-sur-la-Sorgue, reprise il y a quelques temps par Thibaut et Rob, deux frères passionnés.
1: Les deux frères, associés dans l'aventure, cherchaient une boîte à reprendre. Ce sera 15 boîtes de vitesse enrobées des courbes rétro et intemporelles de deux chevaux Citroën. Thibaut et Robin en ont 15 donc, tout en tenue maison. Les Asiatiques, les Américains, les Européens bien sûr, en raffolent.
2: Je le ferai moi la décharger. Hein.
3: Bonjour, vous en avez des clés hein?
1: Ouais. Elle est jolie celle-ci là.
2: Ouais. Elle est louée pendant 6 mois de l'année à un hôtel 5 étoiles de Gordes. On l'entretient régulièrement, c'est pour ça que là on la ramène pour l'entretenir. Ah. Elle s'appelle Solange.
3: Ah, c'est son vrai prénom.
2: Voilà, mais elle est floquée à l'image de notre cliente. Elles ont tout un prénom en fait.
1: Et ça c'est parce que vous êtes un grand sentimental, tu
2: vois. Ouais, ça amène déjà, ça personnalise les deux chevaux. Et puis en plus, ça nous permet très rapidement de savoir de quels deux chevaux on parle. Donc quand on a un appel comme quoi elle démarre pas, très souvent on va trouver la solution, c'est juste un démarrage un peu plus capricieux quand elle est chaude. Donc ça nous permet de savoir exactement de qui on parle.
1: Alors là, il y a toute une collection, on a le choix dans la couleur, on a le choix dans, dans l'époque aussi.
2: Celle-là, c'est notre plus ancienne.
1: Alors, mais attendez, mais elle est, je ne l'ai jamais vue celle-là, là, une calandre spéciale et tout, qu'est-ce que c'est ça?
2: Si, c'est les calandres des années 70.
1: Donc ah
2: c'est,
1: bon
2: ouais, c'est notre plus ancienne deux chevaux, c'est notre vieille mémère. Elle est de 71. Donc c'est Musca, donc c'est notre plus ancienne. Après, il faut savoir que c'est les mêmes moteurs, on n'a que des moteurs de 2 chevaux 6. Par contre, ça se décline des années 70 jusqu'à 90, donc on va avoir des petites différences, des calandres différentes, des phares qui vont être carrés sur certains modèles. Par contre, ça reste toutes des moteurs de 2 chevaux 6, ce qui fait que ça nous permet de monter partout. On peut aller à Sceaux, on peut aller au-dessus de Gordes, etc. C'est des moteurs qui permettent de jamais repasser la première, mais de rester en seconde, même sur des longues montées. Quoi.
1: Pratique.
2: C'est un grand symbole de la France. D'ailleurs, il suffit de se balader en deux chevaux sur les routes pour se rendre compte que le capital sympathie de la deux chevaux, il est maximum. C'est-à-dire, on se fait sourire, on se fait klaxonner, tout le monde nous salue, etc. Chose qui n'arrive pas forcément avec une Ferrari. Parce que ça rappelle beaucoup de souvenirs. Moi, je dis souvent que c'est la Madeleine de Proust des Français. Là, on va monter à bord de Pistou.
1: La 2 chevaux atteint 100 km/h, les PV pour excès de vitesse sont donc possibles. Mariage, balade entre amis, pique-nique chic avec des partenaires restaurateurs, organisation clé en main avec 2 chevaux en Provence, tout est possible.
0: Bon, la location d'une Dutch à la demi-journée, Philippe, ça coûte 130€. On peut les louer les week-ends ou à la semaine. On peut vous livrer aussi votre 2 chevaux chez vous pendant votre résidence. Balade vintage dans nos beaux paysages de Provence assurés. On vous aide évidemment pour la prise en main. Je vous dis ça pour les touristes, évidemment. Vous pouvez peut-être vous réveiller tranquillement en Provence et pourquoi pas une balade donc en 2 chevaux. Et pour les gens de chez nous aussi, vous les Vauclusiennes et les Vauclusiens, pourquoi pas aussi. C'est toujours une expérience.

0: importe, c'était Zazie. L'horoscope arrive juste après ça.
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0: Et bonjour Catherine Viguier, un début de semaine avec quelle tendance?
5: Consciencieuse, avec la lune au Capricorne qui reçoit néanmoins des oppositions.
6: Bélier, en cette fin juillet, vous devez vous accorder avec le reste de l'humanité, sacré défi.
7: Taureau, pour vos super journées, vous vous ouvrez à de nouveaux horizons et c'est très enrichissant.
8: Gémeaux, ne regrettez pas d'agir pour votre avenir, ceux qui vous aiment vous suivront et vous comprendront.
9: Cancer, vous êtes sans doute heurté par une parole, un écrit, essayez de relativiser.
10: Cher Lion, tout ne dépend pas de vous, mais vous avez du mal à ne pas tout contrôler.
11: Vierge, la vie sentimentale est valorisée et vos talents d'artiste également.
12: Balance, composez, vous adaptez, vous savez faire. Mais bon, vous avez un avis, alors exprimez-le.
13: Scorpion, c'est le jour idéal pour prendre du recul avec ce qui est lourd à porter, envolez-vous.
14: Sagittaire, si vous avancez trop vite, ça peut en effrayer certains, alors trouvez le bon rythme de croisière.
15: Capricorne, signe du jour, vous n'aurez pas une minute à vous, mais vous êtes motivé.
16: Verseau, ce début de semaine est idéal pour vous poser, vous reposer. Mercredi, ce sera à vous de jouer.
17: Poisson, de belles perspectives si vous avez prévu une fête ou si vous avez un projet de rentrée.
18: Et pour nous tous, laissons-lui la parole, vous répondrez ensuite.
0: Alors, vous retrouvez votre horoscope évidemment sur ici.fr. Il est 6h30, l'heure de retrouver Cyril Ardo-Redon pour le 90 secondes.
19: En Gironde, la situation du feu globalement stable au cours de la nuit, dit ce matin la préfecture. Hier soir, le ministre de l'Intérieur, Laurent Nunez, parlait d'un feu erratique. Les flammes ont parcouru 42 000 hectares en 5 jours et se trouvent à une quinzaine de kilomètres de Bordeaux. 220 000 personnes ont été évacuées. Face à cette situation, la préfète de Gironde appelle les touristes à ne pas venir et à changer de destination. Elle annonce également que les colonies de vacances, séjours de scoutisme ou vacances pour personnes en situation de handicap sont suspendues. 30 à 40 feux combattus simultanément selon le gouvernement. Parmi les plus gros incendies, 3600 hectares parcourus à Biscarrosse dans les Landes, 4500 hectares touchés dans le Var sur le massif du Gros Bessillon. 7 départements du pourtour méditerranéen des Pyrénées-Orientales au Var sont placés en orange face au risque élevé de feux de forêt aujourd'hui. Emmanuel Macron préside à 10h une cellule interministérielle de crise. Dans le reste de l'actualité, l'avenir du principal fabricant de pâte à papier en France se joue aujourd'hui. Fibre Excellence, 670 salariés à Saint-Gaudens en Haute-Garonne et à Tarascon dans les Bouches-du-Rhône. Le tribunal de commerce de Toulouse se prononce sur l'offre déposée par l'homme d'affaires Mathieu Pigas. Et puis il rejoint le club très fermé des Hino, Merckx et Anquetil, quintuple vainqueur du Tour de France. C'est le Slovène Tadej Pogacar qui s'est imposé hier sur les Champs-Elysées à Paris. Le jeune prodige français de 19 ans, Paul Sexas, décroche la 4e place. Le Tour de France Femmes débute samedi prochain.
20: Merci beaucoup Cyril, on vous retrouve dans une heure, ce sera l'heure du prochain 90 secondes. En attendant, eh bien nous prenons ce matin la direction du marché du Thor. Difficile de ne pas s'en rendre compte, les prix des fruits reste relativement stable par rapport à l'année dernière. En revanche, acheter des légumes coûte aujourd'hui beaucoup plus cher, plus 10% pour les légumes issus d'agriculture conventionnelle, plus 7% pour ceux issus d'agriculture biologique. C'est ce qui ressort d'une étude de Famille Rurale qui a été publiée, Victor Costemounier, la semaine dernière.
21: Un petit sac à la main, Jérôme est seulement venu acheter des oignons, mais il a remarqué la hausse sur les autres fruits et légumes qu'il achète habituellement.
22: Ah, les tomates cerises, ça devient du caviar. J'ai vu l'autre jour chez un maraîcher 29,50 € le kilo de tomates cerises. C'est hallucinant.
21: Une hausse observée aussi par Jeannette ici sur son lieu de vacances, mais aussi ailleurs en France.
23: Mais surtout des tomates qu'on consomme beaucoup en saisonnalité et même en pleine saison, alors que les productions sont soi-disant énormes, les prix sont énormes. énorme aussi. Voilà, les courgettes, enfin tout.
21: C'est justement sur les courgettes que la hausse des prix est la plus importante. Plus 32% par rapport à l'an dernier, selon l'étude de l'association Famille Rurale. Plus 31% sur les tomates, plus 24% sur les haricots verts. Face à ces augmentations, les consommateurs font des choix comme Adrien.
1: Nous, on fait plutôt attention à la provenance des légumes. Donc après, le prix pour moi, entre guillemets, c'est secondaire. D'abord la provenance et après le prix. On va moins au resto parce qu'effectivement, les prix des restos ont augmenté beaucoup. Mais on se fait plus plaisir au niveau cuisine, quoi, chez nous.
21: Tosca, elle, se débrouille pour faire de bonnes affaires sur les légumes.
2: Je cherche, s'il y en a qui sont pas très beaux, j'essaye d'acheter des décalibrés. Mais ça fait mal au porte-monnaie. Mais en même temps, comme je suis une grande consommatrice de fruits et légumes, je fais pas l'impasse. Je fais plutôt l'impasse sur la viande et je favorise les fruits et légumes.
21: Mais elle comprend d'où viennent les hausses des prix.
2: Le contexte climatique, il faut pas s'aveugler. Ils ont moins de rentabilité, ils s'abîment plus vite et donc je comprends un peu.
21: Effectivement, selon l'étude, ce sont les légumes qui ont le plus souffert des épisodes successifs de pluie, de fraîcheur, puis de chaleur. Najari, producteur et maraîcher au Thor, a par exemple eu du mal avec ses haricots verts.
3: Tu fais 3 heures, tu fais même pas 3 kilos, 2 kilos.
4: C'est la chaleur.
21: Et donc vous êtes obligé de répercuter sur les prix ?
3: On fait avec. On change même pas les prix alors. Quand on y monte beaucoup, après on ne vend pas. Après, ça traîne et c'est pas beau. Il faut vendre. Même si c'est pas cher, on ne vend pas cher.
21: En montrant des oranges d'Espagne sur son étal, il explique que les seuls fruits et légumes qu'il est obligé de vendre plus cher, c'est ceux qu'il achète à des grossistes.
20: Victor Costa-Mounier, selon l'étude depuis 2015, figurez-vous, les prix des fruits frais ont progressé de 54%, ceux des légumes frais, 62%, plus 62% donc depuis 2015. Il faut savoir que l'inflation, en règle générale, atteint 21% depuis cette même date.
0: Et puis David, à la une du journal de 7h.
20: À Entraigues-sur-la-Sorgue, les habitants se plaignent de problèmes de distribution de courrier. Les lettres et les factures arrivent avec 2 ou 3 semaines de retard, évidemment. Ça pose quelques problèmes, notamment pour les commerçants. Et puis fini le Festival d'Avignon. Pour certains, ça y est, c'est le retour à la tranquillité. Pour d'autres, l'heure est au coup de blues d'après Festival. On y reviendra, évidemment. Pour l'instant, c'est l'heure de la météo, Maxime. Avec une journée, ça y est, on retrouve des températures de saison, dites donc.
0: Oui, c'est la bonne nouvelle du jour. Pas de vigilance en Vaucluse et ça nous fait bien plaisir, franchement. Attention quand même juste au Mistral, hein, vous le savez, puisque le Mistral est de retour. Vous l'avez peut-être constaté ce matin en vous réveillant. 65 km/h pour aujourd'hui au maximum de la journée, surtout dans la vallée du Rhône et le Comtat Venaissin et un petit peu le Pays des Sorgues. Voilà, surtout pour cette partie-là, donc le long du Rhône. 65 km/h. Il va souffler assez fort donc en début de journée, puis s'atténuer ensuite. Pour les températures, ce matin, David, sur notre page ici Vaucluse Facebook.
20: Mais certaines sont assez hautes, hein, déjà 24 degrés par exemple à Camaret chez Alice qui nous dit que le ciel a l'air d'être enfumé, effectivement, ce sont les fumées des incendies du Var, mais également des résidus des incendies de Gironde, ouais, dont on parlait il y a un instant. 20,5 degrés à Kéran, chez Claudie. Et puis, autre température de l'autre côté du Rhône, Villeneuve-les-Avignon, 22 degrés chez Mado.
0: Et que vous continuez évidemment à nous donner vos températures du matin au 04 90 14 04 04 aujourd'hui. Eh bien Maxime, David, Valentin, Dalila, on est tous là en fait hein, pour vous évidemment et vous nous le dites. Bonjour à vous. Bah bonjour à vous aussi les auditeurs, ça nous fait bien plaisir de se réveiller comme ça tous les matins 6h35. On fait un petit point sur la route. Bah, ça va, tout va bien évidemment. On reste encore vigilant sur les autoroutes parce que la route des vacances est intense en ce mois de juillet et ce mois d'août. On l'a fait évidemment toute la journée au 04 90 14 04 04.
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0: 6h36 dans un instant, le saviez-vous ? Tous les jours, on apprend une histoire insolite et locale sur notre beau département. Aujourd'hui, pourquoi le Comtat Venaissin s'appelle le Comtat Venaissin ? C'est une vraie question ça quand même, on en parlait un instant avec ce vent là qui va arriver dans la plaine du Comtat. Bah, vous allez avoir évidemment la réponse après tout pour la musique, cette chanson mythique de France Gall. Bon réveil, bienvenue.

0: tout pour la musique, c'était France Gall. 6h41, bienvenue.
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3: Et comme tous les jours, Maxime, avec le Saviez-vous, eh bien, vous nous apprenez une information sur notre département. Aujourd'hui, on parle du comtat Vénessin-Carpentras. On est la capitale. On l'entend souvent, mais au final, pourquoi est-ce qu'on appelle cette région comme ça?
4: Le comtat Vénessin, c'est vrai, vraie question. On a plein de régions comme ça dans notre département, comme par exemple l'enclave des Papes aussi. J'aurai l'occasion de vous en reparler. Eh bien, j'ai voulu savoir pourquoi donc on disait comtat Vénessin.
3: À mon avis, c'est un rapport avec les Papes, une région appréciée des Papes peut-être?
4: Eh ben oui, c'est vrai qu'en y réfléchissant, c'est quand même assez dingue l'héritage que nous ont laissé nos papes encore aujourd'hui, en 2026. En fait, le comtat Vénessin, c'était l'un des endroits préférés de nos papes. Oui, voilà. C'est leur coup de cœur, quoi. Voilà. Ils aimaient bien venir ici. Et déjà, aujourd'hui, quand on pense comtat Vénessin, on pense à Carpentras, Pernes, Monteux, Mazan, toutes les communes, en fait, autour du Ventoux. Eh bien, lorsqu'il a été créé en 1274, il était beaucoup plus grand. Tout commence à Venasque, en fait. Bah oui, c'est Venasque qui est à l'origine du nom Vénessin, là-bas dans ce petit village perché.
3: On peut parler d'un petit Vatican provençal?
4: Ouais, c'est bien dit, un petit Vatican provençal. C'est là-bas, en fait, que les papes installent Avignon, avaient besoin, en fait, d'un territoire sous leur contrôle direct. Non seulement, pour assurer leur sécurité, mais aussi pour subvenir à leurs besoins. Bah oui, parce que la vie de château, enfin, la vie de palais, ça coûte cher. Le comtat pour compter. Voilà, donc c'est un état pontifical au milieu du royaume de France. Le comtat devient un état un peu richou, il faut le dire, car toute la cour du pape vient passer du bon temps ici, avec les bancs de famille. Et là, bing, beaucoup de paysans décident aussi donc de faire du vin pour la cour pontificale. Les archives parlent même d'une fièvre économique au XIVe siècle, car la région fournissait évidemment les céréales, la soie dont Avignon avait besoin, les papes aussi. Le comtat Vénessin, hors de la France, est aussi un refuge pour beaucoup de concitoyens. Une protection papale bienvenue pour notamment la communauté juive. Le pape leur accordait un statut protégé, unique en Europe. Et c'est à cette époque aussi qu'on a notamment construit deux magnifiques... Enfin non, on ne les a pas construites à cette époque, mais en tout cas, elles datent de cette époque-ci. Les synagogues Carpentras et Cavaillon. Et ça va durer longtemps, même après la Révolution française de 1789.
3: 1789, oui. Si je ne me trompe pas, les papes étaient partis depuis bien longtemps quand même.
4: Eh bien oui, ils sont partis à la fin du XIVe siècle, début XVe. Mais le hasard de l'histoire, eh bien 300 ans sous le régime des papes chez nous, pilotés depuis Rome, alors que les papes sont partis. Beaucoup pensent que lorsque les papes sont partis à Rome, Avignon et le comtat sont devenus français. Eh bien non, il faudra attendre 1791, après la Révolution, pour faire partie de la France. On avait un légat, en fait, qui était envoyé depuis Rome pour contrôler notre comtat Vénessin, l'enclave des papes et la principauté d'Orange. C'est donc tout ça qui devient français à partir de 1793, quand le département du Vaucluse, en fait, est créé. Et tout ça, c'est le peuple qui le décide. Voilà, ça aussi, c'est une en France, le comtat Vénessin. 6h44. Est-ce que vous avez déjà vu, David, dans la rue, par exemple, d'Avignon, des gens qui poussent comme ça leur chien dans une poussette? On en voit de plus en plus.
3: Oui, il y en a quelques-uns, voilà. À vélo aussi, des
4: chiens habillés comme des humains. L'anthropomorphisme, est-ce que c'est bien ou pas pour nos animaux? Réponse de notre vétérinaire, juste après ça.
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4: Emery Gontier, il est notre vétérinaire ici Vaucluse. On a nos animaux, il faut le dire, ils font partie de notre famille tellement que certains les habillent comme des humains, achètent du mobilier comme des petits lits pour leurs animaux. Une question donc, docteur, est-ce que c'est juste pour notre plaisir ou est-ce que c'est vraiment une bonne chose pour eux?
9: Alors attention à ne pas faire d'anthropomorphisme. L'anthropomorphisme, c'est la tendance à attribuer aux animaux et aux choses des réactions humaines. Le premier exemple qui nous vient en tête, c'est le fait d'habiller son chien ou d'essayer d'améliorer son confort comme nous, les humains, on ferait. Bien sûr, si vous allez en montagne, partant de Mistral ou en période de grand froid, votre chien peut avoir besoin d'une couche supplémentaire. Par contre, quand Quand il va se coucher sur le carrelage, il n'aura pas forcément besoin d'une couverture parce que le sol ne sera pas forcément inconfortable pour lui. Il gère là où il veut aller et là où il a besoin d'aller. Bon. Les chiens n'ont pas non plus les mêmes sentiments que nous.
4: Bon, c'est-à-dire, je comprends pas.
9: Quand on part de la maison, qu'on laisse son chien quelques heures et qu'il nous fait de la destruction de certains objets, on attribue souvent ça à de la vengeance, à de la rancune. Les chiens peuvent avoir des traumatismes ou apprendre par l'expérience le fait qu'ils vont être tout seuls pendant un certain moment et ça ne leur plaît pas. Ce sera plutôt de l'ennui ou du stress plutôt qu'un désir absolu de vengeance.
4: Et vous avez un autre exemple, par exemple ?
9: L'alimentation est un autre exemple. D'accord. Le chien, par exemple, a beaucoup moins de papilles gustatives que les humains. Autrement dit, il ne va pas se régaler avec du foie gras et du champagne. Le chien peut percevoir 4 grandes saveurs, donc le sucré, le salé, l'amer et l'acide, et ils vont être beaucoup plus sensibles aux différents types de textures. Ça ne les empêche pas d'avoir des préférences pour certains types d'aliments ou certains goûts. Ça veut dire aussi que votre chien, s'il boude son alimentation, alors attention, il faut vérifier qu'il n'y ait pas une cause sous-jacente. Le fait de ne pas manger ou de manger moins, c'est une des premières causes de mal-être chez le chien, alors de douleur ou quelque chose qui ne va pas.
4: Bon, ben on surveille bien notre alimentation. Merci Aymeric Gontier, on vous retrouve demain évidemment. Et puis en attendant sur notre appli ici, on surveille donc bien l'alimentation de notre chien et nos chats aussi, parce que même s'ils ne réagissent pas comme nous pour beaucoup de choses, la perte d'appétit reste pour le coup quelque chose de, pour un être vivant, assez fort. Merci Doc et à demain, 6h47. Prenez votre téléphone parce que dans un instant on va jouer. J'ai 4 places pour vous pour un festival dont nous sommes partenaires. C'est le festival de jazz à Ville-sur-Ozon. On adore évidemment. Vous aimez le jazz, vous restez avec nous. 04 90 14 04 04. Je vous explique tout après Sting, Englishman et New York. À tout de suite. Bon réveil.

0: saxo. Englishman in New York, c'était Sting, magnifique chanson de 1987.
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0: Oh, le beau cadeau, comme ça, oui, direct au réveil à 6h52. J'ai 4 entrées pour vous pour aller applaudir un magnifique groupe qui s'appelle The Swing Song. Écoutez. Entrée pour le concert à l'occasion du festival de jazz de Ville-sur-Ozon, jeudi 30 juillet, ce jeudi à 21h30. Ce concert, comme tous ceux d'ailleurs du festival de jazz, se déroule place du 8 mai à 21h30. Et donc, l'unique concert payant avec The Swing Song, eh bien, on vous offre 4 places. Écoutez. Du quintet de Hot Club de France et de Django Reinhardt et de Stéphane Grappelli. Vous partagerez donc la passion du swing des années 30 mêlée à la musique traditionnelle. Vous allez vous régaler, hein. Franchement, c'est de la haute volture là. 6h50 de. Ça veut rien dire, haute volture?
3: Non, c'est. Je suis pas convaincu. Hein.
0: Haute.
3: Couture.
0: Merci. Je suis nul en expression. 4 entrées pour vous, évidemment. Vous répondez à cette question et c'est à vous. Quel chanteur originaire de Ville-sur-Ozon a donné un concert récemment dans le village? Sur cette même place d'ailleurs, place du 8 mai, pour sauver le toit de l'église. Et c'est simple, hein. 04 90 14 04 04. Benabar ou Jean-Louis Aubert? Facile. Allez, elles sont pour vous, ces places. Et comme ça, vous débutez super bien la semaine. Imaginez Bernard Lavillier et Jimmy Cliff, deux monstres de la musique réunis ensemble. C'est ce qu'on va entendre tout de suite dans Melody Tempo Harmony. Jimmy Cliff lui a même prêté le studio en Jamaïque d'un certain Bob Marley, hein. C'est le studio Toolf Gong. Voilà. Et cette chanson a été enregistrée dans ce studio. À tout de suite. Bonne chance.

0: Monsieur.
1: Merci d'écouter ici Vaucluse 6h57. Vous écoutez évidemment la radio qui vous parle tous les jours, la radio de chez vous. À 6h57, on va accueillir Pascal. Bonjour Pascal. Pascal qui va arriver dans un instant. Je vous rappelle qu'on joue pour...
2: Oui.
1: Ah voilà, vous êtes là Pascal. Et oui.
2: Oui, bonjour.
1: Ah bah, bienvenue Pascal, bien réveillé, ça va, tout va bien?
2: Oui, j'étais en train de petit déjeuner.
1: Ah, vous déjeunez quoi? Tiens, ça m'intéresse.
2: Confiture maison et du thé, voilà. Ah. Et
1: confiture de quoi?
2: Abricots.
1: Ah oui, les abricots de... Ah, ça c'est bon ça, franchement.
2: Oui,
1: confiture
2: oui,
1: maison.
2: Local, oui.
1: J'adore. Vous mettez voilà. Un peu de beurre ou pas avec les tartines?
2: Ah oui,
1: oui la base.
2: Ça m'en empêchait.
1: Ben oui, mais on est tous pareils, écoutez. Et c'est tant mieux. Quel est le programme de votre été, Pascal?
2: Eh bien, les festivités locales, les fêtes de village, des petits concerts. On a des jolis petits marchés nocturnes tout autour.
1: Oui, c'est vrai. Hein.
2: Puis l'Ardèche à côté, la piscine. Enfin, voilà.
1: L'été est beau en Vaucluse, franchement. 6h58, oui. On se met dans l'ambiance. Écoutez. Swing Song. Ah, c'est beau ça. Ça fait très jazz manouche, hein. Vous avez vu?
2: Oui, ça bouge.
1: Ah, ça bouge. On va se régaler. C'est le concert, évidemment, du Festival de Jazz à Ville-sur-Ozon, jeudi 30 juillet à 21h30. Il y a un chanteur qui est originaire de Ville-sur-Ozon qui a donné justement un concert au mois de mai dans le village pour sauver le toit de l'église.
2: Oui, c'est... tout à fait. Jean-Louis Aubert.
1: Bravo!
2: Voilà.
1: Hop là, bah, c'est gagné pour merci. Vous, bravo. On wow, commence bien la semaine.
2: Merci. Je l'adorais dans le groupe Téléphone et...
1: Ben voilà.
2: Formidable.
1: Eh ben, c'est parfait.
2: Et si c'est qui me fait gagner, ben c'est encore... formidable.
1: Ah bah écoutez, je vous remercie Pascal,
2: merci,
1: en tout cas. Passez une belle
2: moi,
1: journée.
2: Merci beaucoup.
1: Et à très
2: ici
1: bientôt.
2: Vaucluse, j'adore. Au revoir.
1: À bientôt, bisous.
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1: Allez, l'humour en tube avec Fred Ballard. Si vous n'avez pas le summer body, il vaut mieux en rire. Hein.
5: Aujourd'hui, notre nouvelle formule, J-Pantonique. Avec Avinet et Vérola. Je suis la grande Avinet.
6: Je suis la petite Vérola.
7: Voilà, bah c'est sûr qu'avec Michel Bernier et Mimi Mathy, on est sûr de ne pas se faire de claquage au mollet. Hein. On va pas se déchirer les ischio-jambiers, ni se fouler les adducteurs. En revanche, côté zygomatique, ça devrait chauffer un petit peu.
8: Et pour conserver votre cellulite, restez sans bouger et mangez des frites.
9: Toto-yoto. Si on ne sue pas et on transpire pas, ça évite au moins de sentir sous les bras.
7: C'est vrai que d'un autre côté, en plein été, quelle idée franchement de s'agiter comme ça juste pour le plaisir de s'afficher avec des auréoles, alors qu'il suffit d'un cornet de frites pour faire travailler son levé de coude. Bon, heureusement que le rire tonifie les abdos, on n'aura pas tout perdu, contrairement à Paul Mirabel.
10: Apparemment, j'ai 0% de masse musculaire. J'ai la même masse musculaire qu'un yaourt nature. J'ai 0% de masse graisseuse aussi, si tu additionnes ces informations, ça fait 0%. Ce qui signifie que scientifiquement parlant, je n'existe pas.
7: Voilà donc que ceux qui se plaignent de ne pas avoir réussi à obtenir le summer body de leur rêve après moult séances de Toto YouTube en tout genre se consolent. L'important c'est d'exister scientifiquement et surtout de se marrer très fréquemment.
1: Merci, à demain Fred Ballard.
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1: Allez, nous sommes le lundi 27 juillet. Il est déjà 7h. Bienvenue, bel été. À 7h, on s'informe avec vous, David Doba. Bonjour David.
11: Bonjour Maxime, bonjour à tous.
1: Des boîtes à lettres qui restent vides.
11: C'est un problème que vous connaissez peut-être si vous habitez à Entraigues-sur-la-Sorgue. En tout cas, si vous habitez à la résidence Ondine, où des habitants ont décidé de faire tourner une pétition parce que les retards compliquent leurs démarches administratives, mais aussi leur vie quotidienne. Imaginez les factures qui arrivent en moyenne avec 2 ou 3 semaines de retard. Christine n'en peut plus de cette situation.
12: Il n'y a plus du tout de courrier, on ne reçoit plus rien. Il y en a que c'est 15 jours, 3 semaines, et puis d'un coup, ils ont 15 lettres, puis après, plus rien. Et tous nos documents hyper importants, ben, ils sont perdus. Donc, ma carte grise, ma carte bleue, c'est lamentable. Donc, je suis allée à la poste à Entraigues, et ils m'ont dit que ce n'était pas leur faute, que c'était le tri-postal de Vedaine à qui il fallait s'adresser. Du coup, la carte grise, il a fallu que je retourne au garage pour demander déjà de la refaire et surtout de la recevoir chez eux. Donc en fait, on est toujours en train de se déplacer pour pouvoir récupérer nos documents.
11: Et dans un communiqué, la Poste répond qu'elle est consciente des désagréments qui peuvent être liés à la période estivale, à des absences de personnel ou bien encore à des difficultés de recrutement. Et elle invite les clients à contacter le 3631 en cas de difficulté. 25 pompiers quittent le Vaucluse aujourd'hui, direction la Gironde. Ils doivent relever ceux qui combattent depuis 5 jours maintenant le dramatique incendie qui a déjà ravagé plus de 40 000 hectares. D'après la préfecture, la situation est restée calme cette nuit. Le bilan provisoire, hélas, est très lourd. Je vous rappelle les chiffres, 220 000 personnes déplacées, 84 personnes blessées, 240 habitations détruites et des flammes qui sont désormais à une quinzaine de kilomètres de la métropole bordelaise. En Vaucluse, la préfecture classe tous les massifs forestiers en vert aujourd'hui. Pas de risque majeur, en dehors des risques habituels, évidemment. Seuls deux massifs sont en jaune, Bolène-Huchot et celui de la vallée du Rhône. Dans le Var, 2000 personnes ont été évacuées. L'incendie est contenu malgré les reprises attisées par le Mistral après avoir parcouru 4500 hectares d'après les pompiers. Et d'autres feux sont également en cours en Corse ou bien encore dans les Hautes-Alpes. Comme prévu, samedi soir, de violents orages se sont abattus sur le département. Pas de dégâts majeurs, si ce n'est des coupures d'électricité, principalement sur la région de Cavaillon. D'ailleurs, selon un dernier relevé, une vingtaine de personnes restent toujours privées d'électricité ce matin. Selon Enedis, la situation devrait revenir à la normale dans le courant de la matinée aux alentours de 8h, 8h30.
1: 7h passées de 3 minutes, bien manger coûte de plus en plus cher.
11: On le savait, mais une étude de Famille Rurale de France le confirme. Les chiffres sont clairs. Les prix des légumes ont fortement augmenté par rapport à l'an dernier. Plus 7% si on parle d'agriculture biologique, plus 10% si on parle d'agriculture conventionnelle. C'est une certitude. Hein. Du coup, eh bien, les consommateurs hésitent parfois à acheter des légumes, comme sur le marché du Thor, où des consommateurs ont rencontré Victor Costamounier.
0: Entre les étals, Jérôme s'arrête autant qu'il peut lorsqu'il voit une étiquette agriculture biologique.
13: Faut reconnaître que par rapport peut-être aux grandes surfaces, ils arrivent quand même à sortir leur épingle du jeu au niveau du prix, à être plus compétitifs dans le bio.
0: Un constat partagé par Anaïs qui fait surtout attention à la provenance des produits alimentaires qu'elle achète, mais qui regarde tout de même ce que ça lui coûte.
14: Les prix des fruits pas bio et légumes pas bio rattrapent les prix du bio, donc pour le même prix, on a du bio. Donc on va se tourner un peu vers le bio quand on peut, mais après on ne se ferme pas à tout.
0: L'association Famille Rurale constate effectivement que l'écart de prix entre bio et conventionnel se resserre et les producteurs bio présents sur le marché espèrent en profiter. Mais Patricia explique qu'elle doit continuer de convaincre les clients.
15: Ils ont un a priori vis-à-vis de l'agriculture biologique, ils ne vont même pas regarder les prix, ils vont dire « Oh, c'est cher, je ne regarde pas ». J'ai eu le cas par exemple sur le marché de Velleron, il y a eu un vendredi, j'ai fait une offre spéciale parce qu'on avait beaucoup de melons. Et je leur ai dit « Voilà, regardez les melons, goûtez et c'est à tel prix ». Ah ben oui, on n'avait même pas regardé le prix, on passait. Donc il y a un a priori au niveau de la clientèle encore à ce niveau.
0: Le melon qui fait partie des fruits dont le prix a été étudié par l'association Famille Rurale. Dans les magasins bio, il a globalement baissé de 10% par rapport à l'an dernier.
11: Un reportage de Victor Costamounier. Étude menée donc dans les supermarchés et magasins bio de 40 départements. On en reparlera à 8h30 dans l'info d'ici. C'est à 14h que sera rendue la décision du tribunal administratif de Nîmes concernant l'annulation du concert hommage à Freddie Mercury. Il devait se tenir le 4 septembre prochain au Théâtre Antique d'Orange, mais la municipalité en a décidé autrement. Il l'a annulé en évoquant des raisons budgétaires. L'organisateur évoquait pour sa part une décision inhumaine pour le public qui était invité gratuitement, mais aussi pour les 600 choristes, les musiciens professionnels et la doublure vocale de Freddie Mercury.
1: Retour au calme.
11: Fini l'effervescence du Festival d'Avignon, la 80e édition du Hin, la 60e du Off se sont donc terminées samedi. Amateurs de théâtre et comédiens ont repris le TGV. Ne reste désormais que les touristes qui ont envie de découvrir dans le calme la Cité des Papes. Pour Jocelyne, avignonnaise habituée du festival, c'est un peu le coup de blues hein, face au défilé de valises et de festivaliers qui prennent le chemin de la gare.
16: On dirait l'exode, une débâcle, ça fait toujours pareil chaque année. Et autant l'effervescence, ça retombe. Et effectivement, moi perso, je préfère quand il y a de l'animation au mois de juillet avec le festival. J'ai fait de belles rencontres dans des files d'attente. C'est vraiment une belle occasion de se cultiver déjà aussi. C'est une ambiance particulière qu'on ne retrouve certainement nulle part ailleurs.
11: Et pour Céline, en revanche, ce retour à la normale est bienvenu. Il faut dire qu'elle travaille dans la restauration non-stop depuis 3 semaines et il faut composer avec certains clients assez pénibles.
17: Il y en a qui sont très agréables et on en retrouve d'une année sur l'autre, donc ça c'est super cool. Mais c'est vrai que ça reste moindre par rapport aux heures qu'on peut faire et l'effort qu'on peut fournir. Les retours qu'on a clients ne sont pas forcément tous très sympathiques et c'est vrai que là, je crois qu'on est tous soulagés que ça soit terminé pour pouvoir se reposer un petit peu. Un mois où on n'a pas arrêté, ça fait du bien de s'arrêter.
11: Ça fait du bien de s'arrêter donc pour Céline qui travaille dans la restauration. On passe à la météo, Maxime ?
18: Oui,
11: on passe à la météo, d'accord. Avec une journée qui reste agréable aujourd'hui et surtout des températures de saison.
1: Exactement, vous avez tout résumé, avec un petit peu de vent quand même aussi, jusqu'à 65 km/h. Voilà ce que nous dit Météo France pour la vallée du Rhône, le Comtat et le sud de l'Luberon. On a donc un vent qui va nous accompagner un petit peu. C'est ce que constate Maryse qui nous a appelé au 04 90 14 04 04. Bonjour Maryse, bon réflexe, 21 degrés, le ciel est bien dégagé et un petit peu de Mistral. Le Mistral qui va nous accompagner au moins jusqu'à la mi-journée avec un beau soleil et des températures, vous l'avez dit David, de saison enfin. 25 degrés ce matin à Orange. Voilà, là c'est bien, 23 degrés à Mazan, là on dit oui évidemment, 29 à Avignon, 31 à Pertuis, 28 degrés à Vagréas pour cet après-midi. Et ce matin sur le Facebook d'ici Vaucluse, ça donne quoi ?
11: Et 21 degrés à Lille sur la Sorgue chez France, il y a 10 minutes à peine, Bernard relevait 21,2 degrés à Sorgue, et puis j'ai vu une autre température également qui m'intéressait, oui, celle de Carpentras. Là en revanche on est sous les 20 degrés, 19 degrés nous dit Annie.
1: Et vous continuez évidemment à nous envoyer vos photos et vos températures au 04 90 14 04 04. Noël qui nous a envoyé une grappe de raisin. Ça y est, le raisin commence déjà à prendre couleur. J'ai l'impression qu'on est un petit peu en avance cette année. Bon courage aux viticulteurs qui doivent jouer comme ça avec la nature, malheureusement, en fonction de chaque été et ces vendanges qui s'avancent chaque année, j'ai l'impression. Vous êtes viticulteur, envoyez-nous un petit message pour nous dire un petit peu ce qu'il en est. 04 90 14 04 04. On se parle aussi sur WhatsApp, évidemment. Vous êtes nombreux à nous envoyer aussi des messages. Bisous à Annie qui nous a envoyé un petit message au moment du café. Merci aussi à Rémi. Bonjour Rémi, bon réveil. Rémi qui nous envoie une belle photo aussi d'une fleur avec une abeille. Franchement, c'est magnifique. Bravo Rémi. Vous habitez à Vaison-la-Romaine et il fait 19 degrés 8.
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1: Elton John. Voilà, il est 7h09. Peut-être que vous reprenez le boulot. Bah, bon courage. Peut-être que ça y est.

0: La musique qui vous accompagne dès votre matinée. Elton John, I'm Still Standing. Téléphone, le jour s'est levé arrive dans un instant.
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0: Ravi de vous retrouver et de vous réveiller tous les jours en Vaucluse. Le Vaucluse est beau grâce à vous, les Vauclusiennes et les Vauclusiens. 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Dans un instant, mon œil dans le rétro avec Gérald Deroux. On va parler du prix de l'essence. À tout de suite.
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0: Mon œil dans le rétro avec Gérald Deroux. Tout cet été, on se retourne, hein, vous savez, sur ce qui nous a marqué depuis le début de l'année. Et ce matin, c'est forcément le décollage des prix de l'essence, Gérald.
5: Ça nous accueillit à froid, début mars. Sous l'effet de la guerre en Iran, les prix à la pompe flambent pendant 3 mois et dépassent nettement les 2 euros le litre. Ça nous a fait mal. Mais cette nouvelle hausse a comme un air de déjà-vu. Est-ce que vous avez déjà essayé de vous souvenir combien de fois on vous a annoncé à la radio, à la télé, des prix de carburant qui décollent ? Peut-être pas. Alors j'ai regardé pour vous. J'ai scruté les soubresauts du sans-plomb 95 depuis des années et c'est très instructif. La dernière fois que le litre a été très cher en France, c'était il y a peu de temps, il y a 2 ans, au printemps 2024, plus de 1,94€ le litre et les mois précédents c'était déjà cher. En fait, ça durait depuis le déclenchement de la guerre en Ukraine. En 2022, au début des combats en Ukraine, on a même vu un pic à 2,12€ pour le sans-plomb 95. Vous vous en souvenez ? Pas moi. On remonte encore un peu ? Avril 2012, 1,67€. Ça semble peu aujourd'hui, mais c'était une forte hausse.

0: Pourquoi ce coup de chaud? Encore des problèmes géopolitiques, notamment des tensions avec l'Iran. Eh oui, déjà. On continue, juin 2008, 1,50€ alors qu'on était à 1,30€ quelques mois avant. Le baril de pétrole a battu son record historique. Pour quelle raison? Des tensions avec l'Iran sur le nucléaire. Maintenant, un grand bond en arrière pour se retrouver en 1980. Dans l'essence, il y avait encore du plomb et dans les porte-monnaies, des francs. Cette année-là, les prix étaient montés très vite à cause de la révolution iranienne, un an avant. Pour terminer notre voyage dans le temps, arrivons fin 1973. Le prix de l'essence grimpe de 30% en 3 mois. C'est la conséquence de la guerre entre Israël et les pays arabes. Déjà à l'époque, dans les reportages, on entend la plainte des automobilistes. Ils disent qu'ils vont moins rouler, ne pas partir en week-end ou acheter une petite R5 pour remplacer la R12 un peu trop gourmande. Vous le voyez, ça fait plus de 50 ans que ça dure. Nos modes de transport subissent toujours les conséquences des guerres, des crises internationales, surtout celles du Moyen-Orient. C'est pas nouveau, mais on en sort quand ?
1: Merci Gérald Duron, on vous retrouve demain évidemment dans l'œil, dans mon œil, le rétro. On revient sur les moments qui nous ont marqués. 7h15 et il est là. Bonjour Médéric.
2: Et bonjour.
1: Ah, merci d'être là Médéric. Tout l'été, ça y est, hein, jusqu'à la fin du mois d'août, on ressort le kit, voilà, provençal, pour bien parler provençal tous les jours grâce à vous, notre linguiste provençal Médéric Gasquet-Cyrus. On part sur quel mot aujourd'hui ?
2: Eh bien, j'ai choisi le mot couillon.
1: Ouais.
2: Ne le prenez pas pour vous.
1: Oui.
2: Hein, vous allez voir, c'est pas méchant.
1: Allez, ça va, super. Téléphone, le jour s'est levé. C'est le dernier tube du groupe Téléphone avant leur séparation 1985. Et donc, dans un instant, Médéric avec nous. Bon réveil, 7h16.

0: jusqu'au bout. Le jour s'est levé, c'était évidemment téléphone. Bonne journée.
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0: Bonne journée. Nous sommes avec Médéric Gasquet-Cyris, notre linguiste provençal. Tout l'été, évidemment, on va évidemment vous aider à parler provençal ou raviver un petit peu cette mémoire autour de ces mots. Aujourd'hui, on part sur quel mot alors ? Couillon, c'est ça ?
3: Eh oui, je vais vous aider à bien comprendre et bien utiliser les mots et les expressions du parler provençal. Autrement dit, vous évitez de passer pour des couillons. Et justement, on va commencer avec ce mot très simple, couillon. En effet, si au nord, c'était les corons, au sud, c'est plutôt les couillons, c'est en tout cas un mot qui prend un sens un peu particulier en Provence. Commençons par l'étymologie. D'où vient ce mot ? Eh bien, il vient d'un endroit qui est à l'origine de pas mal de naissances, puisqu'en ancien français, le mot couillon désigne ce que nous appelons, avec les plus chantantes alibofs qui vont par paire, mais qui ne sont autres que les testicules. Couillon du latin coleus, lui-même issu du grec koleos. Et oui, je sais, il y a un modèle de véhicule qui s'appelle ainsi, mais vraisemblablement, la personne qui a choisi de la baptiser comme ça n'avait pas de notion de grec, ce qui l'a amené à faire cette couillonnade. Revenons à l'eau couillon. En français standard, le mot a un sens péjoratif, comme le signale le Robert, qui le définit comme imbécile et qui renvoie à con. Les exemples donnés sont les suivants. Quel pauvre couillon, faire le couillon. Suivi d'une citation de Raymond Queneau avec le mot employé comme adjectif. Faut être couillon pour jouer un nom pareil. Et dans tous ces exemples, en effet, le mot couillon peut être remplacé par con. Mais chez nous, si cet usage est tout à fait possible, le mot peut prendre une dimension quelque peu différente. Toujours selon le Robert, dans le Midi, il s'agirait d'une apostrophe non injurieuse. Autrement dit, une façon d'interpeller quelqu'un de manière familière mais sans l'insulter. Et l'exemple donné est le suivant. Hey, couillon, comment vas-tu ? Bon, alors cet exemple fait peut-être un peu artificiel, mais je peux vous en donner d'autres. Imaginez qu'il fasse très chaud et que vous proposiez à vos amis de vous mettre à l'ombre plutôt qu'au soleil. On pourra vous répondre « Eh oui, couillon !» ou en forme plus allongée « Eh oui, couillon, tu veux pas qu'on reste à roustir au soleil comme des côtelettes, non ?» Vous voyez, ce couillon-là n'est pas méchant. Ce que confirme le linguiste Philippe Blanchet qui précise qu'il s'agit d'un terme familier, très fréquent et emblématique, de faible intensité, en général usité de façon affectueuse. Et il mentionne les expressions « couillon comme la lune » ou « couillon de la lune ». Pour achever de vous convaincre, feuilletons le temps des secrets de Marcel Pagnol. Le jeune Marcel s'est amouraché de la petite Isabelle, mais un jour il la voit partir et il se retrouve tout malheureux à pleurer contre Olivier. C'est alors qu'arrive son meilleur ami, Lily des Bellons, qui le console. Et comme je pleurais toujours, il répétait doucement « Allez-vous, ne sois pas couillon !» Ne sois pas couillon, ne sois pas couillon. Il me répétait au moins 10 fois cette exhortation. Et là, vous le sentez bien, le mot couillon n'a pas du tout le sens péjoratif qu'il peut avoir. Et voilà, fin de cette chronique, vous voyez, vous vous coucherez moins couillon.
0: Yes, couillon de la lune. Moi, c'est ce qu'on me disait souvent. 7h23, merci Médéric Gasquet-Cyrus. On vous retrouve demain pour apprendre un nouveau mot et se prendre pour un vrai provençal. On part au Théâtre Antique d'Orange, ça vous dit ? C'est parti. C'est pas mal déjà.
4: On prend. Très très bien.
0: Rajoutez-moi du Fatal Bazooka. Ça doit devenir. Mais pourquoi pas. Il était au Boca ce week-end, tiens. Michael Youn. Il y a Michael Youn dedans. Bon, ok. Et puis rajoutez-moi du Michael Moore. 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Et ces artistes de renom qui vont donc se produire sur la scène du Théâtre Antique d'Orange. Superbe ! Le temps est bon. Isabelle Pierre est surtout remixée par Bon Entendeur. Bienvenue.

0: 19h avec Isabelle Pierre, c'était Le Temps est bon. Vous écoutez ici Vaucluse dans un instant, on joue avec Lola tout de suite.
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0: Allez, 7h28, quasiment 29, on va accueillir Lola. Bonjour Lola.
3: Oui, bonjour.
0: Comment allez-vous Lola?
3: Ah ben, je suis super contente.
0: Eh ben écoutez, je suis ravie de vous accueillir à l'antenne d'ICI Vaucluse pour tenter de gagner donc ce magnifique cadeau, ce passe deux jours, deux passes pour trois jours pour le Positive Electronic Festival. Je vais y arriver, c'est pas évident à dire tout ça. 14, oui. 15 et 16 août avec notamment des artistes de renom comme Fatal Bazooka, Apache ou encore Macklemore. Ça va être énorme. Vous connaissez bien ce festival, hein?
3: Énormissime.
0: Non, mais ça va être énorme.
3: C'est vraiment des concerts, mais c'est aussi des spectacles, hein. Franchement, c'est.
0: Quel est le prénom de Macklemore, justement, Lola?
3: Benjamin.
0: Bravo! Eh, vous connaissez?
3: Je le savais.
0: Félicitations. Vous allez y aller avec qui?
3: Je vais y aller avec mon chéri, du coup, ouais.
0: Bah, trop bien. Profitez, faites un selfie dans le théâtre antique, et comme ça, on aura un souvenir de cette magnifique soirée auquel ICI Vaucluse vous invite. À
3: avec
0: bientôt.
3: Plaisir. Merci infiniment.
0: Bonne
3: journée.
0: À bientôt.
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0: Ah oui, c'est comme ça tout l'été, évidemment, on vous régale tout l'été avec les plus belles beaux spectacles du Vaucluse. Le 90 secondes avec Cyril Ardo-Redon.
4: Pas d'évolution majeure à signaler et des secours qui restent pleinement mobilisés, dit ce matin la préfecture de Gironde, face à l'incendie erratique qui a déjà parcouru 42 000 hectares en 5 jours. 220 000 personnes ont été évacuées et 84 sapeurs-pompiers ont été blessés. Dans ce contexte, et alors que les trains au départ de Bordeaux vers Arcachon, Hendaye ou Tarbes sont supprimés, la SNCF prolonge jusqu'à vendredi l'annulation et l'échange sans frais des billets de train dans la région. La préfète de Gironde appelle les touristes à ne pas venir et à changer de destination. À l'échelle du pays, déjà 115 000 hectares parcourus par les flammes cette année. Plusieurs autres incendies sont en cours. 4 500 hectares touchés dans le Var, sur le massif du Gros-Bessillon. 3 600 hectares parcourus à Biscarrosse dans les Landes. 900 à Corté en Corse. Ce matin, Emmanuel Macron préside une cellule interministérielle de crise. Par ailleurs, 7 départements du pourtour méditerranéen, des Pyrénées-Orientales au Var, sont placés en orange face au risque élevé de feux de forêt aujourd'hui. L'avenir de 670 salariés de l'entreprise Fibre Excellence se joue aujourd'hui. Le principal fabricant français de pâte à papier possède 2 sites à Saint-Gaudens en Haute-Garonne et à Tarascon dans les Bouches-du-Rhône. Le tribunal de commerce de Toulouse se prononce sur l'offre déposée par l'homme d'affaires Mathieu Pigas. Et puis le Slovène Tadej Pogacar rejoint le cercle très fermé des quintuples vainqueurs du Tour de France après sa victoire hier. Le jeune prodige français de 19 ans, Paul Sexas, décroche la 4e place.
5: Merci beaucoup Cyril, on vous retrouve dans une heure pour le prochain point sur l'info en France et dans le monde. En attendant, direction Entraigues sur la Sorgue. Ce matin, les habitants de la résidence des Ondines ont décidé de lancer une pétition. Ils se plaignent de problèmes de distribution de courrier. Les lettres et les factures arrivent, oui, c'est vrai, mais avec 2 ou 3 semaines de retard, ce qui n'est pas sans poser un certain nombre de problèmes. Des habitants excédés que vous avez donc rencontrés, Philippe Aubert.
6: Devant les boîtes aux lettres vides de sa résidence des Ondines, Christine vient de croiser sa voisine.
7: Elle est allée à la mairie chercher son dossier pour son divorce parce que elle sait très bien qu'ici, elle ne le recevra jamais. On ne reçoit plus rien.
6: Depuis des semaines, Christine, elle aussi, attend un courrier important.
7: La carte bleue, donc j'ai rappelé ma conseillère bancaire. Comme elle m'avait envoyé une deuxième carte bleue, j'ai dit annulez, puis envoyez-la à la banque. Donc j'irai la chercher à ma banque à Berne. C'est tout un gros problème. Ça va très loin, ça va très loin.
6: Peut-être pas si loin, peut-être à 200 mètres, au bureau de tabac. Julian se plaint lui aussi des retards de courrier.
8: Combien de fois on a eu tous les courriers de la résidence dans notre boîte aux lettres? Parce que vu qu'on est le bureau de tabac de la résidence, visiblement on doit faire aussi la distribution. Sauf que nous on est buraliste, on n'est pas la poste. Hein. Une fois c'est arrivé sur une carte bleue. Par rapport au toucher, on savait qu'il y avait une carte bleue à l'intérieur. Donc là c'est toujours délicat. Quoi. Je l'avais laissé, je crois, à l'épicerie qui connaissait potentiellement la personne. Et après ce qu'on fait aussi des fois, on les scotche sur la porte. porte d'entrée côté intérieur, bien sûr. Professionnellement, des fois, ça nous oblige à agir dans l'urgence. Le courrier est arrivé avec 2 ou 3 semaines de retard. Ben, forcément, on se retrouve avec une toute petite échéance pour régler la facture.
6: Au snack voisin, aussi, la boîte aux lettres reste vide.
9: Aucun courrier. Des fois, je suis mise en demeure de payer des factures que je n'ai jamais reçues. Et j'ai des procédures qui sont enclenchées car je ne reçois pas le courrier. Souvent, je ne reçois même pas la marchandise que je reçois par courrier, telle que les épices. C'est à se demander si j'ai bien fait d'ouvrir à Entraigues, parce que c'est très handicapant pour une société.
6: Les habitants d'Entraigues pointent l'organisation des tournées et les facteurs de remplacement qui connaissent mal la commune.
7: Ils se renvoient la balle. Je suis allée voir Entraigues. Entraigues me dit que c'est Veden. Et quand je suis allée à Veden, on m'a dit « Ah, mais c'est pas nous, c'est Entraigues ». Donc, on n'a plus confiance. Plus confiance à la poste d'Entraigues.
6: Christine fait donc tourner une pétition dans sa résidence et sur les réseaux sociaux, elle a reçu des dizaines de messages de soutien.
5: Et Philippe Popper, à la Poste, qui assure donc que ses équipes sont pleinement mobilisées pour rétablir dans les meilleurs délais, nous dit-on, un niveau de qualité de service conforme aux engagements. La Poste qui invite aussi les clients à contacter le 3631 en cas de difficulté.
0: Et à la une, David, du journal de 8h.
5: Le Festival d'Avignon. Vous êtes plutôt de la team de ceux qui sont satisfaits ou de ceux qui regrettent l'agitation que nous avons connue pendant 3 semaines. Les commerçants, eux, regrettent cette agitation. Décision attendue pour la dernière entreprise de pâte à papier industrielle française. Le tribunal de commerce de Toulouse rend sa décision concernant Fibre Excellence cet après-midi. Et puis sachez que dans 10 minutes, nous recevrons l'un des membres du collectif Porte Saint-Lazare. Les riverains du quartier sont appelés à manifester pour protester contre le nouveau plan de circulation décidé par la municipalité qui prévoit donc le retour des voitures dans le secteur. Notre invité sera en studio avec nous pour évoquer donc ce nouveau plan Faubourg. La météo, Maxime, de ce début de semaine, ce sont des températures conformes au normal de saison. Et ça fait plaisir, c'est la première fois depuis très longtemps.
0: Et on respire enfin en Vaucluse avec des températures jusqu'à 31 degrés, c'est la maximale. C'est beau ça quand même pour Pertuis, à l'abri évidemment, 28 degrés pour Vingréas ou encore 29 pour Avignon. Au programme, du soleil et du Mistral. Ouais, c'est sûr qu'on a un petit peu de Mistral ce matin, et d'ailleurs pour la plupart de la journée, la plupart du temps, puisqu'on va aller jusqu'à 65 km/h au plus fort. Des rafales qui vont concerner d'abord la vallée du Rhône, le Comtat-Venessin et le Pays des Sangs. Pour le reste, c'est quand même un temps plutôt clément qui s'annonce avec des belles températures. Vous êtes nombreux à nous le dire à 7h35. On se réveille en douceur sur le Facebook d'ici Vaucluse.
5: À Châteauneuf de Gadagne notamment, il fait 22 degrés déjà, j'ai envie de dire, chez Véro.
0: Oui.
5: Votre température, 20 degrés à 7h. On n'a pas la ville, bon, mais il fait 20 degrés, très bien.
0: Et
5: 21 degrés à Château-Renard également, chez Jackie.
0: Bon, super, vous êtes nombreux aussi à nous dire ce que vous avez fait ce week-end. Merci en tout cas. Tiens, Véro qui est allé voir le papa de Christophe Maé, Guy Martichon, au Saxo, au restaurant Le Siècle à Saint-Didier. C'est vrai qu'il joue parfois là-bas, sachant que les parents sont de Saint-Didier désormais. Donc, on a une belle photo de Guy qui joue donc au Saxo, le papa de Christophe Maé. Ouais, c'est toute une famille de musiciens, évidemment. Merci pour cette photo, Véro. Faites comme Véro, appelez-nous aussi, 04 90 14 04 04. Henri qui nous dit on a un petit Mistral de Velleron, 20 degrés. Coco, 19 degrés, pas de vent. Bien oui, parce que le vent concerne uniquement pour l'instant la vallée du Rhône et le Comtat. La météo en direct, évidemment, puis la circulation aussi. Une info à vous donner, c'est que ça roule, et c'est une info. En Vaucluse, tout roule bien. Vous êtes sur la route, peut-être sur la route du boulot. Bon courage déjà, et vous nous dites évidemment s'il y a un incident au 04 90 14 04 04. C'est Dalila qui vous attend aujourd'hui.
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0: La bonne humeur et les découvertes aussi. Je vais vous parler d'un papillon dans sa... Enfin, moi non, Omblin dans un instant. Vraiment nature, votre rendez-vous de la faune et la flore en Vaucluse. Connaissez-vous le petit ou le grand mars changeant? Un magnifique papillon que chez nous, avec un bleu si profond. Magnifique. On vous en parle juste après Etienne Dao et Paul Tatou. Bienvenue, bon réveil.

0: Votre radio fan, évidemment, d'Étienne Dao, comme tout comme nous, et Paul Tatou. 7h41, vous êtes déjà là, Ombline, bonjour.
1: Bonjour Maxime, merci. Bonjour tout le monde.
0: Merci d'être là, Ombline, vraiment nature. C'est votre rendez-vous, hein, 100% faune et flore locale, avec tous les jours donc des petites histoires et des grandes. Aujourd'hui, on va observer une star, hein, chez nous. Un magnifique papillon du nom de Grand Mars Changeant.
1: Et je vous vois venir, oui. Rien à voir avec le mois de mars. Ah bon ? Sa particularité est dans l'autre mot, changeant. Mais en quoi il change ? Eh bien, c'est ce que vous allez nous expliquer, Joseph Jacquin Pourétaz. Vous êtes le conservateur et chef d'établissement du Muséum Héricain à Avignon. Alors, avant de comprendre cette singularité, déjà, où est-ce qu'on peut le voir ? Où est-ce qu'on peut l'admirer chez nous dans le Vaucluse ?
2: Alors, c'est un animal justement qu'on va commencer à voir du fait que l'été arrive, c'est sa période de vol, et les chenilles ont terminé leur croissance après avoir consommé principalement des végétaux tels que les peupliers ou les saules. Elles se sont transformées à ce moment-là en chrysalides, et puis ça y est, le développement, la transformation, la métamorphose est complète, et on a un adulte, un papillon adulte qui sort de cette chrysalide et qui va s'envoler. Alors c'est un vol qui est assez rapide, hein, bien souvent, bien qu'on arrive à le voir posé au sol ou sur un végétal. Et ce qu'on va remarquer, c'est que alors qu'il est en train de écarter plus ou moins ses ailes, il va comme battre un peu des ailes, sa couleur change. Vous avez affaire à un mâle de Grand Mars Changeant. Alors, on dit Grand Mars parce qu'il y a aussi le petit Mars Changeant, hein, qui a le même phénomène et qui est de plus petite taille. Et donc, le Grand Mars Changeant, selon la façon dont les rayons du soleil passent à travers les écailles qui sont sur les ailes de ce papillon, eh bien, la couleur va varier. Alors, selon, il peut être marron, qui est un peu le fond de couleur basique de l'aile du papillon. Et selon l'angle de diffraction de la lumière du soleil à travers les écailles, eh bien, on va le voir sous des tons un peu bleutés, violacés, mais c'est fugace, c'est intense en même temps, ça fait presque comme des éclairs qui le parcourent. Enfin, c'est superbe, vraiment, ça vaut le coup. Il vit près des endroits où poussent les saules et les peupliers, ça implique qu'on a de l'eau pas loin.
1: Et on souligne qu'il existe le Grand Mars Changeant et aussi le non-changeant. En fait, c'est comme ça qu'on va différencier le mâle, qui est changeant donc, de la femelle. Donc direction nos zones humides et nos points d'eau pour admirer leurs couleurs tout cet été. Merci Joseph.
0: Merci à tous les deux, c'est juste passionnant. Vous mettez évidemment les photos, hein, sur notre Grand Mars Changeant, sur notre site ici.fr et l'appli ici. À demain Ombline, 7h44, l'invité de la rédaction dans un instant, David Doba.
3: On va revenir sur le nouveau plan Faubourg voulu par la municipalité d'Avignon, avec un habitant du quartier Saint-Lazare, parcourement remonté.
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0: 8h moins le quart, des riverains de la porte Saint-Lazare manifestent ce matin sur les lieux contre le nouveau plan de circulation décidé par la mairie et qui permettra donc à nouveau aux voitures dans quelques jours d'accéder à l'intramuros en entrant porte Saint-Lazare. Ils craignent que la rue du rempart Saint-Lazare ne devienne trop fréquentée et dangereuse. Une manifestation est donc prévue ce matin. On en parle avec l'invité du 6-9, David Debar.
3: Vincent Armando, bonjour.
13: Bonjour.
3: Et merci d'être avec nous ce matin en direct. Vous êtes habitant du quartier et vous vous mobilisez justement à cette ouverture aux voitures de la porte Saint-Lazare. Ça vous rappelle de mauvais souvenirs ?
13: Oh, de très mauvais souvenirs, oui, parce que on a vécu des rapports assez conflictuels avec l'ancienne mairie pour essayer de sécuriser les lieux. Et la fermeture de la porte Saint-Lazare a été un coup de baguette magique, qui a dire qui a sécurisé les poussettes, les vélos et tout ça. Et là, c'est vrai que on aimerait comprendre. Parce que autant le plan Faubourg, on le sait, a été fait dans la douleur et qu'il y a eu des réajustements qui doivent être faits, il y a plein de choses qui doivent être faites. Il y a eu des réunions qui ont été faites avec la nouvelle municipalité. Il y a eu des explications qui ont été données. Nous, rien. Donc la communication avec nous, il y en a peut-être, mais en tout cas, il n'y a pas de remontée d'informations, il n'y a pas de concertation. Et il n'y a pas surtout le retour d'expérience que nous, on peut apporter.
3: Vous auriez aimé, ne serait-ce qu'une discussion, ça aurait permis d'apaiser un peu la situation?
13: Bien sûr, qu'on nous explique le pourquoi du comment. Parce que ce qu'on ne comprend pas, c'est pourquoi dévier le boulevard Saint-Lazare, le bouchon qu'on sait qui est là, vers un intramuros, qui est, je rappelle, une rue sans trottoir. Là où il y a le plus de trafic, c'est l'heure de ramassage des petits, à cause de l'école Pouzarac. C'est l'heure où tout le monde sort d'Avignon. Et il y a déjà un bouchon rue du Rempart Saint-Lazare. Donc, quand on parle réouverture Saint-Lazare, c'est pas réouverture Saint-Lazare pour rentrer dans Carretry, puisque Carretry restera dans l'autre sens. Restera toujours en sortie. Donc, ça va juste dévier un trafic monstre dans un intramuros qui peut pas l'absorber, absolument pas. C'est déjà bloqué.
3: Donc, il y a une mobilisation ce matin au niveau de la gare Saint-Lazare, là, qui va débuter dans quelques instants. Qu'est-ce que vous répondez à ceux qui disent, oui, mais en fait, vous prêchez pour votre paroisse, pour votre confort de vie?
13: Non, mais, il faut arrêter avec ces trucs, même avec les c'était mieux avant ou les choses comme ça. Les habitants demandent du mieux, toujours, partout. On a vu la différence. Moi, j'ai connu la rue Saint-Lazare à double sens. J'ai connu la porte Saint-Lazare bloquée. Retourner en arrière, c'est une aberration. Après, peut-être qu'il y a des aménagements. Alors, je peux comprendre qu'on essaye. La nouvelle municipalité, je veux dire, il y a beaucoup de gens qui ont voté pour, la preuve, elle est là. Donc, ce qu'on attend d'eux, c'est que de redynamiser le centre-ville, de faire des choses pour Avignon, mais dans la concertation. Demander d'abord aux gens, qu'est-ce qui se passe ici? Est-ce qu'on peut y faire quelque chose? Si vous faites des coups d'essai comme ça, il faut que ça reste des coups d'essai. Mais parce que là, on n'a pas d'illusion, on va pas arrêter les travaux, on va pas bloquer les tartopelles ou autre chose. Il faut redynamiser la ville, c'est pas y amener des voitures. Surtout là, en déviation d'un boulevard. Là, c'est que du transit qui va être amené. C'est pas des piétons.
3: Ce qui vous dérange aussi, c'est ce sentiment que ça se passe en période estivale, entre la fin du festival et puis le début du mois d'août.
13: Oui, mais ça, pour tous les travailleurs d'aménagement urbain, je pense que c'est logique. On le fait à un moment où ça gêne pas. Le problème, c'est que là, il va y avoir un mois d'expérimentation, pendant laquelle où les gens sont majoritairement en vacances, où Avignon est la ville fantôme qu'on connaît, avec juste les touristes qui débarquent
3: qui ne viennent pas en voiture généralement.
13: Et qui viennent pas en voiture, exactement. En septembre, quand ça va revenir, ça va être le cauchemar. En plus, il y a un truc hyper important, c'est la disparition donc du passage sécurisé de la double porte. Parce que avant cette double porte, il y avait une entrée et une sortie pour les voitures. Maintenant, c'est juste une sortie voiture et une entrée et sortie pour les piétons. Piétons, vélos, circulation. Il faut penser qu'il y a la fac à côté qui draine beaucoup de gens. Les étudiants ont pris l'habitude d'aller se garer au parking des Italiens. Les citoyens ont pris l'habitude d'aller se garer au parking des Italiens. Les citizens font leur boulot, les gens sont majoritairement piétons, les usages ont changé. Donc, faire comme si c'était il y a 15 ans, la rue du Rempart Saint-Lazare, c'est vide, personne n'y passe, c'est un bon raccourci pour aller aux angles, c'est bon, quoi.
3: Pas une bonne idée, en tout cas, selon vous. Merci beaucoup, Vincent Armando, d'avoir été invité d'ici Vaucluse ce matin. Je rappelle donc cette mobilisation qui débute là, en ce moment, ou dans quelques minutes, en tout cas, au niveau de la porte Saint-Lazare pour protester contre cette décision de la mairie. Merci encore. Merci.
14: 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On vous en parle déjà sur votre radio. C'est la chronique Retenez bien son nom qui arrive juste après. Alex Warren, Ordinary.

0: Alex Warren, Ordinary, 7h52. Retenez bien son nom. C'est votre nouvelle chronique ici cette semaine avec Olivia Leray, que je salue. Bonjour Olivia, qui met en lumière les sportifs et les sportives qui compteront dans les années à venir. Oui, ce sont nos champions de demain. Et pour commencer, Olivia, vous nous parlez d'un footballeur prometteur.
1: Marnes Akliouch, 22 ans, un prénom berbère qui veut dire homme de lettres, des cheveux bruns, bouclés et des yeux bleus qui vous transpercent. Marnes, il est magnétique et passion, parce qu'il a éclos un peu plus tard que les autres, plus doucement que les copains, plus discrètement et peut-être plus sereinement du coup. D'abord, il va au parc, en Ile-de-France, avec son père, et il fait des gestes techniques comme ses idoles Zidane, Iniesta ou Ronaldo. Et puis il y a ses premiers entraînements à Villemomble. Il est un peu frêle, il n'a pas le gabarit des géants. Lui, il est très fin. Du coup, il la développe, sa finesse, dans la tête, dans la vision. C'est lui qui mène. Pourtant, il est discret aussi, Marnes. Mais ça ne l'empêche pas d'emmener tout le monde avec lui, de vous secouer si vous n'êtes pas en place, d'haranguer si vous n'êtes pas dedans, parce que lui, il aura vu le jeu avant vous. Son premier contrat pro, il y a 4 ans. Son premier match en Ligue des Champions en septembre dernier avec son club de Monaco face à Barcelone. Son premier but aussi à la 16e minute de jeu. Contrôle, enchaînement, frappe. Vous ne le savez peut-être pas, mais il est aussi vice-champion olympique avec l'équipe de France de foot aux Jeux de Paris. Cet été, il était avec les grands, avec l'équipe de France au Mondial en Amérique. Jolie première fois. À part tout ça, il aime couper du monde du foot dès qu'il peut. On le retrouve à lire des mangas, il adore Dragon Ball Z et pas étonnant que partout où il passe, on l'appelle le magicien. Alors que tous les petits disent déjà minuscules qu'ils veulent être footballeurs pro, Marnes, lui, il répondait « kiné ». Je veux être kiné. Bah quoi ? On a quand même bien le droit de changer d'avis, non ?
0: Olivia Leray, que vous avez pu notamment suivre pendant le Tour de France avec la contre-étape. Rendez-vous sur France TV ici.fr pour revivre tout ça. 7h54, dans un instant, Stéphane Bern arrive, espèce de guignol. Va. Non, c'est pas moi qui le dis, c'est l'histoire des guignols justement à Lyon avec Stéphane Bern. Vous allez voir, c'est génial. Tout est né à Lyon, évidemment. Mais il y a des histoires dans la petite histoire. À tout de suite.

0: Ouais, c'était Cookie Dingler. Votre histoire du jour avec Voyage dans le temps et Stéphane Bern, qui arrive juste après ça.
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0: Quasiment 8h, mais juste avant, c'est Stéphane Bern. Bonjour Stéphane.
4: Bonjour Maxime, bonjour le Vaucluse.
0: Alors ce matin, Stéphane, on voyage au début du 19e siècle dans les ruelles animées de Lyon.
4: Imaginez une petite boutique où l'on vient à la fois pour se faire soigner et pour se moquer. Un dispensaire du rire. Remontons en 1808 à Lyon. Laurent Mourguet est un arracheur de dents, un métier rude et souvent mal payé. Pour distraire ses patients entre deux molaires qui sautent, pendant les soins donc, il improvise des spectacles de marionnettes dans sa boutique.
5: Moi, je construis des marionnettes.
4: Histoire de faire rire avant de faire crier. Suspendue par des ficelles, elle raconte des histoires drôles, parfois absurdes, souvent acerbes. C'est là qu'apparaît Guignol. Petit héros sous un bonnet et armé de son fidèle gourdin. Une sorte de CRS, mais version bonne humeur. Dans les ruelles et les foires, Mourguet installe son théâtre miniature. Souvent un simple rideau tendu entre deux chaises. On est plus brocante que Broadway, mais l'ambiance est au rendez-vous. Les enfants s'attroupent, les adultes rient et derrière le comique se glisse une critique des puissants. Maître sévère, fonctionnaire trop zélé ou riche patron. Tout le monde en prend pour son grade. Les dialogues improvisés, les répliques vives et les situations absurdes transforment chaque représentation en un moment de connivence avec le public. Guignol devient vite célèbre. Les cabarets lyonnais accueillent les spectacles et les marchands ambulants invitent Mourguet à jouer pour attirer la clientèle. Guignol n'est plus seulement un divertissement, il devient une vraie voix du peuple, un moyen de rire de la société à hauteur de marionnette. Aujourd'hui encore, Guignol traverse les générations. Et finalement, il n'a jamais vraiment quitté son métier d'origine, sauf qu'il arrache des rires plutôt que des dents.
0: Merci Stéphane, on vous dit à demain pour un autre épisode de Voyage dans le temps.
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0: Il est 8h tout pile, soyez les bienvenus, nous sommes le lundi 27 juillet, bel été. À 8h, on s'informe avec vous David Doba. Bonjour David.
6: Bonjour Maxime, bonjour à tous.
0: Rendez-vous l'année prochaine.
6: Et oui, si vous êtes promené à Avignon, ça y est, vous l'avez vu, hein, les affiches sont pour la plupart décrochées. Bon, il en reste encore quelques-unes sur les murs, mais elles ne vont pas rester longtemps. Les tracts sont à la poubelle et les files d'attente devant les théâtres ont purement et simplement disparu. Pas de doute, après 3 semaines d'effervescence, le Festival d'Avignon s'est donc terminé ce week-end. Si certains savourent le plaisir d'un calme retrouvé dans la Cité des Papes, d'autres avouent être un peu tristes. C'est le cas de nombreux commerçants rencontrés par Victor Costamounier.
7: Dans son glacier, Hervé profite du calme pour réparer l'un de ses congélateurs. Un calme qu'il apprécie mais qu'il regrette un peu.
8: C'est vrai que pour la circulation en voiture, c'est plus facile, mais après, bon, le monde, ça fait partie du commerce. Donc on aime bien quand il y a pas mal de monde.
7: D'autres commerçants sont déjà nostalgiques. Pour Béatrice, sur le pas de sa boutique de vêtements.
9: C'est un peu compliqué, c'est un peu triste de voir toutes ces valises passer. Et on se dit, voilà, c'est fini. Toutes ces affiches par terre, On passe de ville, d'une effervescence à une ville morte. C'est dommage.
7: Elle retient aussi les belles rencontres, notamment avec les comédiens et comédiennes de passage, tout comme Philippe qui a ouvert un restaurant juste à côté en mars dernier. C'est le premier festival qu'il vit depuis son comptoir.
10: C'est sympa, oui, ça permet de connaître plein de gens, de voir quand il y a tous les groupes qui viennent. Donc on discute, on parle de... Voilà, c'est un énorme échange, en dehors du fait que les clients échangent aussi entre eux, comme ça.
7: De bons souvenirs pour Philippe, qui va maintenant prendre un peu de repos.
6: Bien mérité. Reportage de Victor Costamounier. Des pompiers vauclusiens partout aujourd'hui en Gironde. 25 hommes qui vont relever ceux qui étaient déjà présents sur place depuis maintenant plusieurs jours. Des pompiers qui luttent depuis 5 jours, précisément, avec l'aide de militaires, mais aussi d'agriculteurs et de riverains contre les flammes qui se trouvent désormais à une quinzaine de kilomètres de la métropole bordelaise. L'incendie a détruit 240 habitations, fait 84 blessés, 220 000 personnes déplacées. Dans le Vaucluse, en dehors du massif de Bollane-du-Chaux et de celui de la vallée du Rhône, pas de risque concernant les massifs forestiers. Selon la préfecture, tous sont ouverts et des travaux peuvent potentiellement y être réalisés. Avec prudence, évidemment, attention, la situation pourrait évoluer rapidement cette semaine avec l'arrivée d'une nouvelle canicule programmée à partir de mercredi ou jeudi et des températures proches de 40 degrés. Après les orages de ce week-end, une vingtaine de personnes restent toujours ce matin privées d'électricité dans la région de Cavaillon. Les techniciens d'Enedis sont mobilisés. La situation devrait revenir à la normale dans le courant de la matinée samedi soir. Ce sont 500 clients qui étaient privés d'électricité sur l'ensemble du département. C'est aujourd'hui que le tribunal administratif de Nîmes se prononce sur l'annulation du concert hommage à Freddie Mercury, concert qui devait se tenir, on vous en parlait la semaine dernière, à Orange le 4 septembre prochain. La mairie met en avant une décision budgétaire, argument rejeté par l'organisateur pour qui les finances de la ville permettent l'organisation de ce concert. Il évoque d'ailleurs une décision inhumaine. Le concert était gratuit, 600 choristes, des musiciens professionnels et la doublure de Freddie Mercury, doublure vocale bien évidemment, était attendue dans le théâtre antique.
0: 8h passées de 3 minutes, autre décision de justice attendue, celle du tribunal de commerce de Toulouse.
6: Qui se prononcera à 14h sur l'avenir de l'entreprise Fibre Excellence, dernière entreprise de pâte à papier industrielle en France. Elle a été placée en redressement judiciaire il y a 3 mois. Elle emploie 260 salariés sur le site de Tarascon, deux fois plus sur un autre site situé en Haute-Garonne. Mathieu Pigas, ça fait une offre de reprise, mais certaines garanties demandées nécessitent des aides de l'État, que ce dernier se refuse pour l'instant à fournir. Les salariés sont peu confiants à l'image de Jean-Michel Bullinge. Il est délégué CGT sur le site de Tarascon et il regrette la politisation de ce dossier.
11: Le gouvernement, à travers ses conférences de presse de ces derniers jours ou ses allocutions, je pense qu'il a oublié de se recentrer sur l'essentiel, c'est-à-dire l'emploi et les salariés, parce que je trouve dernièrement que M. Lescure, qui aujourd'hui pointe le repreneur en interpellant sans arrêt le fait que c'est un banquier d'affaires, que c'est un financier, qu'il ne met que 5 millions. Aujourd'hui, on ne va pas se soucier de comment et par qui, mais plutôt de est-ce que ça amène à la préservation de l'emploi. On est en train de rendre un sujet de reprise d'une entreprise à un niveau purement politique. Je trouve que M. Pigas, depuis qu'il a déposé son offre de reprise, n'a jamais politisé le sujet en faisant des prises de parole, en demandant les agissements du gouvernement ou en dénonçant les agissements du gouvernement. Et en parallèle, on s'aperçoit que le gouvernement ne fait que ça depuis quelques jours. Pour nous, on s'est éloigné du débat essentiel.
6: Jean-Michel Bullinge, délégué CGT sur le site de Tarascon, de l'entreprise Fibre Excellence. Les riverains de la porte Saint-Lazare à Avignon, opposés à la remise à plat du plan Faubourg, ils appellent à se rassembler ce matin. Ils se retrouvent depuis quelques minutes donc devant la porte Saint-Lazare pour protester contre le nouveau plan de circulation voulu par la mairie, plan qui autorisera dans quelques jours à nouveau les voitures à accéder à l'intramuros en passant par cette fameuse porte, puis en passant rue du Rempart Saint-Lazare. Les habitants redoutent que leur quartier ne redevienne trop fréquenté et donc dangereux.
0: Toujours plus cher.
6: Oui, pour être en bonne santé, il est recommandé de manger 5 fruits et légumes par jour. Encore faut-il pouvoir et avoir les moyens de le faire. En mangeant, manger devient parfois un luxe. Selon une étude de Famille Rurale de France publiée jeudi dernier, les légumes coûtent 10% de plus cette année comparé à l'année dernière en agriculture conventionnelle et 7% de plus en agriculture biologique. Une hausse qui se ressent notamment sur les marchés comme celui du Thor.
12: Tout ce qui est tomates, courgettes, encore la courgette, ça commence à diminuer, c'est moins cher parce qu'il doit y en avoir. C'est ce qui tient le mieux. Sinon, les aubergines, ça ne tient pas, les poivrons, ça ne tient pas, et les haricots verts, c'est pareil. C'est la catastrophe. Et je pense que c'est par rapport au climat que tout brûle.
13: Les fruits surtout, sur certains fruits. Les cerises, depuis 3 ans, ça baisse pas, quoi. Ça reste au mieux à 8 euros, mais c'est pas rare de les trouver à 10. Je trouve que c'est cher.
14: Je fais pas souvent les marchés, et là, je me suis sorti pour fruits et légumes, j'ai acheté pour 20 euros, j'ai 3 repas max, quoi.
15: La seule chose qui me gêne, c'est que y a des personnes qui vendent leurs fruits et légumes derrière leur champ, pratiquement, et qui les vendent aussi cher qu'un supermarché qui a des charges, qui a des employés, qui a des locaux. Et ça, ça me gêne.
6: Je rappelle, un plus 10% donc sur le prix des légumes en agriculture conventionnelle cette année comparé à l'année dernière. En revanche, une relative bonne nouvelle, les prix des fruits se stabilisent, moins 0,2% en conventionnel et moins 10% en agriculture biologique. La météo, Maxime, j'évoquais donc cette nouvelle canicule attendue pour le milieu de la semaine. En attendant, eh bien, on profite de cette journée.
0: Oui, on profite parce que enfin des normales de saison, s'il vous plaît, pour ce mois de juillet. Pas trop tard, hein, 27 juillet. Bon, on a enfin des températures qui ressemblent à un été dit classique avec cet après-midi, température jusqu'à 31 degrés pour Pertuis, 28 degrés pour Valgréas, 29 pour Avignon. Ça, c'est pour cet après-midi. Pour ce matin, déjà, David, on a un thermomètre qui voilà, oscille entre 20, 21 degrés. 25 degrés, c'est la maximale pour Orange, par exemple, cet après-midi, ce midi. Mazan, 23 degrés. Et ensuite, donc, on basculera vers ouais, des températures de saison cet après-midi. On a quand même le vent qui nous aide, hein, qui a respiré. Moi, je la sens bien cette journée. On le voit là, les premiers rayons de soleil. On est plutôt bien en Vaucluse pour ce mois de juillet avec ce Mistral, 65 km/h, notamment dans la plaine du Comtat, pays des Sorgues, la vallée du Rhône. Un Mistral qui va nous accompagner une bonne partie de la journée et qui va ensuite s'atténuer d'ici la fin de cette journée. Vous me parlez de canicule. Voilà. Alors, probable nouvelle vague de chaleur à partir de mardi. La vague de chaleur qui quand même concernera plus le sud-ouest que le sud-est. On aura en effet une augmentation des températures. On sera autour de 34-35 degrés. Je dis pas que c'est pas chaud, mais on n'ira pas jusqu'à 40 d'ici vendredi par exemple. On verra après ce week-end. En effet, ce week-end, ça va grimper. On aura l'occasion d'en reparler. 8h08, vous écoutez ici Vaucluse et vous êtes nombreux à nous envoyer des messages. Merci vraiment pour votre fidélité, ça nous fait plaisir. 04 90 14 04 04. Des messages, mais aussi des photos. Vous parliez de fruits tout à l'heure. On a oui. Sarah qui nous fait une magnifique gâteau aux pommes là. C'est superbe. On a trop envie. Sarah, merci. C'est gourmande aujourd'hui, Sarah. Claudine qui nous dit, voilà, qui salue les services essentiels en France. Les infirmières, les soignants, les routiers et notamment aussi les pompiers. On s'associe évidemment à ICI Gironde hein, qui vous fait vivre eh bien, malheureusement ces incendies tout autour eh bien, de la région. Toutes ces personnes qui ont perdu leur maison, nous sommes avec vous évidemment 8h08.
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0: C'est le plus gros succès de Mylène Farmer, l'un des morceaux les français les plus diffusés au monde. 1 300 000 ventes pour Désenchanté. Mylène Farmer, ça c'est parfait pour se réveiller et commencer la journée. Bon réveil, bel été, vous écoutez ici Vaucluse.

0: Désenchantée, c'était Mylène Farmer.
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0: Vous aimez rire? Oui, eh bien ça tombe bien parce que dans un instant, je vous offre deux places pour aller voir Anne Roumanoff dans un tout nouveau festival d'humour qui vient de se créer à Courthézon. Ça sera samedi 1er août à 21h30. Eh bien, je serai très heureux de vous offrir ces places. Et ce samedi, Anne Roumanoff qui a été notre invitée, on sera avec Ziz par exemple demain aussi. Elle sera aussi dans ce festival d'humour. C'est à suivre. Oui, la bonne humeur toujours dans votre radio. L'humour et l'amour aussi dans un instant avec C'est pas vrai. Oui, mais attention, gare aux arnaques aussi avec l'amour. Et c'est Audrey qui nous explique tout ça dans un instant.
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0: Allez, quasiment 8h15, l'heure de retrouver Aude Razou. C'est pas vrai, c'est le rendez-vous anti-arnaque avec ses affaires d'arnaque amoureuse qui fleurissent sur Internet. Aude, vous nous donnez les bons conseils pour ne pas se faire avoir.
4: Oui, on va se pencher sur ces histoires parce que ça peut tous nous arriver. C'est ce que je dis toujours, mais j'insiste. Alors, on sourit un peu forcément quand on entend l'histoire de cette Japonaise qui est tombée amoureuse d'un faux astronaute. Il lui dit que son vaisseau spatial est attaqué, qu'il a besoin d'oxygène. Il lui demande son aide pour acheter de l'oxygène. Il lui a extorqué comme ça près de 6.

0: 000 euros. Plus grave encore, on a toujours en tête Anne, cette Française qui a donné plus de 800 000 euros à un faux Brad Pitt. Histoire assez folle là aussi. Mais parlons-en parce que vous, les auditeurs, vous êtes quelques-uns à me demander conseil. Vous aussi, vous tombez parfois dans ces arnaques amoureuses. Et non, ce n'est pas drôle. Non, ce n'est pas honteux. Oui, il faut en parler. Ça touche beaucoup plus de monde que ce qu'on croit.
1: Bon, vous avez justement notamment reçu un mail d'une auditrice qui était assez désespérée. Hein.
0: Oui, elle s'appelle Catherine. Elle me dit qu'elle est harcelée par un faux Joël Lambert. Alors, petite recherche parce que je ne connaissais pas. C'est le nom d'un acteur, en fait. Il a joué entre autres dans American Sniper, le film de Clint Eastwood. Catherine est assez désespérée, effectivement. Elle me dit qu'elle a donné beaucoup d'argent à cet imposteur. Donc, comment faire pour ne pas se faire avoir? Premier conseil, c'est la règle d'or. Ne donnez jamais d'argent sur Internet à quelqu'un que vous ne connaissez pas. Même si vous l'aimez bien, que vous discutez depuis des mois, qu'il est gentil, attentionné. Dès qu'il commence à parler d'argent, vous arrêtez tout. Deuxième conseil, si quelqu'un trouve toujours une bonne excuse pour ne pas vous rencontrer ou vous parler de vive voix, ce n'est pas votre âme sœur, c'est un menteur et puis c'est tout.
1: Merci en tout cas Aude Razou, on vous retrouve demain pour une autre arnaque. En tout cas, c'est votre radio utile ici Vaucluse, évidemment. On monte en deux chevaux dans un instant, ça vous dit ?
2: Ah oui, trop bien.
1: Avec Philippe Garcia, on va arpenter les routes du Vaucluse, notamment celle de Lille-sur-la-Sorgue avec... tiens, j'ai plein de prénoms à vous dire, parce qu'en plus, ces deux chevaux ont des prénoms. Hortense, Charlotte, Agathe, Estelle ou même Jeannette. On en parle dans un instant après Renaud.
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1: Marche à l'ombre, chanson de 1980.
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1: Il est 8h19, l'heure de retrouver notre ami Philippe Garcia. Bonjour.
4: Bonjour Maxime. Bonjour à tous.
1: Une balade en petit bolide made in France. Un bolide qu'on connaît tous, hein, Philippe.
4: Oui, une balade pittoresque à bord de la légendaire Deux Chevaux ce matin.
1: Un jour en Vaucluse, donc, qui parcourt les routes du Vaucluse et grâce justement à une entreprise de chez nous implantée à Lille-sur-la-Sorgue, qui a été reprise il y a quelques temps par Thibaut et Rob, deux frères passionnés.
4: Les deux frères, associés dans l'aventure, cherchaient une boîte à reprendre. Ce sera 15 boîtes de vitesse enrobées des courbes rétro et intemporelles de Deux Chevaux Citroën. Thibaut et Robin en ont 15, donc, tout entretenu maison. Les Asiatiques, les Américains, les Européens, bien sûr, en raffolent.
5: Je le ferai, moi, la décharger. Hein.
4: Bonjour. Vous en avez des clés, hein?
5: Ouais.
4: Elle est jolie, celle-ci, là.
5: Ouais. Elle est louée pendant 6 mois de l'année à un hôtel 5 étoiles de Gordes. On l'entretient régulièrement, c'est pour ça que là, on la ramène pour l'entretenir. Ah. Elle s'appelle Solange.
4: Ah, c'est son vrai prénom.
5: Voilà, mais elle est floquée à l'image de notre cliente. Elles ont tout un prénom, en fait.
4: Et ça, c'est parce que vous êtes un grand sentimental, tu
5: vois. Ouais. Ça amène déjà, ça personnalise les deux chevaux. Et puis en plus, ça nous permet très rapidement de savoir de quels deux chevaux on parle. Donc quand on a un appel comme quoi elle démarre pas, très souvent on va trouver la solution, c'est juste un démarrage un peu plus capricieux quand elle est chaude. Donc ça nous permet de savoir exactement de qui on parle.
4: Alors là, il y a toute une collection, on a le choix dans la couleur, on a le choix dans l'époque aussi.
5: Celle-là, c'est notre plus ancienne.
4: Alors, mais attendez, mais je l'ai jamais vue celle-là, là, une calandre spéciale et tout, qu'est-ce que c'est ça?
5: Si, c'est les calandres des années 70.
4: Donc
5: c'est notre plus ancienne deux chevaux, c'est notre vieille mémère. Elle est de 71. Donc c'est Muscat, donc c'est notre plus ancienne. Après, il faut savoir que c'est les mêmes moteurs, on a que des moteurs de deux chevaux 6. Par contre, ça se décline des années 70 jusqu'à 90, donc on va avoir des petites différences, des calandres différentes, des phares qui vont être carrés sur certains modèles. Par contre, ça reste toutes des moteurs de deux chevaux 6, ce qui fait que ça nous permet de monter partout. On peut aller à Sceaux, on peut aller au-dessus de Gordes, etc. C'est des moteurs qui permettent de jamais repasser la première, mais de rester en seconde, même sur des longues montées, quoi.
4: Pratique.
5: C'est un grand symbole de la France. D'ailleurs, il suffit de se balader en deux chevaux sur les routes pour se rendre compte que le capital sympathie de la deux chevaux, il est maximum, c'est-à-dire on se fait sourire, on se fait klaxonner, tout le monde nous salue, etc. Chose qui n'arrive pas forcément avec une Ferrari. Parce que ça rappelle beaucoup de souvenirs. Moi, je dis souvent, c'est la Madeleine de Proust des Français. Là, on va monter à bord de Pistou.
4: La deux chevaux atteint 100 km/h, les PV pour excès de vitesse sont donc possibles. Mariage, balade entre amis, pique-nique chic avec des partenaires restaurateurs, organisation clé en main avec deux chevaux en Provence, tout est possible.
1: J'adore. Merci Philippe Garcia pour cette belle découverte. Pour ceux qui sont peut-être en vacances, vous écoutez un autre ici l'année. Aujourd'hui, bah là, vous écoutez ici Vaucluse cette semaine. Bienvenue en Vaucluse. Sachez que la location d'une Dutch à la demi-journée coûte 130 euros. On peut évidemment les louer au week-end ou à la semaine. On peut même livrer la deux chevaux dans votre résidence. Balade vintage dans nos beaux paysages de Provence. Assurez, on vous aide évidemment à la prise en main. Bon, ça se conduit assez facilement finalement la deux chevaux quand on a compris le principe. Ça change d'une voiture automatique, mais quand même. La deux chevaux, donc, pour redécouvrir les routes du Vaucluse. Merci Philippe. 8h23, ça vous dit donc qu'on joue ensemble. On joue ensemble avec ce festival, ce nouveau festival de l'humour dont nous sommes partenaires à Courthézon. Et figurez-vous que dans ce festival, il y aura Anne Romanoff, on l'adore. C'est dans le cadre enchanteur du Parc Valseine qui aura lieu la première édition du Festival d'Humour les 31 juillet et 1er août prochain. Et donc c'est une première, une belle programmation, plutôt, il faut le dire, exceptionnelle. Vendredi, on aura Ziz qui sera sur la scène, donc ce vendredi. Et demain, donc Anne Romanoff au pied du Château Valseille avec son spectacle L'Expérience de la Vie. Vous aimez Anne Romanoff? Vous souhaitez la voir? Eh bien c'est tout de suite. 04 90 14 04 04. Vous savez ce qu'il faut faire? Vous me racontez une blague à l'antenne. Et si David et moi-même, on rigole,
4: et Valentin... Et on est bons clients.
1: Et on est bons clients, vous repartez avec vos deux places. Et là, vous dites, oh, je connais pas de blague. Non, il y en a qui ont du talent pour raconter les blagues.
4: C'est vrai.
1: Eh bien, c'est maintenant. 04 90 14 04 04. Anne Romanoff pour vous dans un instant.

0: Elle a eu 2 Golden Globes, cette chanson, pour la bande originale du film Buster. C'était Phil Collins, Two Hearts.
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0: Allez, c'est parti, on va jouer pour aller voir Anne Roumanoff tout cet été. Évidemment, c'est votre radio qui vous régale avec les plus beaux festivals. Et celui-ci, donc, le premier festival du monde à Courthézon avec Ziz et Anne Roumanoff. Donc là, on vous offre les places pour aller voir Anne Roumanoff. Bonjour Roselyne.
5: Oui, bonjour.
0: Comment
5: bonjour,
0: allez-vous Roselyne?
5: Ah ben ça va, très bien, très bien.
0: Quel est le programme du jour au Ponte?
5: Aujourd'hui repos, rien
0: de. C'est bien, vous avez bien raison. Franchement, c'est plutôt agréable. On respire de nouveau.
5: Oui.
0: Ça nous fait bien plaisir.
5: Oui, Très agréable. Oui, la pluie a fait du bien au jardin en plus. Donc,
0: Nickel. Vous aimez bien Anne Roumanoff?
5: Oui, j'adore. Oui, j'aime bien. Je l'ai jamais vu en plus.
0: Et ben ouais, c'est vrai qu'elle passe pas souvent chez nous. Et donc là, c'est l'occasion. 28 euros par personne. Donc 2 places pour vous. C'est quasiment fait. Il suffit simplement de nous raconter une blague. Si on rigole avec David et Valentin.
5: C'est une devinette.
0: On y va.
5: C'est une devinette.
0: Allez, on vous écoute. C'est parti. Tout le Vaucluse vous écoute.
5: C'est une devinette. C'est quoi un gendarme sur un tracteur?
0: Un gendarme sur un tracteur?
6: Un gendarme mobile.
0: Un gendarme mobile. Un poulet mobile.
5: Non.
0: Un poulet frit.
6: Non, je l'ai pas, moi.
0: Valentin?
6: Aucune idée.
0: Hein. Ok, qui réalise cette émission? Non, on l'a pas. Allez-y, Roselyne.
5: Alors, un poulet fermier.
0: Wow. Regardez.
6: Toute la radio.
5: Ah, mais ça arrive bien.
0: Il y a tout le monde qui rigole. J'adore ce bruitage. Excellent. Eh, bravo, c'est gagné pour vous. Tout le monde rigole. Roselyne, regardez,
5: super.
0: Tout le monde rigole.
5: Ah, super.
0: En première partie, donc, d'Anne Roumanoff, ça sera Roselyne. Bravo.
5: Oui.
0: Merci beaucoup, vraiment.
5: Oui,
0: je vous souhaite une belle journée. Et bravo, comment il s'appelle votre mari?
5: Luc.
0: Ben, c'est Luc, en fait, qui vous a soufflé cette.
5: Oui, c'est lui qui l'a trouvé. Voilà. Moi, je l'ai
0: reçu. C'est bien, j'aime bien. C'est rigolo. À bientôt. Des gros bisous, Roselyne.
5: Merci. Je reste en ligne.
0: Tout à fait.
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0: Nous sommes le lundi 27 juillet. À la une de l'info d'ici dans un instant, David Doba.
6: Des légumes toujours plus chers, 10% d'augmentation en moyenne par rapport à l'année dernière. C'est ce qui ressort d'une étude publiée par Famille Rurale de France. Nous serons sur un marché du thor dans 90 secondes.
0: Et c'est à suivre en effet dans un instant après le tour de l'actu en France et dans le monde. C'est le 90 secondes avec Cyril Ardo-Renaud.
7: Les secours restent pleinement mobilisés ce matin, dit la préfecture de Gironde, face à un feu qui a parcouru 42 000 hectares en 5 jours. Pas d'évolution majeure à signaler dans la nuit. Au total, 220 000 personnes ont été évacuées. Dans ce contexte, la SNCF prolonge jusqu'à vendredi l'annulation et l'échange sans frais des billets de train dans la région. La préfète appelle les touristes à ne pas venir et à changer de destination. 30 à 40 incendies combattus simultanément, dit sur France 2 le ministre de l'Intérieur Laurent Nunez. Parmi les plus gros feux en ce moment, 4500 hectares touchés dans le Var sur le massif du Gros-Bessillon, 3600 hectares parcourus à Biscarrosse dans les Landes, où 5000 habitants supplémentaires ont pu rentrer chez eux hier soir. Aujourd'hui, ce sont 7 départements du pourtour méditerranéen des Pyrénées-Orientales au Var qui sont en orange face au risque élevé de feux de forêt. Emmanuel Macron préside ce matin à 10h une cellule internationale interministériel de crise consacré aux incendies. Dans le reste de l'actualité, on est très anxieux, dit la CGT de Fibre Excellence. 670 salariés de Saint-Gaudens en Haute-Garonne et de Tarascon dans les Bouches-du-Rhône fixés aujourd'hui sur leur avenir. Le tribunal de commerce de Toulouse se prononce sur l'offre de reprise du principal fabricant français de pâte à papier par l'homme d'affaires Mathieu Pigas. Et puis une quatrième place sur le Tour de France pour le jeune prodige français de 19 ans, Paul Sexas. C'est le Slovène Tadej Pogačar qui s'impose et remporte la grande boucle pour la cinquième fois. Le Tour de France femme débute samedi prochain.
6: Cyril Ardo-Redon pour le 90 secondes. Et ce matin, dans l'info d'ici, nous prenons la direction du marché du Thor. Difficile de ne pas s'en rendre compte si le prix des fruits est relativement stable par rapport à l'année dernière. En revanche, acheter des légumes coûte aujourd'hui plus cher, beaucoup plus cher, même parfois plus 10% en moyenne en agriculture conventionnelle. C'est ce qui ressort d'une étude de Familles Rurales de France publiée la semaine dernière, Victor Cossamounier.
8: Un petit sac à la main, Jérôme est seulement venu acheter des oignons, mais il a remarqué la hausse sur les autres fruits et légumes qu'il achète habituellement.
9: Ah, les tomates cerises, ça devient du caviar. J'ai vu l'autre jour chez un maraîcher 29,50 € le kilo de tomates cerises. C'est hallucinant.
8: Une hausse observée aussi par Jeannette ici sur son lieu de vacances, mais aussi ailleurs en France.
10: Mais surtout des tomates qu'on consomme beaucoup en saisonnalité et même en pleine saison, alors que les productions sont soi-disant énormes, mais les prix sont énorme aussi. Les courgettes, tout.
8: C'est justement sur les courgettes que la hausse des prix est la plus importante. Plus 32% par rapport à l'an dernier, selon l'étude de l'association Famille Rurale. Plus 31% sur les tomates, plus 24% sur les haricots verts. Face à ces augmentations, les consommateurs font des choix comme Adrien.
11: Nous, on fait plutôt attention à la provenance des légumes. Donc après, le prix pour moi, entre guillemets, c'est secondaire. D'abord la provenance et après le prix. On va moins au resto parce qu'effectivement, les prix des restos ont augmenté beaucoup. Mais on se fait plus plaisir au niveau cuisine, quoi, chez nous.
8: Tosca, elle, se débrouille pour faire de bonnes affaires sur les légumes.
12: Je cherche, s'il y en a qui sont pas très beaux, j'essaye d'acheter des décalibrés, mais ça fait mal au porte-monnaie. Mais en même temps, comme je suis une grande consommatrice de fruits et légumes, je fais pas l'impasse. Je fais plutôt l'impasse sur la viande et je favorise les fruits et légumes.
8: Mais elle comprend d'où viennent les hausses des prix.
12: Le contexte climatique, il faut pas s'aveugler, ils ont moins de rentabilité, ils s'abîment plus vite et donc je comprends un peu.
8: Effectivement, selon l'étude, ce sont les légumes qui ont le plus souffert des épisodes successifs de pluie, de fraîcheur, puis de chaleur. Najari, producteur et maraîcher au Thor, a par exemple eu du mal avec ses haricots verts.
13: Tu fais 3 heures, tu fais même pas 3 kilos, 2 kilos.
14: C'est la chaleur.
15: Et donc vous êtes obligé de répercuter sur les prix?
13: On fait avec, on ne change même pas les prix. Alors. Quand on aimante beaucoup, après on ne vend pas. Après, ça traîne et c'est pas beau, il faut vendre. Même si c'est pas cher, on ne vend pas cher.
8: En montrant des oranges d'Espagne sur son étal, il explique que les seuls fruits et légumes qu'il est obligé de vendre plus cher, c'est ceux qu'il achète à des grossistes.
6: Victor Costa-Mounier sur le marché du Thor. Selon l'étude, depuis 2015, les prix des fruits frais ont progressé de 54%. Pire pour les légumes frais, 62%. Pour info, l'inflation, elle, n'atteint que, entre guillemets, 21%.
0: Et il y a la une du journal de 9h, David.
6: Entrée sur la sorgue, des habitants qui se plaignent de problèmes de distribution de courrier. Les lettres et les factures arrivent, mais avec 2 ou 3 semaines de retard, puis fini le festival d'Avignon. Évidemment, vous l'avez remarqué, pour certains, c'est le retour de la tranquillité. Pour d'autres, l'heure est au coup de blues post-festival. La météo, Maxime, pour ce début de semaine, c'est un temps agréable. Profitons-en.
0: Oui, pas de coup de blues à venir. Franchement, c'est une belle journée qui s'annonce. On est ravis parce qu'on va enfin respirer des normales de saison pour cet après-midi. Ce matin, ça se réveille doucement autour de 20-21 degrés. Oui, on a ce petit mistral qui nous fait peut-être un peu de bien, il faut le dire, avec des températures donc ce matin autour de 20-25 degrés maximum, au maximum de la journée pour Orange par exemple, et ensuite maximum de la journée, à la mi-journée pardon, parce qu'ensuite cet après-midi le thermomètre montera jusqu'à 31-32 degrés dans les normales de saison pour Avignon ou encore Pertuis. Du soleil et donc du vent, du mistral, qui va souffler quand même assez fort, 65 km/h pour la vallée du Rhône, le Comtat ou encore le Pays des Sorgues. Côté circulation, je regarde un petit peu, nous sommes le 27 juillet, c'est la dernière semaine de ce mois de juillet pour cet été. Ça roule bien, tout va bien en Vaucluse. Vous êtes sur les routes du Vaucluse, soyez prudents avec ce vent. Et puis vous nous dites, c'est Dalila qui vous attend au 04 90 14 04 04. On s'entraide, on fait la route ensemble aussi sur notre WhatsApp. Vous nous envoyez des messages et merci encore une fois pour votre écoute et votre fidélité.
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0: Il est 8h36. Savez-vous pourquoi on dit le Comtat Venaissin? D'où vient ce nom, le Comtat Venaissin? Eh bien, je vous explique tout dans un instant avec le Saviez-vous, les meilleurs moments de Saviez-vous, les plus belles histoires dans Ici Matin, Ici Vaucluse. 8h36, album S'il suffisait d'aimer, signé
6: Jean-Jacques Goldman,
0: bien sûr, et interprété par Céline Dion. On ne change pas. Ça, c'est bien vrai. 8h36, bon réveil.

0: Elle est mythique cette chanson. Céline Dion, on ne change pas. Céline Dion qui, vous le savez, repart sur scène à partir du 12 septembre à Paris. Peut-être que vous avez eu la chance d'avoir les places. On ne change pas, une chanson de 1999.
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3: Et comme tous les jours, Maxime, avec le Saviez-vous, eh bien, vous nous apprenez une information sur notre département. Aujourd'hui, on parle du comtat vénessin Carpentras. On est la capitale. On l'entend souvent, mais au final, pourquoi est-ce qu'on appelle cette région comme ça?
0: Le comtat vénessin, c'est vraie question. On a plein de régions comme ça dans notre département, comme par exemple l'enclave des Papes aussi. J'aurai l'occasion de vous en reparler. Eh bien, j'ai voulu savoir pourquoi donc on disait comtat vénessin.
3: À mon avis, c'est un rapport avec les Papes, une région appréciée des Papes peut-être.
0: Eh ben oui, c'est vrai qu'en y réfléchissant, c'est quand même assez dingue l'héritage que nous ont laissé nos Papes encore aujourd'hui en 2026. En fait, le comtat vénessin, c'était l'un des endroits préférés de nos Papes. Oui, voilà. C'est leur coup de cœur, quoi. Voilà, ils aimaient bien venir ici. Et aujourd'hui, quand on pense comtat vénessin, on pense à Carpentras, Pernes, Monteux, Mazan, toutes les communes en fait autour du Ventoux. Eh bien, lorsqu'il a été créé en 1274, il était beaucoup plus grand. Tout commence à Venasque, en fait. Bah oui, c'est Venasque qui est à l'origine du nom Vénessin, là-bas dans ce petit village perché.
3: On peut parler d'un petit Vatican provençal?
0: Ouais, c'est bien, un petit Vatican provençal. C'est là-bas, en fait, que les papes installent Avignon, avaient besoin, en fait, d'un territoire sous leur contrôle direct. Non seulement, pour assurer leur sécurité, mais aussi pour subvenir à leurs besoins. Bah oui, parce que la vie de château, enfin, la vie de palais, ça coûte cher. Le comtat pour compter. Voilà, donc c'est un état pontifical au milieu du royaume de France. Le comtat devient un état un peu richou, il faut le dire, car toute la cour du pape vient passer du bon temps ici, avec les bancs de famille. Et là, beaucoup de paysans décident aussi donc de faire du vin pour la cour pontificale. Les archives parlent même d'une fièvre économique au XIVe siècle, car la région fournissait évidemment les céréales, la soie dont Avignon avait besoin, les papes aussi. Le comtat vénessin, hors de la France, est aussi un refuge pour beaucoup de concitoyens. Une protection papale bienvenue pour notamment la communauté juive. Le pape leur accordait un statut protégé, unique en Europe. Et c'est à cette époque aussi qu'on a notamment construit deux magnifiques... Enfin non, on ne les a pas construites à cette époque, mais en tout cas, elles datent de cette époque-ci. Les synagogues Carpentras et Cavaillon. Et ça va durer longtemps, même après la Révolution française de 1789.
3: 1789, oui. Si je ne me trompe pas, les papes étaient partis depuis bien longtemps quand même.
0: Eh bien oui, ils sont partis à la fin du XIVe siècle, début XVe. Mais le hasard de l'histoire, 300 ans sous le régime des papes chez nous, pilotés depuis Rome, alors que les papes sont partis. Beaucoup pensent que lorsque les papes sont partis à Rome, Avignon et le comtat sont devenus français. Eh bien non, il faudra attendre 1791, après la Révolution, pour faire partie de la France. On avait un légat, en fait, qui était envoyé depuis Rome pour contrôler notre comtat vénessin, l'enclave des papes et la principauté d'Orange. C'est donc tout ça qui devient français à partir de 1793, quand le département du Vaucluse, en fait, est créé. Et tout ça, c'est le peuple qui le décide. Voilà, ça aussi, c'est une en France, le comtat vénessin.
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0: 8h44 et l'été se vit au sommet, celui du Mont-Serein évidemment. Dans un instant, on sera à la station du Mont-Serein avec le directeur de la station, Frédéric Charras. On va vous parler de tout ce qu'il y a à faire là-bas et ça se passe évidemment ici. Jérémy Frérot.
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0: C'est la nouvelle chanson de Jérémy Frérot, qui s'appelle d'ailleurs Frérot, 8h47.
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0: Mais quel bonheur, quel bonheur. Déjà, je salue Maryse, notre fidèle auditrice, qui nous envoie tous les matins une photo de son balcon au Mont Ventoux. Tout le monde se connaît là-bas. Peut-être que Frédéric Charras la connaît, Maryse. Bonjour Frédéric.
3: Bonjour.
0: Merci d'être avec nous. On prend un petit peu de hauteur et ça nous fait du bien l'été, toujours d'aller évidemment rencontrer les équipes de la station du Mont Serein. Parce qu'il fait bon vivre là-bas. Allez, même pas 40-50 minutes d'Avignon, une heure. On est dans une autre ambiance. C'est la montagne là-bas.
3: C'est ça, tout à fait. On se retrouve en milieu montagnard complètement, avec des températures adéquates.
0: Oui, c'est ça. On a quoi ? On a à peu près 10 degrés de moins.
3: Ah, tout à fait. Là, ce moment, en plus, après les orages, oui. On a plus de 10 degrés même.
0: Ah oui, donc c'est vraiment on change d'ambiance totalement, avec toujours, j'allais dire, des activités certaines qui sont historiques. Évidemment, si je vous dis Mont Ventoux activité, on pense au dévalcarte.
3: Exactement.
0: Ça, c'est mythique, hein.
3: C'est mythique, c'est la plus ancienne des activités que l'on puisse avoir. Après, on a plusieurs activités qui se sont greffées dessus.
0: Et oui, voilà. On a eu forcément l'acrobranche, c'est ça ? Qu'est-ce que vous avez eu d'autre ?
3: Exactement, on a l'acrobranche, on a les trottinettes électriques, on a le tubing. Alors, on a deux pistes de tubing, une piste de tubing droite, une piste de tubing à virage.
0: C'est quoi le tubing ? Ça veut dire quoi ?
3: C'est des bouées où on se met dedans et on peut tourner, c'est super ludique.
0: Ouais. En tout cas, c'est vrai que bon, cet hiver a été exceptionnel chez vous. On a eu une saison exceptionnelle de neige. Et malgré les années parfois qui sont un peu plus compliquées l'hiver, l'été, chaque année, c'est vrai que voilà, vous organisez des activités quand même assez importantes, ce qui permet aussi de faire vivre la station toute l'année.
3: C'est ça. Ben, il faut se diversifier face au réchauffement climatique, au manque de neige. Donc, on s'est tourné sur des activités estivales. Et là, on a, comme je vous le disais, on a la piste de tubing, on a le dévalcarte, l'acrobranche, ne pas oublier les poneys. Oui. Avec les chevaux, on a un acrobranche, un paintball aussi, avec des activités paintball pour les groupes.
0: Ok.
3: Voilà. Ouais. C'est plusieurs activités qui se sont greffées et qui nous permettent de vivre toute l'année.
0: Et puis surtout, on pense aussi aux randonneurs qui sont nombreux aussi pour faire des randonnées familiales. Il y a plein de choses.
3: C'est ça, exactement, avec la réhabilitation du Saint-Jean-Rifa où il y a le géant des bois.
0: Oui, exactement. Alors, le site s'appelle Cap Ventoux. Hein. Ça, c'est vraiment ce site pour suivre toute l'actualité, capventouxperience.com. Un mot quand même sur les tarifs, Frédéric.
3: Alors la tarification, elle est alors surtout les tarifs, je vais pas tous vous les citer.
0: Non, mais elle a évolué en tout cas.
3: Elle a évolué. Voilà, on a revu la tarification à la baisse.
0: Ça c'est bien.
3: Pour que le pouvoir d'achat des gens puisse se permettre de faire toutes les activités. Et d'autre part, un vendredi par mois, la fin du mois, ouais, on fait 10% sur les activités. Et le 23 août, on fait la fête du Mont Serein avec une tarification à moins 20%.
0: Et ben voilà. Et c'est bien de le dire quand même, quand ça baisse, ça monte tout le temps.
3: Voilà.
0: Donc c'est bien de se dire, voilà, que là, le prix a légèrement baissé, notamment pendant la fête du 23 août. On sera évidemment partenaire ici Vaucluse de cette fête. C'est la fête au Ventoux. On aura l'occasion d'en reparler, vous repasserez nous voir, évidemment, Frédéric Charras. Vous êtes combien là, en ce moment à bosser là-haut, là, autour de l'équipe ?
3: On est une vingtaine. D'employés, voilà.
0: Bon, bah écoutez, on salue évidemment les employés, aussi tous les habitants qui habitent à la station, il y en a, hein, notamment Maryse, pas que, et puis les restaurateurs et tous les professionnels qui font vivre notre sommet toute l'année, c'est le Mont Serein, et on en est plutôt fiers. Merci beaucoup Frédéric Charras.
3: Merci à vous Maxime.
0: À bientôt. Et bien respirez, pensez-y à y aller évidemment, parce que vous avez 8-10 degrés en moins, c'est toujours bien, c'est la toute fraîcheur le Ventoux pour cet été. À très bientôt Frédéric. Dans un instant, notre docteur Kerziak qui arrive pour les conseils de votre été. Et puis c'est Mathieu Doucet aussi qui est de retour. Voilà, il revient de vacances. Il va être en pleine forme pour vous accompagner jusqu'à midi. Belle matinée, bon réveil. Enfin bon réveil, 8h50, il serait temps là. Hein. Allez, hop, on y va. Bienvenue.

0: Side, Don't You Forget About Me. 8h55, vous écoutez ici Vaucluse. Ah bah c'est tout de suite qu'on retrouve Gérald de Kerzec. Bonjour, docteur, comme chaque matin cet été, on le passe en pleine forme. Grâce à vos conseils santé ce matin, on parle de la cicatrisation cet été. Comment bien cicatriser, c'est ça?
1: Bonjour à toutes et à tous. Bonjour. L'été, la chaleur peut être désagréable, mais des températures trop élevées, c'est plus que désagréable. C'est très dangereux quand on ne sait pas reconnaître les premiers signes, notamment le coup de chaleur. C'est pas juste un coup de fatigue. C'est une urgence médicale qui peut être mortelle et on sous-estime souvent la violence de ce coup de chaleur. Le corps submergé n'arrive plus à baisser sa température. Elle peut monter à 40 degrés en très peu de temps et dans un cas sur cinq, c'est fatal. Le problème, c'est qu'on ne le voit pas toujours venir. D'où l'importance de savoir détecter très tôt les signaux d'alerte. Il y a deux types de signes. Des signes précoces, ceux qui doivent mettre la puce à l'oreille, une soif intense, des maux de tête, des vertiges, une fatigue extrême, parfois des crampes ou une peau chaude et sèche et on ne transpire plus. Et surtout un changement de comportement. La personne tient des propos incohérents, semble désorientée, confuse. Et ensuite, si on ne réagit pas, viennent la deuxième catégorie, les signes graves. Perte de conscience, convulsion et à ce stade, le pronostic vital est engagé. La règle, c'est dès que vous voyez quelqu'un qui ne réagit pas normalement dès les premiers signes et qu'il fait très chaud, il va falloir appeler les secours.
0: Bon, quels sont les bons gestes justement à adopter dès la blessure et surtout pendant l'été? Comment vous voulez que ça cicatrise sans passer par la case dermatologue?
1: Les gestes sont très simples, ils peuvent sauver la vie en quelques minutes. Voici la conduite à tenir. On transporte immédiatement la personne à l'ombre, dans un endroit frais, voire climatisé. On va enlever les vêtements ou au moins on les desserre. L'idée, c'est d'enlever toutes les couches qui retiennent la chaleur. On refroidit ensuite le corps, on l'asperge d'eau fraîche, on applique des serviettes ou des linges humides sur tout le corps. Surtout la nuque, les aisselles et l'aine. On ventile avec un ventilateur ou un journal. Et si elle est consciente, on lui donne de l'eau fraîche à boire par petite quantité. J'ai pas dit de l'eau glacée. Et pendant ce temps, on a bien sûr déjà appelé les secours, le 15, le 18 ou le 112. Et on ne laisse jamais la personne seule. Et évidemment, je le rappelle quand même, pas d'alcool, pas de café, parce que ça aggrave la déshydratation. Les plus à risque sont les personnes âgées, mais pas seulement à les coups de chaleur, et on le voit dès les premières chaleurs. C'est les sportifs qui se croient un peu invincibles, ou les gens qui travaillent ou qui font du jardinage aux heures les plus chaudes. Donc ne surestimez pas vos capacités. Le coup de chaleur, ça peut vraiment toucher tout le monde. Allez, bon été, bonne santé, à l'écoute d'ici, bien sûr.
0: Merci Gérald. Sacré Gérald. Docteur Kerzec, vous retrouvez évidemment toutes les chroniques sur ici.fr. Bonjour Mathieu Doucet.
2: Bonjour Maxime Perron.
0: Oh là là, ça fait bizarre de vous entendre. Là,
2: ben oui,
0: vacances,
2: aussi,
0: c'était
2: fait
0: bien.
2: Tout drôle. Ah, c'était bien. Ouais. Je serais bien resté, mais je suis content de vous retrouver quand
0: on
2: même.
0: Tout savoir, vous êtes allé où?
2: Alors, j'ai un peu bougé. Je suis allé dans les Cévennes, au bord de la Méditerranée. Je suis remonté un peu dans l'Ouest. Enfin voilà, vous voyez, j'ai un peu fait mon tour de France.
0: J'adore.
2: En quelque sorte.
0: Bon, allez, en route pour l'échapper alors.
2: Ah, ben oui, allez. Où c'est que vous voulez que je vous emmène?
0: Allez, ça va être compliqué.
2: Je vais vous emmener, tiens, à l'abbaye de Val-Sainte, à Simiane-la-Rotonde, avec notre spécialiste Jean-Yves Ménien, qui, il y a quelques semaines, c'était avec vous d'ailleurs, Maxime Perron, vous donnait de bons conseils pour entretenir nos roses, les roses du jardin. On va réécouter ça.
0: Tellement bien le mot rose. J'arrive pas à dire, moi, j'y rose, moi.
2: Oui,
0: j'adore.
2: Mais oui. Je sais à te faire comme vous aussi. Hervé Gros, il est membre de l'Oiseau Club d'Avignon, et lui, il va nous donner des conseils pour prendre soin des oiseaux qui, comme nous, souffrent de la canicule en ce moment. Bah, il y a plein de petits conseils, plein de petites choses que vous pouvez faire à la maison pour les aider à passer l'été.
0: On va jouer ensemble aussi.
2: Ah bah bien sûr, tout à l'heure. Le cigalou, on va jouer avec vos chansons préférées. On va faire appel à vos connaissances avec les petits cigales qui masquent les mots.
0: Et ça, c'est cool. Hein. J'adore ce jeu.
2: Ah, vous allez voir, le cadeau, il est cool aussi. Puisque je vous offre une glacière.
0: Mais
2: pour
0: non,
2: partir
0: la vintage, là, la glacière, je la veux.
2: Bah oui, mais il faudra jouer avec nous à 11h.
0: Ouais. 04 90 14 04 04. C'est notre numéro, évidemment, pour jouer avec Mathieu à partir de 11h. Et puis toute la matinée, vous êtes avec lui. Gros bisous.
2: Je vous dis à demain.
0: Et à demain.
2: 6h.
0: Des bisous. Salut.
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2: Je vous souhaite une très bonne matinée. Ici Vaucluse, il est 9h. L'info ici en Vaucluse. Bonjour David Doba.
6: Bonjour Mathieu, bonjour à tous.
2: Un projet qui peine à passer.
6: Un rassemblement ce matin porte Saint-Lazare à Avignon dans son projet de réaménagement du plan Faubourg. La municipalité a décidé d'autoriser les voitures à y pénétrer à nouveau. Les habitants du quartier regrettent le manque de concertation. Vincent Armando fait partie du collectif Porte Saint-Lazare.
7: La fermeture de la porte Saint-Lazare a été un coup de baguette magique, qui veut dire qui a sécurisé les poussettes, les vélos et tout ça. Et là, on aimerait comprendre. Autant le plan Faubourg, on le sait, a été fait dans la douleur. Il y a des réajustements qui doivent être faits, il y a plein de choses qui doivent être faites. Il y a eu des réunions qui ont été faites avec la nouvelle municipalité. Il y a eu des explications qui ont été données. Nous, rien. Ce qu'on comprend pas, c'est pourquoi dévier le boulevard Saint-Lazare, le bouchon qu'on sait qui est là, vers un intramuros, qui est, je rappelle, une rue sans trottoir. Là où il y a le plus de trafic, c'est l'heure de ramassage des petits, à cause de l'école Pouzarac. C'est l'heure où tout le monde sort d'Avignon. Et il y a déjà un bouchon rue du Rempart Saint-Lazare. Donc, quand on parle réouverture Saint-Lazare, c'est pas réouverture Saint-Lazare pour rentrer dans Carreterie, puisque Carreterie restera dans l'autre sens. Ça va juste dévier un trafic monstre dans un intramuros qui peut pas l'absorber, absolument pas.
6: Vincent Armando, membre du collectif Porte Saint-Lazare, rassemblé donc ce matin. Interview à retrouver sur ici.fr.
2: Des boîtes aux lettres qui restent vides.
6: Problème que vous connaissez peut-être si vous habitez à Entraigues-sur-la-Sorgue et plus précisément en résidence Ondine. Les habitants ont décidé de faire tourner une pétition parce que les retards de courrier compliquent les démarches administratives et la vie quotidienne. Imaginez des factures qui arrivent en moyenne avec 2 ou 3 semaines de retard. Christine n'en peut plus de cette situation.
8: Il n'y a plus du tout de courrier, on ne reçoit plus rien. Il y en a que c'est 15 jours, 3 semaines, et puis d'un coup ils ont 15 lettres, puis après plus rien. Et tous nos documents hyper importants, ben, ils sont perdus. Donc ma carte grise, ma carte bleue, c'est lamentable. Donc je suis allée à la poste à Entraigues, et ils m'ont dit que ce n'était pas leur faute, que c'était le tri-postal de Vedaine à qui il fallait s'adresser. Du coup, la carte grise, il a fallu que je retourne au garage pour demander déjà de la refaire et surtout de la recevoir chez eux. Donc en fait, on est toujours en train de se déplacer pour pouvoir récupérer nos documents.
6: Et dans un communiqué qui nous a été envoyé, la Poste affirme être consciente des désagréments qui peuvent être liés, dit-elle, à la période estivale, à des absences de personnel ou des difficultés de recrutement. Elle invite les clients à contacter le 3631 en cas de difficulté. 25 pompiers quittent le Vaucluse aujourd'hui, direction la Gironde, pour relever ceux qui combattent depuis 5 jours maintenant le dramatique incendie qui a déjà ravagé plus de 40 000 hectares. D'après la préfecture, la situation est restée calme cette nuit. Le bilan est lourd, 220 000 personnes déplacées, 84 personnes blessées, 240 habitations détruites. Les flammes qui sont à une quinzaine de kilomètres désormais de la métropole bordelaise. Le gouvernement qui affirme ce matin qu'il n'y a pas d'évacuation prévue de Bordeaux pour le moment, mais le gouvernement se dit vigilant. En Vaucluse, la préfecture classe tous les massifs forestiers en vert aujourd'hui. Pas de risque majeur donc, en dehors évidemment des risques habituels. Seuls deux massifs sont en jaune, Bolène-Huchot et celui de la vallée du Rhône. Et puis dans le Var, je vous rappelle que 2000 personnes ont été évacuées. L'incendie en cours depuis plusieurs jours est maintenu malgré des reprises attisées par le Mistral. 4500 hectares détruits selon les pompiers. D'autres feux également à signaler encore dans les Hautes-Alpes. C'est à 14h que sera rendue la décision du tribunal administratif de Nîmes concernant l'annulation du concert hommage à Freddie Mercury. Il devait se tenir le 4 septembre prochain au Théâtre Antique d'Orange. La municipalité en a décidé autrement et l'a annulé en évoquant des raisons budgétaires. L'organisateur évoquait pour sa part une décision inhumaine pour le public qui était invité gratuitement, mais aussi pour les 600 choristes, les musiciens, les professionnels, sans oublier évidemment la doublure vocale de Freddie Mercury.
2: Retour au calme.
6: Et oui, fini l'effervescence du Festival d'Avignon. La 80e édition du HIN, la 60e du OFF se sont terminées samedi. Amateurs de théâtre et comédiens ont donc repris le TGV. Ne reste que les touristes qui ont envie de découvrir dans le calme la Cité des Papes. Pour Jocelyne, avignonnaise habituée du festival, c'est un peu le coup de blues hein, face au défilé de valises et de festivaliers qui prennent le chemin de la gare.
9: On dirait l'exode, une débâcle, ça fait toujours pareil chaque année. Et autant l'effervescence, ça retombe. Et effectivement, moi perso, je préfère quand il y a de l'animation au mois de juillet avec le festival. J'ai fait de belles rencontres dans des files d'attente. C'est vraiment une belle occasion de se cultiver déjà aussi. C'est une ambiance particulière qu'on ne retrouve certainement nulle part ailleurs.
6: Et pour Céline, en revanche, eh bien, ce retour à la la normale est bienvenue. Elle travaille dans la restauration non-stop depuis 3 semaines. Il faut composer avec certains clients.
10: Il y en a qui sont très agréables et on en retrouve d'une année sur l'autre, donc ça c'est super cool. Mais c'est vrai que ça reste moindre par rapport aux heures qu'on peut faire. Et l'effort qu'on peut fournir. Les retours qu'on a clients ne sont pas forcément tous très sympathiques. Et c'est vrai que là, je crois qu'on est tous soulagés que ça soit terminé pour pouvoir se reposer un petit peu. Un mois où on n'a pas arrêté, ça fait du bien de s'arrêter.
6: Et Mathieu, on va donc retrouver une ville d'Avignon calme avec un temps agréable et des températures respirables.
2: Ah oui, complètement, sans excès cet après-midi, avec 29 degrés dans le Pays de Sceaux, 31 degrés à Avignon, à Carpentras, 32 degrés à Apt et à Pertuis, dans le ciel du bleu, du soleil, avec toujours un petit peu de mistral quand même. A priori, ça ne soufflera plus demain, mais cet après-midi, encore des pointes à 65 km/h.
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2: Merci d'avoir choisi votre radio. C'est ici Vaucluse pour passer l'été, la matinée et en musique avec vos chansons préférées. C'est comme ça toute la journée. Vous l'avez reconnu, lui, c'est Daniel Balavoine, l'Aziza,

0: Après Daniel Balavoine, c'est Benjamin Biolay qui viendra chanter son nouveau titre avec Écran Total. 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
0: Bienvenue chez vous, c'est votre magazine Vie quotidienne et tout au long de cet été. Les conseils de nos spécialistes, les témoignages, vos témoignages également. Voilà ce que nous réécoutons ensemble. Et nous allons pour...

0: c'est les plumes qui lui font l'isolant, comme nous, un anorak, en hiver. Et donc, l'hiver, ça leur fait anorak, et l'été, ça leur fait anti-chaleur. Nous, nous suons par notre peau et ça fait un effet frais. Eux, ils suent pas. Donc la seule sortie d'eau, c'est sous les ailes.
1: Le monsieur qui vous parle, c'est Hervé Gros. J'ai même pas eu le temps de vous présenter, que vous déjà vous
0: parlez. Mais tout le monde me connaît.
1: Hervé Gros. Pour ceux qui ne connaissent pas Hervé Gros, en tout cas, président de l'Oiseau Club d'Avignon.
0: Non, je suis pas le président même. Ah. Je suis un des membres.
1: Membre, bah, très actif. Alors je peux vous dire.
0: Oui.
1: Bon, merci
0: d'être. Mais les autres
1: là.
0: Aussi, ils sont comme moi.
1: Non, bah super. Oui, c'est la passion qui parle. Oui. Peut-être que vous aussi, vous êtes passionné d'oiseaux. Vous aimez ce chant d'oiseaux le matin qui arrive. Oh là là. Franchement, quand on se réveille, quand on entend ça. La journée est belle.
0: Oui.
1: Vous aimez peut-être aussi avoir des oiseaux, peut-être ça vous rappelle des souvenirs aussi, hein, souvenirs des parents, des grands-parents autour de ces oiseaux en cage qui ont une particularité aussi. Je parle par exemple des perruches, par exemple. Qu'est-ce qu'on a? Perruche ondulée, euphème. Qu'est-ce qu'on a d'autre?
0: Les canaris.
1: Hein, canaris.
0: En premier, le canari, c'est le premier élevé dans le monde. L'ondulée, perruche ondulée, la deuxième. Le mandarin. Le diamant mandarin qui est assez connu. Et oui, donc eux, ils ont besoin d'ombre, de fraîcheur, pas de courant d'air, pas de climatisation.
1: Pas de ventilateur?
0: Eh non, ils ont déjà leur isolation, c'est pas la peine de rajouter. Et les oiseaux sont à 43 degrés au niveau de température interne. Donc nous, dès qu'il fait 30, on a chaud. Eux, on peut décaler de 6-7 degrés, ça les gênera pas. Ce qui fait qu'ils ont moins chaud que nous relativement à la même température
1: ça, c'est intéressant,
0: que nous.
1: Vous dites, hormis peut-être les bébés.
0: Ah oui, les oisillons dans les nids peuvent cuire.
1: Ça, c'est le risque. Alors justement, on fait le point sur les oiseaux, les bébés oiseaux en ce moment. Donc on a les bébés martinets. Mm-hmm. Est-ce qu'on a d'autres bébés en ce moment en cours?
0: Ah y a des oiseaux qui nichent le plus longtemps possible. Ouais, ouais. Donc les mésanges, les rouges-queues.
1: Les merles aussi.
0: Les merles, oui.
1: J'ai des bébés merles là.
0: Oui.
1: Et ça, ils commencent à voler là.
0: Ils commencent à voler, voilà.
1: Ouais,
0: et il n'est pas impossible que la femelle refasse une deuxième ponte.
1: Ah oui.
0: Oui, en général, ils font deux couvées. Mais les mésanges, par exemple, sont capables de faire trois couvées jusqu'en septembre. Tant qu'il fera bon et qu'il y aura des insectes.
1: Comment on aide nos oiseaux? Parce qu'attention.
0: On met de l'eau.
1: On met de l'eau, oui, mais il ne faut pas la mettre n'importe où. Hein,
0: pas n'importe où. Parce que vous avez dans la nature des prédateurs plus nombreux que qu'on ne croit pour les oiseaux. Il y a des chats, déjà, qui sont domestiques, mais qui sont des bons chasseurs. Il y a les corbeaux, les pies et les geais, qui sont des bons gobeurs d'oiseaux qui commencent à apprendre à voler. Alors eux, ils mangent les petits. En général, un petit qui commence à voler, eh bien, elle l'attaque parce qu'elle sait qu'il ne sait pas voler.
1: On avait fait un sujet sur les pies qui mangeaient déjà les bébés écureuils qui tombaient des arbres.
0: Ah oui, oui, oui. Pareil.
1: En fait, c'est
0: les souris et tout, c'est omnivore. Ça mange de tout, les pies.
1: Ah ouais.
0: C'est des serpents aussi, enfin des petits serpents.
1: Ah bon?
0: Ça mange de tout. Et les pies, les corbeaux, il y a plus de corbeaux que de pies. Hein. Le geai qui est peu connu mais qui est fréquent dans la nature. Et puis après, vous avez les rapaces, hein, le faucon, les cresserelles qui sont très présents.
1: Okay.
0: Donc tout ça, ça fait beaucoup de danger pour un oiseau. L'eau doit être à un endroit très dégagé pour que l'oiseau puisse fuir. Et si possible, pas trop près d'un buisson parce que dans le buisson, il y a le chat.
1: Donc il n'ira pas sinon en fait.
0: Ah, bah, ils iront. Mais il y aura de la catastrophe.
1: Alors, de ne pas tendre un piège à nos oiseaux.
0: C'est notre responsabilité, ça.
1: Bon.
0: Donc, sur un pilier de portail, c'est bien. Parce que là, le chat, il ne va pas monter facilement là-bas. Et les pies, les pies peuvent toujours arriver de plein vol. Hein, mais ça, c'est la nature. Les oiseaux sont aussi équipés avec leurs yeux pour voir plus que nous autour de nous.
2: Hervé Gros, membre de l'Oiseau Club d'Avignon, et ses conseils pour nous aider à faire passer un bel été aux oiseaux du jardin. On va vous aider, vous, à avoir de belles roses dans le jardin avec Jean-Yves Ménien, notre spécialiste de l'abbaye de Val-Sainte, jardinier à Simiane-la-Rotonde. Il sera là dans trois petites minutes. D'abord, il y a Écran Total, chanson de circonstance. Ça sent bon l'été avec Benjamin Biolay, c'est son nouveau titre.

0: écran total. Ça sent bon l'été, les vacances avec Benjamin Biolay. C'est son nouveau titre. Merci de passer l'été avec votre radio locale. Ici Vaucluse, Sweet Dreams, Eurythmics arrive juste après ça.
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0: Et oui, on continue de réécouter vos témoignages et les conseils aussi de nos spécialistes. Et nous allons nous intéresser tout de suite à ces fleurs qui parfument nos jardins, qui grimpent là sur les façades, qui explosent aussi quand arrive le printemps. Est-ce que vous savez vraiment bien choisir vos roses et les entretenir aussi? C'est la question que Maxime Perron a posée il y a quelques semaines à un spécialiste de la question, le jardinier de l'abbaye de Val-Sainte à Simiane-la-Rotonde, Jean-Yves Ménien.
3: On va essayer de répondre à deux questions, notamment celle d'Annie qui nous a envoyé une photo de son rosier issu d'une bouture qu'elle avait faite soi-même. C'est vrai que ça, on pourra en parler un jour, mais c'est sympa aussi de faire ses propres boutures. Elle ne connaît pas son nom, c'est une espèce assez florifère et très odorante. Épouse en la garrigue, alors vous avez une idée ou pas? On va le décrire, ça fait des roses roses, hein, on va le dire ça comme ça.
4: Oui, c'est ça. Alors évidemment, c'est les roses roses sont ce qu'il y a de plus classique dans le monde des roses et dans la grande diversité de variétés que l'on connaît. C'est toujours un peu compliqué d'identifier une rose qui est rose en fait, parce que il y en a tellement des roses roses qui se ressemblent. Moi, je vois un feuillage quand même relativement moderne sur la photo. Donc, pour moi, on n'est pas sur une variété ancienne. Ça pourrait être une variété plutôt typée anglaise. Donc, quand on dit rosier de garrigue, c'est évidemment pas un rosier sauvage. Hein. On n'a pas de rosier sauvage avec ces formes-là. Non. Alors, des fois, on voit des rosiers, on a l'impression qu'ils sont sauvages parce qu'ils se sont retrouvés un peu abandonnés dans un coin. Et c'est là où on voit, en fait, qu'ils se débrouillent un peu tout seuls.
3: Ouais, c'est ça.
4: Donc, ça va être quand même un peu compliqué
3: de donner un nom exact. En tout cas, on a deux, trois éléments. Exact, ouais. Pour Annie, voilà. On a deux, trois indices, en tout cas. On a Laura aussi qui nous a envoyé un message. Il est beau, hein. Je sais pas si vous l'avez vu.
4: Ah, le grimpant, oui.
3: Alors, lui, rosier grimpant.
4: Pour moi, c'est Pink Cloud, ce rosier grimpant, parce que là, il est très caractéristique, hein, ce grimpant à la fleur rose qui pousse très bien. Donc oui, là, il peut avoir chaud, évidemment, contre un mur.
3: Oui, parce que la question, c'est ça, en fait. Hein. On a pas mal de rosiers contre un mur. Comment faire pour qu'ils aient moins chaud?
4: C'est vrai qu'il est beau. Mais là, il est beau, ouais. Évidemment. Donc,
3: parce que le mur envoie de la chaleur, en fait. Hein.
4: Eh ben c'est ça. Alors c'est un grand bénéfice au printemps. Ça l'est évidemment beaucoup moins en été et la floraison va passer évidemment beaucoup plus vite. Mais moi je trouve que quand même dans le choix, ben c'est quand même bien d'être contre un mur parce que on le sait qu'en Vaucluse c'est pas toujours chaud au printemps
3: Et que donc
4: là c'est le moment où on va couper toutes ces roses qui vont faner, c'est obligé, hein. Et puis il va y avoir une pause, hein, je l'ai dit, il y a une pause estivale sur nos rosiers, notamment contre un mur, et puis on maintient un petit peu d'arrosage et on va attendre l'automne où ça va revenir.
3: Bon ben voilà, pensez quand même à au moins 5 heures de soleil en direct pour votre rosier, et puis il y a plein de petites variétés qui sont sympas pour chez nous. Jean-Yves Ménien, merci pour tout, vraiment on a encore appris plein de choses. Vous revenez quand vous voulez, j'avais encore plein de questions pour vous, mais c'est déjà la fin de cette émission.
4: Eh oui, mais je reviendrai, promis.
3: Je reviendrai. À bientôt, vive les roses et à bientôt, merci.
0: Jean-Yves Ménien, le spécialiste jardinier de l'abbaye de Val-Sainte à Simiane-la-Rotonde. Le meilleur de Bienvenue chez vous, ça continue. Tiens, est-ce que vous avez déjà rêvé de changer de vie? Bon, peut-être un jour, ça vous a traversé l'esprit, mais vous n'avez jamais osé franchir le pas. Vous allez entendre le témoignage de Sylvain qui, lui, a décidé de changer de vie. À tout de suite.
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Vous êtes bien là sur la terrasse, prenez le petit déj. Bon, 9h26, vous êtes en vacances, vous avez bien raison. Hein. Et surtout, vous écoutez ici Vaucluse. On a encore de la belle musique qui arrive là tout de suite. C'est William Scheller avec les filles de l'aurore. Je vous souhaite une très bonne matinée.

0: On l'adore lui, hein. C'est William Scheller, les filles de l'aurore, 9h30.
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0: On est avec vous sur les routes du Vaucluse. Et vous partez en balade là ce matin, profitez de la relative fraîcheur matinale. Bah écoutez, ça roule sans difficulté, en tout cas sur les cartes du trafic qui sont devant moi, c'est vert. Quand c'est vert, ça veut dire que ça roule bien. Passez-nous un petit coup de fil quand même, parce que vous êtes nos yeux sur la route. Dès que vous avez une difficulté, vous nous appelez, ou alors encore mieux, vous utilisez le WhatsApp ici Vaucluse. Ça vous permet de nous envoyer un vocal ou un message écrit, c'est très rapide. Dans les deux cas, c'est le même numéro, 04 90 14 04 04. Et puis je consulte aussi, je suis en train de regarder les horaires en gare d'Avignon Centre et d'Avignon TGV. Écoutez, tous les trains sont à l'heure, bonne nouvelle.
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0: Que vous soyez au boulot, que vous soyez déjà en vacances, merci de passer votre été avec ici Vaucluse. 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

0: On écoutait ça en 1981. Chacun fait ce qui lui plaît. C'est le duo Chagrin d'amour.
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0: Bienvenue chez vous, le meilleur tout au long de cet été. Été qui est une période souvent propice à la remise en question. Bah oui, si j'osais changer de boulot, si j'osais aussi mettre fin à mon couple, couple qui ne me convient plus, penser aussi à soi d'abord, avant de penser aux autres. Bref, oser reprendre sa vie en main. Peut-être que vous en rêvez, franchir le pas, c'est un peu plus compliqué, mais certains y parviennent. Écouter le témoignage de Sylvain.
3: Bonjour Sylvain.
4: Bonjour.
3: Merci d'être avec nous. Bon alors comme ça, vous avez changé de vie, vous?
4: Totalement, oui. C'était totalement un changement de vie, mais c'était plutôt par rapport à ce que vous disiez tout à l'heure, justement sur le fait de s'occuper de soi au lieu des autres.
3: Ah.
4: La plupart du temps, qui est aussi un changement de vie radical, mais tardif, après mes 40 ans, j'ai pris conscience que j'existais tout simplement. J'avais le droit, moi aussi, à m'occuper de moi.
3: Ah, carrément. Voilà. Ça a dû surprendre tout, non? Ça a dû un petit peu faire bizarre, là.
4: La famille, surtout, on va dire. Je n'ai pas du tout compris ce changement radical du moment où on s'occupe de soi. On est peut-être... Ça ne veut pas dire être moins présent, mais c'est en tout cas avoir des priorités dans la vie.
3: Eh oui. Alors justement, Sylvain, le Sylvain d'avant, il ressemblait à quoi par rapport à celui d'aujourd'hui?
4: Quelqu'un de complètement foufou, qui on va dire, était toujours à aider les autres, à être présent, à répondre toujours présent, de laisser passer les autres avant soi. Voilà, c'était surtout ça. Il y a eu des déménagements à l'étranger, se chercher dans le travail également, et puis après revenir sur Avignon et repartir à zéro, 40 ans, en fait, tout ça, hein, complètement à zéro.
3: Qu'est-ce qui a fait
4: travail à l'étranger,
3: ce nouveau départ, qu'est-ce qu'il a, enfin, qui ou quoi l'a déclenché?
4: Je pense que c'est l'âge. C'est l'âge qui a fait ça, je le pense sincèrement. C'est le fait d'avancer dans la vie et de dire, la vie, elle passe finalement. Les belles choses passent, on ne les voit pas forcément, on s'enferme après dans nos problématiques ou surtout celles des autres. Et en fait, on ne voit plus, l'émerveillement tombe un peu. Je pense que ça doit être la crise de la quarantaine aussi qui doit faire ça, je pense. Mais on prend conscience en fait qu'il y a quelque chose de merveilleux à vivre pour soi et à l'intérieur de soi. Donc on prend, on saisit, on y va.
3: Vous avez un exemple peut-être d'une situation avant, vous auriez dit oui, et aujourd'hui, vous dites non et vous l'assumez?
4: Quelqu'un qui voudrait passer chez moi au dernier moment en disant bon, je passe, j'arrive, je dis non, je suis occupé, je m'occupe de moi, ou des invitations, ou alors la fille qui dit on a un repas de famille là à ce moment-là, je dis non, là j'ai besoin d'être seul, je travaille beaucoup, donc j'ai besoin de me retrouver un peu. Et puis aussi le célibat, j'ai décidé d'être célibataire maintenant. C'était une chose que j'avais pas du tout avant. Mais j'ai toujours été en couple, ça c'est par contre le vrai changement radical, toujours été en couple, m'enfermer dans le couple, pour l'autre, être présent. Et aujourd'hui, j'ai dit, maintenant je suis célibataire, je suis très très bien comme ça. Voilà.
3: Ah, c'est un vrai changement de vie là.
5: Oui, bonjour Sophia. Sylvain, merci pour votre authenticité. Alors vous amenez un réel continuum, Sylvain. Donc effectivement, le sens de l'ailleurs, ça démarre dans la vie psychique, et c'est exactement ce que vous avez amené. Et ce que vous nous avez offert, c'est ce qu'on appelle de la centration. Et vous voyez, l'ailleurs, c'est aussi la centration, et la centration, c'est le retour sur soi.
3: Je connaissais pas ce mot, la centration.
5: Alors c'est ce que l'on vient gagner entre guillemets, en cure analytique. On va amener les analysants à la centration, c'est-à-dire c'est complètement l'opposé. On n'est pas du tout dans de l'égoïsme, puisque la psychanalyse, en fait, c'est moi plus les autres. Mais moi dans le sens un bon moi que je vais remplir pour mieux offrir par la suite, pas un moi sacrificiel. C'est exactement ce que nous a offert Sylvain, qui a bien compris le sens de l'émission, j'en suis ravie, et qui a compris qu'il avait beau partir à l'étranger, tant qu'il n'avait pas fait le tour de lui. Il avait beau partir, mais ses problèmes n'étaient pas résolus.
4: Tant qu'il n'avait pas fait. Moi tout le temps,
3: Et vous partiez où, par exemple?
4: Alors, j'ai vécu aux États-Unis, en Allemagne, en Turquie, en Italie, en Espagne.
3: Ah oui.
4: J'ai beaucoup bougé pour mon métier.
3: Ouais.
4: Donc, je suis un peu bien connu sur Avignon, d'ailleurs. Et du coup, ça a été vraiment... Je cherchais le bonheur ailleurs, en fait, tout le temps.
5: Et il était où, Sylvain, le bonheur?
4: Ben, il était en moi, c'est
5: et
4: quand
5: oui,
4: je suis rentré,
5: il était
4: décidé,
5: au centre de vous. De...
0: Voilà, oser changer de vie, c'est ce que Sylvain a fait. Les meilleurs moments de Bienvenue chez vous, c'est chaque matin entre 9h et 10h. 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

0: Adriano Celentano, Svalutation sur votre radio, ici Vaucluse. Un gâteau d'anniversaire, une garde-robe, des séances de spa. Oui, oui, si, je vous assure que c'est possible. Oui, rien n'est trop beau pour faire plaisir à notre animal. Parfois peut-être un petit peu trop, parce qu'il y a une autre question qui se pose derrière. Est-ce que c'est vraiment bon pour eux? On va faire le point avec notre vétérinaire dans un tout petit instant, le docteur Aymeric Gontier, qui va décrypter les effets de l'anthropomorphisme sur le bien-être de nos animaux. Mais d'abord, il y a Fabienne qui joue avec nous. Bonjour Fabienne.
1: Bonjour Mathieu.
0: Vous êtes à Carpentras, Fabienne. Vous êtes là pour le Beautiful Festival, Fabienne.
1: Ah non, c'est ça.
0: Avec notamment le DJ star Laurent Wolf qui va mixer. Ce sera le jeudi 6 août. Et l'année dernière, la Bolène a accueilli le Tour de France, 17e étape du Tour de France, entre Bolène, bah du coup je donne un peu la réponse, mais entre Bolène et Valence, oui. Est-ce qu'elle était ville départ ou ville arrivée du Tour, Bolène?
1: Elle était
0: vite
1: départ.
0: Eh bien oui, c'est la bonne réponse, Fabienne. Vous avez vos deux invitations. Voilà. Vous pouvez cocher la soirée du 6 août. C'est fait.
1: Alors, super. Bon, merci beaucoup.
0: Dites-moi, oui. Fabienne, qu'est-ce qu'on fait de beau cet été là? Vous êtes en vacances? Vous profitez un peu?
1: Non, je suis retraitée. J'habite à Carpentras et je fais pas. Je suis déjà allée en vacances dans la Franche-Comté parce que je suis de là-bas.
0: Ok. Voilà.
1: Donc, je suis déjà partie. Là, je suis revenue.
0: Retour aux sources.
1: Il n'y a rien d'autre de prévu.
0: Bon, bah écoutez, vous êtes en vacances toute l'année, en fait.
1: Bah, oui. Voilà, beaucoup, exactement.
0: Fabienne. Et ça fait combien de temps? Donc, originaire de Franche-Comté, mais ça fait combien de temps que vous êtes installée ici, en Vaucluse?
1: C'est 5 ans.
0: Ah oui, donc ça y est, vous êtes bien acclimatée maintenant.
1: Oui. Mais j'ai un peu de mal avec la chaleur.
0: Ah, ça, c'est le petit bémol. On ne peut pas tout avoir, mais c'est vrai qu'on a quand même des paysages magnifiques. Et puis, on a les cigales. Voilà, on est toujours en vacances ici. C'est voilà. Ça qui est chouette.
1: Oui,
0: Fabienne, je vous souhaite un bel été et une belle soirée au Beautiful Festival. À bientôt.
1: Je vous remercie beaucoup, Mathieu. Au revoir. À bientôt.
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0: Allez, prenons soin de nos animaux de compagnie. Chaque matin, c'est le docteur Aymeric Gontier qui est avec nous. Des animaux qui font partie de la famille, docteur, tellement que certains les habillent comme des humains. Leur achètent même du mobilier, voire des petits lits, si, pour leurs animaux. Est-ce que c'est une bonne chose? Est-ce que finalement, docteur, c'est un peu la question qu'on se pose, on se fait, nous, plaisir ou est-ce qu'on leur fait plaisir?
3: Alors attention à ne pas faire d'anthropomorphisme. L'anthropomorphisme, c'est la tendance à attribuer aux animaux et aux choses des réactions humaines. Le premier exemple qui nous vient en tête, c'est le fait d'habiller son chien ou d'essayer d'améliorer son confort comme nous, les humains, on ferait. Bien sûr, si vous allez en montagne, partant de Mistral ou en période de grand froid, votre chien peut avoir besoin d'une couche supplémentaire. Par contre, quand il va se coucher sur le carrelage, il n'aura pas forcément besoin d'une couverture parce que le sol ne sera pas forcément inconfortable pour lui. Il gère là où il veut aller et là où il a besoin d'aller. Les chiens n'ont pas non plus les mêmes sentiments que nous.
0: Vous pouvez nous expliquer un petit peu plus précisément ça ?
3: Quand on part de la maison, qu'on laisse son chien quelques heures et qu'il nous fait de la destruction de certains objets, on attribue souvent ça à de la vengeance, à de la rancune. Les chiens peuvent avoir des traumatismes ou apprendre par l'expérience le fait qu'ils vont être tout seuls pendant un certain moment et ça ne leur plaît pas. Ce sera plutôt de l'ennui ou du stress plutôt qu'un désir absolu de vengeance.
0: Est-ce que vous avez, docteur, un autre exemple à nous donner?
3: L'alimentation est un autre exemple. Le chien, par exemple, a beaucoup moins de papilles gustatives que les humains. Autrement dit, il ne va pas se régaler avec du foie gras et du champagne. Le chien peut percevoir 4 grandes saveurs, donc le sucré, le salé, l'amer et l'acide, et ils vont être beaucoup plus sensibles aux différents types de textures. Ça ne les empêche pas d'avoir des préférences pour certains types d'aliments ou certains goûts. Ça veut dire aussi que votre chien, s'il boude son alimentation, alors attention, il faut vérifier qu'il n'y ait pas une cause sous-jacente. Le fait de ne pas manger ou de manger moins, c'est une des premières causes de mal-être chez le chien, alors de douleur ou quelque chose qui ne va pas.
0: Ah, donc on surveille bien l'alimentation de notre chat, de notre chien, parce que ils ne réagissent pas forcément comme nous pour beaucoup de choses, mais la perte d'appétit, ça reste toujours un signal fort auquel il faut être très réactif. Demain, avec vous, docteur, on se posera cette question. Est-ce qu'on peut laisser son chien se baigner dans l'eau de mer sans problème? La réponse, ça sera à la même heure. Lui, c'est le phénomène de la scène électro en France. Il s'appelle Yann Muller et il s'est fait une spécialité, c'est de remettre au goût du jour de vieilles chansons françaises comme celle de Michel Delpech.
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0: s'appelle Yann Muller, DJ producteur originaire de Nice avec Les Oies Sauvages, son remix de la chanson de Michel Delpech.
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0: C'est le moment de faire des économies avec vous, Valère Coréard. Un bon plan pour notre pouvoir d'achat, c'est ce que vous nous proposez tous les jours. Vous vouliez vous adresser aujourd'hui aux propriétaires de camping-cars, de vannes et de fourgons aussi.
3: Oui, parce que la plupart du temps, lorsqu'on est propriétaire d'un camping-car par exemple, il faut regarder les choses en face, on l'utilise très peu. Il reste dans le garage au mieux, ou parfois dans le jardin à attendre les prochaines vacances, qui mettent parfois un certain temps à arriver. Hein. Et je suis certain que vous me voyez venir, vous commencez à me connaître, un véhicule qui sert peu, peut devenir du jour au lendemain quasiment un revenu d'appoint en puissance, à condition d'utiliser les bons outils et les bons services disponibles. Et là, on va commencer par la mise en location de votre véhicule sur des plateformes entre particuliers. Alors, comme toujours, prenez le temps d'échanger avec le locataire potentiel, vérifiez auprès de votre assurance que vous êtes bien en règle. Hein.
0: Et sinon, certains acteurs proposent un service de gestion de votre véhicule, hein, c'est ce que vous m'avez noté, lorsqu'on ne se sert pas de son véhicule.
3: Oui, et c'est par exemple le cas de monhangar.fr qui vous propose de gérer la location, mais toute l'année, en tout cas lorsque vous ne vous servez pas bien sûr de votre véhicule, avec une promesse intéressante, jusqu'à 5000 euros de revenus supplémentaires par an. 5000 euros juste en leur confiant votre van, votre camping-car ou votre fourgon. Alors le site dispose d'un certain nombre de lieux hein, où les véhicules vont être stockés. Et ce qui est intéressant, c'est que c'est la plateforme qui s'occupe de tout. Qu'il s'agisse de l'assurance, le choix des locataires, l'état des lieux, l'encaissement des loyers. Il faut bien sûr que votre véhicule soit en bon état. Et évidemment, ce type de plateforme va vous permettre de le retrouver en bon état. Mais il faut qu'il ait moins de 10 ans et pas plus de 90 000 km au compteur. Mais voilà, vous savez désormais comment rentabiliser votre véhicule lorsque vous ne vous en servez pas. À la clé, une petite somme rondelette qui pourrait bien améliorer vos fins de mois. Si vous aussi vous avez des bons plans budget, pouvoir d'achat, pensez à m'écrire. Hein. Par ici, leséconomies@radiofrance.com.
0: Bon, on va pas s'en priver. Merci à vous, Valère Coréa. À demain. D'ici là, nous, on va se retrouver pour l'actu local. Ça sera dans une dizaine de minutes, un peu moins que ça. Et puis juste avant, Let's Groove, Earth, Wind & Fire. Bonne matinée.
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0: Le ménage du lundi matin, passer l'aspirateur sur Earthwell & Fire, c'est quand même beaucoup plus sympa. Hein. Let's groove. Merci d'avoir choisi ici Vaucluse. On va passer en cuisine juste après les infos et parler d'un plat qui est parmi les plats préférés des Français, la pizza. Vous l'aimez comment, vous, la pizza? Fine, croustillante, plutôt moelleuse? Vous aimez les classiques ou alors vous faites plutôt original? En tout cas, ce qui est certain, c'est que c'est un plat qui met tout le monde d'accord. Et ce matin, on va la faire maison. La pizza, on a fait appel à un champion en plus. Il s'appelle Denis Job, il est originaire de Sérignan-du-Comtat. Et il va nous donner ses secrets, ses astuces, la farine qu'il faut choisir, est-ce qu'il faut reposer la pâte plus ou moins longtemps, les secrets de la cuisson et puis la garniture. On va tout vous dire juste après les infos.
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0: Ici Vaucluse, c'est votre radio locale. Bienvenue, il est 10h. L'info ici en Vaucluse. Bonjour David Doba.
2: Bonjour Mathieu, bonjour à tous.
0: Des pompiers vauclusiens partent aujourd'hui en Gironde.
2: Oui, ils sont 25 précisément. Ils vont relever ceux qui étaient déjà présents sur place depuis maintenant plusieurs jours. Pompiers qui luttent depuis 5 jours précisément avec l'aide de militaires mais aussi d'agriculteurs et de riverains contre les flammes qui se trouvent à une quinzaine de kilomètres de la métropole bordelaise. L'incendie a détruit 240 maisons, fait 84 blessés, plus de 220 000 personnes déplacées. 13 000 entreprises ont également été évacuées. Le gouvernement demande aux Français de ne pas se rendre dans le département tant que le feu n'est pas fixé. Chez nous, en dehors du massif de Bolaigne-Uchaud et celui de la vallée du Rhône, pas de risque majeur concernant les massifs forestiers. C'est en tout cas ce qu'affirme la préfecture et uniquement pour cette journée. Tous sont ouverts et les travaux peuvent potentiellement y être réalisés. Attention, la situation pourrait évoluer rapidement cette semaine. On nous annonce en effet l'arrivée d'une nouvelle canicule. La préfecture de Vaucluse qui renforce par ailleurs les mesures de restriction d'usage d'eau sur 4 bassins du département. Les bassins de Durance, Calavon-Amont, Sud-Luberon et Nesque sont classés en état d'alerte. Sont donc interdits entre 9h et 19h l'arrosage des espaces arborés, des pelouses, des massifs fleuris, des jardinières, etc., etc. Sans oublier également des terrains de sport et des hippodromes. Les autres sont en vigilance.
0: C'est aujourd'hui que le tribunal administratif de Nîmes doit se prononcer sur l'annulation du concert hommage à Freddie Mercury.
2: Oui, c'est un concert qui devait se tenir le 4 septembre prochain à Orange, au Théâtre Antique précisément. La mairie mettait en avant des décisions budgétaires pour annuler ce concert, argument rejeté par l'organisateur pour qui les finances de la ville permettent l'organisation de l'événement. Il évoque une décision inhumaine à propos d'un concert pourtant gratuit, 600 choristes, des musiciens professionnels et la doublure de Freddie Mercury y était attendue.
0: Autre décision de justice attendue, celle du tribunal de commerce de Toulouse.
2: Et ce sera à 14h précisément sur l'avenir de l'entreprise Fibre Excellence. Il s'agit de la dernière entreprise de pâte à papier industrielle en France. Elle a été placée, je vous le rappelle, en redressement judiciaire il y a maintenant 3 mois. 260 salariés sur le site de Tarascon. 2 fois plus sur un autre site, celui qui est situé en Haute-Garonne. Mathieu Pigas, le banquier, a fait une offre de reprise. Certaines garanties demandées nécessitent des aides de l'État. Des aides que ce dernier refuse pour l'instant de fournir. Et puis les riverains de la porte Saint-Lazare, opposé à la remise à plat du plan Faubourg, appelé à se rassembler ce matin à Avignon. Depuis 8h précisément, il proteste contre le nouveau plan de circulation voulu par la mairie. Il autorisera dans quelques jours à nouveau les voitures à accéder à l'intramuros en passant par cette porte, puis en empruntant la rue du Rempart Saint-Lazare. Les habitants redoutent que leur quartier ne devienne trop fréquenté et donc trop dangereux. La météo, Mathieu, j'évoquais la canicule, ça n'est pas pour tout de suite, hein, encore une fois, a priori plutôt au milieu de la semaine, donc aujourd'hui on profite de cette journée.
0: Exactement, avec des températures qui sont respirables, agréables, sans excès, 31 degrés cet après-midi à Avignon, comme à Carpentras, 32 degrés à Apt et à Pertuis, 29 degrés dans le Pays de Sceaux, avec du soleil, hein, le ciel est bleu ce matin, bah, il le restera cet après-midi, mais quand même un petit peu de mistral qui va souffler jusqu'à 65 km/h. D'ailleurs, demain, on ne parlera plus de mistral et les températures auront tendance à commencer justement à grimper, puisque demain après-midi, Météo France prévoit 35 degrés. Mais on affinera tout ça dans le courant de la journée.
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0: Ça va, tout se passe bien, oui, vous êtes à la maison là, vous êtes tranquille, vous écoutez votre radio ici Vaucluse. Et en plus, vos artistes préférés. On va revenir dans les années 80 avec Jeanne Masse, Johnny.

0: Johnny Johnny, Jeanne-Masse Pierre Demar, je pense à vous, c'est son nouveau titre au Belge et il arrive dans un instant.
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0: Oui, bienvenue chez vous, côté saveur, l'émission qui vous met l'eau à la bouche tous les jours entre 10h et 11h. Et ce matin, un plat qui met tout le monde d'accord, un plat que l'on partage entre amis, que l'on commande quand on n'a pas envie de faire à manger aussi. Mais vous allez voir que c'est quand même bien meilleur quand on l'a fait maison, c'est la pizza. Et nous avons en plus, pour préparer la pizza ce matin, un champion du monde. Bonjour Denis.
3: Bonjour.
0: Denis Job, vous êtes pizzaïolo, vous êtes originaire de Sérignan du Comtat, champion du monde de pizza. Vous avez deux titres à votre actif, hein, je ne dis pas de bêtises.
3: Oui, complètement. En fait, j'étais champion du monde en 2018 à Naples, dans la catégorie pizza integlia, puisqu'il y a plusieurs catégories. Et à l'époque, je n'étais pas professionnel.
0: Et aujourd'hui, vous l'êtes.
3: Aujourd'hui, je le suis là depuis exactement 3 ans. Ça fera 3 ans même, quasiment jour pour jour.
0: Félicitations. Ça veut dire qu'avant ça, vous faisiez la pizza comme moi à la maison.
3: En fait, pour les gens, c'est tout à fait. Les gens qui me connaissent, ils savent que je suis un grand passionné de la pizza, et ses dérivés également. Et donc, j'ai ma famille, bien sûr, mais je vis également pour la pizza. Il y en a d'autres, c'est les voitures, les motos, etc. Moi, c'est la pizza.
0: Et alors, justement, tiens, puisqu'on parle de pizza, c'est le sujet qui va nous intéresser. Vous allez nous donner vos conseils pour bien la réussir à la maison. C'est quoi une bonne pizza, finalement que...
3: Une bonne pizza, déjà, ça commence par une bonne pâte, en fait. Donc, une bonne pâte, c'est une pâte qui a fermenté minimum 48 heures au frigo. Et donc, ça commence par ça.
0: Ah, ensuite, donc ça veut dire qu'on ne la fait pas la dernière minute.
3: On peut faire des bonnes pizzas express,
0: ouais.
3: Mais c'est bien de prendre le temps. En fait, c'est comme un bon vin. Et donc moi, ce que je recommande, c'est de faire un empattement et de minimum 48 heures. Ça peut aller jusqu'à 4 jours. Bon, après, il faut maîtriser tout le processus de fermentation.
0: Ouais.
3: Et ensuite, il faut des ingrédients de qualité et trouver justement le bon équilibre des ingrédients. Il ne faut pas surcharger la pizza. C'est 2, 3, 4 ingrédients maximum et de trouver le bon équilibre.
0: Alors justement, voilà. Puisque vous parlez des ingrédients, est-ce qu'il y a des associations? Est-ce qu'on peut tout mettre sur une pizza ou est-ce qu'il y a des associations qu'il faut vraiment éviter?
3: Moi, je suis pas un intégriste à pizza, c'est-à-dire chacun fait ce qu'il veut. On peut, il y a souvent des débats, par exemple sur l'ananas. Mmh. Voilà, si moi, je critique pas. Voilà, chacun fait selon ses envies. Moi, j'aime bien rester simple. Voilà, des saveurs, les napolitaines, il y a une pizza que j'aime bien faire, mais tout en restant simple, c'est-à-dire avec une crème de poivron, des aubergines, des poivrons, un peu de spianata. Voilà, pas surcharger ma pizza, en fait.
0: En fait, ce qu'il faut, c'est se faire plaisir, s'écouter, respecter ses goûts.
3: Voilà, c'est ça. Sorte. Et puis, laisser parler le cœur, voilà, de temps en temps, trouver des recettes originales.
0: On parle de la pâte à pizza. Vous nous avez dit qu'il fallait la laisser poser. C'est facile ou pas à préparer une pâte à pizza?
3: Oui, en fait, c'est très facile. Il y a tout un processus à respecter. Mais une pizza, les ingrédients sont simples. C'est farine, de l'eau,
0: ouais,
3: du sel et de la levure à la base. Voilà. On peut rajouter de l'huile d'olive. C'est bien d'ailleurs pour le grand public, pour les personnes qui font des pizzas dans un four ménager.
0: OK.
3: Puisque la durée de la cuisson, elle est allongée. Donc, ça évitera à la pizza de trop sécher.
0: Ah oui, donc elle va rester plus moelleuse.
3: Mais ça reste simple. Voilà, c'est farine, eau, sel et levure. Donc déjà, il faut maîtriser l'empattement avec ces 4 ingrédients.
0: Bon.

0: sur une pizza ou est-ce qu'il faut tout faire cuire?
1: Selon les pizzas, en fait, moi par exemple, dans mon travail au quotidien, j'ai différentes sortes de pizzas, dont des pizzas où effectivement, j'ai des choses que je vais rajouter après cuisson. Voilà.
0: Par exemple.
1: Après cuisson, par exemple, ça va être de la mozzarella bufala, de la burrata. Ça peut être de la crème. Là, par exemple, pour la pizza mortadelle, je vais rajouter du pesto. Mmh. Du pesto. Donc, tous ces ingrédients, en fait, on les rajoutera après la cuisson.
0: Bon. Voilà. Eh bien, écoutez, d'autres secrets arrivent parce que vous avez peut-être des petites astuces, justement, partager avec nous. Denis Job, il est pizzaïolo et il est surtout double champion du monde de pizza, originaire de Sérignan-du-Comtat. On va continuer à la préparer, cette pizza maison. Pourquoi pas pour ce soir, même si vous avez bien compris qu'il fallait laisser reposer la pâte, ça n'est pas impossible quand même. Je vous avais promis Pierre Demar, il est là avec son tout nouveau titre, ça s'appelle « Je pense à vous ».

0: Je pense à vous, c'est le nouveau titre de Pierre Demar.
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0: Ce matin, on prépare la pizza. On l'a fait maison grâce à un champion du monde. Vous êtes entre de bonnes mains pour préparer votre pizza. Double champion du monde en l'occurrence. Il s'appelle Denis Jove. Il est pizzaïolo. Il est originaire de Sérignan-du-Comtat. Il a sorti 2 livres. D'ailleurs, on en reparlera dans un tout petit instant. On a donc notre pâte. Hein. On l'a faite maison. On la laisse reposer, on l'a bien compris. Vous nous avez dit aussi qu'on pouvait vraiment se faire plaisir en la matière au niveau des ingrédients. Voilà, on suit ses envies et ses goûts. Est-ce qu'il y a, malgré tout quand même, peut-être des associations pour une pizza qui font que on est sûr que ça va plaire et qu'on ne va pas rater la pizza.
3: Donc moi, ce que mes conseils là pour le grand public, c'est de partir sur avant de faire des recettes très très élaborées, sur des bases simples, c'est-à-dire base tomate et base crème. Avec ces deux bases, en fait, on peut faire pas mal de combinaisons. Par exemple, je sais pas, pour la tomate par exemple. Donc il y a la royale, la fameuse royale, napolitaine, etc. Et on peut également, on peut mettre de la soubressade, okay. Soubressade avec un œuf. Et la base de tomate, avec la base tomate, ça va matcher. Il n'y aura pas okay. Voilà. Donc c'est dans un premier temps, je conseille, c'est base tomate, base crème. Essayez de trouver les ingrédients qu'on va

0: pouvoir adapter à ces deux bases, et ensuite de faire des bases un peu plus élaborées, comme des crèmes d'asperges, des crèmes de brocoli. Il y a des tas de choses à faire intéressantes.
1: Quand on maîtrise le sujet.
0: Ouais.
1: La cuisson, parlons-en de la cuisson. Est-ce que c'est toujours le même temps, le même degré?
0: La cuisson, justement, j'allais dire, j'ai parlé d'une bonne pâte, j'ai parlé de la qualité des ingrédients, et justement, la cuisson, vous faites bien d'en parler, elle est importante. En fait, il faut maîtriser la cuisson, donc en fonction de son four. Donc dans un four ménager, effectivement, c'est un peu plus compliqué. Mais le conseil que je donne avec les fours ménagers modernes, donc qui montent à peu près à 270 degrés, c'est d'y installer une pierre réfractaire que l'on trouve facilement dans les magasins de la grande distribution. Et d'ailleurs, même je peux donner éventuellement un conseil, si vous ne trouvez pas de pierre réfractaire, mais normalement ça se trouve assez facilement, vous pouvez même acheter des pierres réfractaires dans des bricots dépôts, etc., et que vous allez installer dans votre four ménager. Donc ça va capter la chaleur et ça va aider à la cuisson de la pizza.
1: Bon, vous avez quelques bases déjà pour pouvoir réussir à la maison et surprendre vos invités. Vous souhaitez rajouter?
0: Oui, au niveau des températures, en fait, je ne peux pas donner des températures parce que ça dépend du type de pizza, du four, parce qu'il y a des fours électriques, gaz et bois, plus le four ménager, donc les températures, en fait, sont différentes.
1: Mais je pense qu'on a quelques exemples dans vos deux livres. Vous avez deux livres, d'ailleurs, que vous avez amenés en studio, où là, on retrouve tout un tas de recettes.
0: Voilà, complètement. Hein. En fait, il y a mon premier livre, La Champion du Monde de Pizza, aux éditions Larousse, qui est sorti en 2021. Donc, j'étais pas encore dans le monde professionnel. Donc, c'est une fierté pour moi aussi d'avoir écrit ce livre avec Larousse. Et là, tout récemment, donc j'ai été à nouveau contacté par Larousse. Et donc, ça va faire 2 mois. Le deuxième livre est sorti, avec cette fois-ci la pizza en plus, donc pizza focaccia, donc comme je l'ai précisé, chez Larousse. Et voilà, donc c'est une fierté pour moi de partager mon savoir-faire, surtout.
1: Et vous avez des recettes très très simples, très faciles à réaliser au quotidien.
0: Des recettes faciles, voilà, tout à fait, et d'autres un peu plus élaborées. Mais par exemple, il y a la carbonara avec une base blanche. Cette fois-ci, c'est une base blanche, c'est-à-dire quand on dit base blanche, c'est ni crème ni tomate.
1: Okay.
0: Et avec de la guanciale, de l'œuf après cuisson et un peu de pecorino. Et des tas d'autres de recettes. Dans ce livre également, j'ai fait un tas de tableaux pour des comparaisons avec les farines françaises, italiennes. Je parle des protéines, les W, c'est un peu technique. Mais ça permettra parce qu'il y a une grosse demande en France au niveau de la pizza. Et ça permettra ça fera un outil, un livre référence. Et pour faire de bonnes pizzas à la maison.
1: Et ben voilà, c'est aux éditions Larousse, les deux livres de Denis Job qui nous a donné quelques conseils de base pour réussir vos pizzas ce matin à la maison. 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Je vous laisse 2 petites minutes pour nous appeler et nous donner la bonne réponse.

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0: Japan, c'est Alphaville qui nous a ramené il y a près de 40 ans en arrière. Mais...
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0: Bienvenue chez vous, avec à mes côtés Denis Job, il est pizzaïolo, il est originaire de Sérignan du Comtat, double champion du monde de pizza, c'est le sujet qui nous intéresse ce matin, la pizza. Et puis justement, j'avais une question à vous poser pour vous offrir le sac isotherme, la lunchbox, ici Vaucluse. Bonjour Alain.
3: Oui, bonjour.
0: Vous êtes à Villeneuve-les-Avignons, la pizza est originaire d'une ville d'Italie, mais laquelle ?
3: Naples.
0: Bah oui, évidemment.
3: Napoli.
0: Et la question est assez simple pour vous, parce que vous êtes originaire d'Italie, c'est ça ?
3: Eh oui, je suis effectivement originaire d'Italie, je suis né là-bas il y a quelques décennies.
0: Et alors, on me dit dans mon oreille que pour vous, la vraie pizza, c'est deux ingrédients seulement. Lesquels ?
3: Ah ben, vous savez, une vraie pizza, la vraie pizza que moi, j'ai goûté lorsque j'étais enfant, j'avais entre 10 et 11 ans, c'était donc une pâte pizza, un peu de pomodoro, c'est-à-dire de tomate, et de l'anchois. Ça sortait du four, mais avec une saveur imparable.
0: En fait,
3: c'est pas possible. On ne retrouve plus ça.
0: La pizza, c'est votre Madeleine de Proust à vous, quoi. Ça vous ramène en enfance.
3: Ah oui, tout à fait, tout à fait. Aujourd'hui, ils sont trop chargés.
0: Vous voulez faites à la maison, Alain, les pizzas?
3: Non, je les mange, non. Je les fais pas.
0: Mais vous pourrez les faire grâce aux deux livres qui sont disponibles aux éditions Larousse de notre invité Denis Job, qui d'ailleurs, vous étiez il y a quelques jours de ça, il y a un peu d'un mois, tout près de Naples, vous avez réalisé un record du monde, Denis.
4: Complètement, pour le Guinness World Record, nous avions le but étant de faire, donc c'est avec l'association GPN, et le but était de faire 12 000 pizzas minimum en 12 heures, et avec 60 pizzaiolos. Et le record a été battu. Donc c'était une fierté, mais au-delà de ce record, c'était ce qu'il faut retenir, c'est le côté humanitaire en fait de ce record. C'était ces pizzas en fait ont été distribuées. Il y avait une cause humanitaire, des personnes malades, en difficulté, et donc c'est un peu ma plus grande fierté de pouvoir participer à cette belle opération en fait.
0: Belle opération solidaire. Vous Alain, quelle est votre pizza préférée, hormis celle de votre enfance hein?
3: Ah ben écoutez, moi c'est tout simple, c'est la marguerite ou alors la napolitaine.
0: Tout simple. Je crois qu'on est tous d'accord. Voilà, basique, simple, mais ça fait toujours plaisir. On est sûr de se régaler à coup sûr. En tout cas, je vous offre Alain le sac isotherme pour mettre le déjeuner ou même le goûter, pourquoi pas, pour vos sorties d'été siglées ici Vaucluse. Merci Alain.
3: Merci à vous, bonne journée.
0: À bientôt.
4: Bonne journée.
0: Encore un petit mot, Denis, parce qu'on peut venir goûter à vos pizzas. Vous déplacez un petit peu partout en Vaucluse.
4: Complètement, j'ai un food truck. Comme je l'ai dit, je suis fondateur de Joby Pizza. Donc j'ai mon food truck avec mon magnifique four napolitain. J'ai mes tournées à Sérignan, Camaret, Deux Fois et Courthézon. D'ailleurs, on fait les vendredis de l'été au domaine Galévent. Et vous pouvez passer de très belles soirées avec normalement des bonnes pizzas. C'est le retour de mes clients.
0: A
4: et
0: priori,
4: c'est ma plus belle satisfaction d'ailleurs.
0: Double champion du monde de pizza, on n'a pas trop de doutes là-dessus. Merci de nous avoir accompagnés, merci pour vos conseils.
4: Avec
0: à
4: plaisir.
0: Bientôt.
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0: Oui tiens, tout au long de l'année, vous n'avez pas arrêté de courir du matin jusqu'au soir, les enfants, la maison, le travail, les rendez-vous, et vous avez oublié de prendre soin de vous. Pourtant, ça fait du bien, les vacances, c'est fait pour ça, c'est un temps pour soi. Et vous allez prendre justement ce temps, cette petite parenthèse, puisque jusqu'au 20 août, la ville d'Avignon propose des séances gratuites de pilates et de gym douce. C'est pour tout le monde, hein, quel que soit votre niveau. C'est animé par trois coachs, Alban, Théo et Yuri, ils sont coachs sportifs et professionnels. Ça se passe tous les mercredis de 9h à 10h30 à l'abbaye de Saint-Ruf, ou alors le jeudi, aux mêmes horaires, cette fois au parc Chico Mendes. Vous amenez le tapis de sol, la bouteille d'eau dans le sac et vous venez surtout partager un bon moment. Et je peux vous dire que votre corps vous dira merci.
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0: Un titre magnifique signé Michel Berger pour Johnny Hallyday. Diego, libre dans sa tête.

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0: sans doute l'une des plus belles chansons de Johnny Hallyday. Diego, libre dans sa tête.
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0: Les plantes sont partout autour de vous et on en prend soin chaque matin avec notre jardinier Aurélien Roguet, la main verte. Aurélien, quand on parle de plantes, de fleurs, on pense souvent au jardin, mais aussi parfois, bah oui, aux prénoms. Tiens, dites-nous d'où viennent ces prénoms inspirés du végétal.
3: Eh bien, en effet, et là, on touche à quelque chose d'assez poétique finalement. Les plantes ne sont pas seulement belles dans nos massifs, elles se sont aussi invitées dans nos identités. Certains prénoms sont directement issus du monde floral et végétal et ils traversent les époques avec une douceur particulière. Du côté des classiques féminins, on retrouve bien sûr les roses, les lilies, les lys, les violettes, les marguerites, les iris, des prénoms simples, très anciens, souvent liés à la beauté ou à la symbolique des fleurs. Et puis il y a les prénoms plus botaniques ou plus rares comme capucine, fleur, flore, jasmin, camélia, hortense ou hortensia qui rappellent directement le jardin. D'ailleurs, hortensia, ça vient du latin hortus qui signifie jardin. On rencontre aussi le prénom Daphné qui s'inspire du laurier, un arbuste sacré dans les mythologies grecques. Les lianes aussi, inspirées des plantes grimpantes de forêts tropicales. Et plus rarement, on peut aussi trouver le prénom zinnia qui est une fleur très, très joyeusement colorée.
0: On a parlé des femmes, parlons des hommes. Les prénoms floraux sont un petit peu plus rares. Il en existe quand même.
3: Alors, il en existe aussi pour les garçons. Ils sont pas si nombreux que ça, en effet. Et surtout, ils s'inspirent plus des arbres, de la forêt, et sont souvent plus discrets et plus anciens dans l'origine. On peut penser bien évidemment à Olivier, directement lié à l'arbre du même nom, qui symbolise la paix et la longévité, mais moins évident, il y a Florian, qui vient du latin florus, en lien avec la floraison, donc l'idée de ce qui est en pleine vie, en pleine croissance. Florent ou Florentin, dérivé aussi de Florins, qui veut dire celui qui fleurit. Et puis certains prénoms comme Sylvain, Silvio, Silver ou encore Sylvain sont liés à la forêt ou au monde des bois et des arbres. Ce qui est intéressant dans les prénoms masculins, c'est qu'ils portent souvent une idée de nature, de force tranquille ou de renouveau, plus que de fleurs décoratives. Excepté tout de même le prénom Narcisse, qui est aussi une très jolie fleur. Et beaucoup moins courant aujourd'hui, eh bien, on retrouve le prénom très aromatique Basile, qui est inspiré directement du très connu basilic. Il en existe bien sûr d'autres qu'on entend plus rarement, mais que c'est chouette tous ces clins d'œil à notre mère nature. Et comme toujours, c'est pas le tout d'en parler, mais comment on va l'appeler le petit dernier?
0: Ah bah tiens, ça c'est une bonne question. Je vous laisse réfléchir, Aurélien Roguet, les conseils de notre spécialiste jardinier, la main verte. 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

0: voiture, vous chantez à tue-tête, bah forcément, ça donne envie de chanter, c'est le coup de folie. Thierry Pastor, 1982, le groupe One Republic arrive avec Runaway. Je vous souhaite une très bonne matinée avec votre radio locale ici, Vaucluse.
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0: Runaway, le groupe One Republic.
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0: On vous emmène en balade chaque matin, des idées pour profiter de votre été, de vos vacances ici en Vaucluse, avec celles et ceux qui sont quand même les mieux placés pour nous en parler, de ces idées de balade. Ce sont les hommes et les femmes des offices de tourisme du Vaucluse. On est avec l'office de tourisme destination Luberon. Bonjour Bianca.
3: Bonjour.
0: Première balade que vous nous proposez dans l'un des plus beaux villages du Luberon, c'est le village du Vieil Opède. Vous nous invitez à une sortie au soleil couchant.
3: Oui, tout à fait. En fait, tous les mardis soirs, on va vous proposer en juillet et en août de découvrir un petit peu ce village médiéval. Ce qu'il a été, ce qu'il est, son histoire un peu tourmentée, avec une montée comme ça jusqu'à la collégiale, pour pouvoir ensuite découvrir le merveilleux panorama au soleil couchant, justement sur ce village.
0: Ce village qui est vraiment magnifique.
3: Hein, un petit bijou, ouais.
0: C'est à quelle heure cette balade ?
3: Alors, en juillet, donc là pour cette semaine encore, c'est à 19h30 et à partir du mois d'août, ce sera à 19h.
0: Et ça coûte 12 euros pour les adultes et si on vient avec les enfants de 10 à 17 ans, c'est 10 euros. Et
3: oui.
0: Pour les moins de 10 ans, pour eux, c'est gratuit. On prévoit de bonnes chaussures quand même.
3: On prévoit quand même des chaussures confortables pour pouvoir justement monter jusqu'à la collégiale.
0: On vous emmène dans un autre magnifique village qui, à la nuit tombée, est peut-être un petit peu plus calme qu'en journée. C'est le village de Gordes qui se visite aux lanternes.
3: Oui, tout à fait. Voilà. Ce qu'on a voulu proposer, c'est de découvrir un petit peu le village dans une autre ambiance. Une fois que tout le monde est parti, redécouvrir un petit peu le vieux village de Gordes, les rues caladées. Alors, c'est une visite qui fait appel au sens, c'est une visite ludique, très familiale, pour découvrir un peu la vie du village au Moyen-Âge.
0: Ça coûte 12 euros. Là encore, c'est les mêmes tarifs. Pour les enfants de 10 à 17 ans, c'est 10 euros. Et pour les moins de 10 ans, c'est gratuit. C'est de 21h30 à 23h30 à Gordes. Et d'autres propositions de balade sur le site destinationluberon.com et également dans quelques jours avec vous. Merci Bianca.
3: Merci à vous.
0: À bientôt. Et vous êtes... oui, je vous souhaite un bel été aussi. Vous êtes, vous, tiens, qui nous écoutez peut-être à la retraite. Mais alors, pour vous, pas question de rester, les fesses vissées sur le canapé. Voyage, loisirs, sport. Vous êtes à la retraite, mais vous vivez à 100 à l'heure. Eh bien, vous êtes ce qu'on appelle un teenager. Et alors, figurez-vous que vous êtes tendance. On va décrypter ce phénomène des teenagers avec Muriel Jordan, là, dans 3 petites minutes. Le temps d'écouter France Gall.

0: Cette chanson, figurez-vous, a inauguré le top 50 né en 1984. France Gall, des branches.
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0: C'est Tendance, votre rendez-vous quotidien, quelque part entre information et humour, avec Muriel Jordan pour surtout mieux vous aider à comprendre notre époque. Muriel, avec vous, on se penche sur un phénomène qui concerne les seniors ce matin.
3: Ouais, vous avez vu tous ces seniors qui soulèvent de la fonte, voyagent partout et sont totalement hyperactifs. On les appelle les teenagers. Ils cassent les codes du troisième âge. La maison de retraite, le tricot, les pantoufles, très peu pour eux. Je vous présente Alain Perrault, plus connu sous le nom de Alain Gustave, influenceur sport sur Instagram. 270 000 abonnés. Alain a 80 ans et les biceps d'un mec de 30 piges. Je l'ai découvert grâce à un reportage de nos confrères de France 3 Alpes.
4: Bon, il y a longtemps que je dis qu'on peut bien vieillir et que la vieillesse est une nouvelle liberté. Instagram, c'est purement par hasard. J'ai pas du tout prévu ça. Mais c'est vrai que ça a répondu à un message. Donc le message est bien passé. Et j'étais surpris moi-même.
5: Donc là, il y avait 120 kilos sur le chariot. Puis on va se rapprocher de la du poids de compétition. Donc on va mettre 150, je pense que ça va aller.
4: 150, oui.
5: Allez.
3: Ces teenagers, mi-seniors, mi-ados, vivent leur retraite comme une seconde adolescence, sauf qu'ils ne réclament pas d'argent de poche, ne portent ni bague dentaire, ni gouttière, et ils ne réclament pas un téléphone à 800 balles pour Noël.
0: Ok, donc ces teenagers, Muriel, sont des plus de 65 ans qui ont quitté la vie active et qui en ont assez des clichés qui leur collent à la peau, hein.
3: C'est ça. Alors, ils sont tout de même bien contents de rafler les réductions seniors, hein, payer moins cher le ciné, les transports. Mais ils veulent s'affranchir de l'étiquette senior troisième âge, car ils se sentent jeunes et énergiques, soit tout l'inverse de ce jeune de 30 ans que je croise par hasard dans la rue.
6: Moi, je me sens vieux, déjà, à 28 ans. Je tiens moins l'alcool, déjà. Un petit peu, ça commence déjà un petit peu à se durcir de ce côté-là.
3: Oui, parce que vous savez qu'il existe des jeunes vieux, hein. On en trouve pas mal dans les universités d'été des Républicains. Laurent Wauquiez, par exemple, ça fait bien, je sais pas, 30 ans qu'il fait vieux. Sur TikTok aussi, il existe des milliers de vidéos de jeunes de 25-30 ans qui assument kiffer les activités de mamie et rester à la maison en pantoufles pour jouer au Scrabble.
7: Bah ça, on peut être vieux à 40 ans comme on peut l'être, ne pas l'être à 80, ou c'est dans sa tête, mais bon, les articulations sont là quand même, hein. Moi, j'ai un médecin qui m'a dit gentiment, vous faites 8 ans de moins. Vous m'avez pas vu au saut du lit. Je suis dans ma 80e année sur ma tombe. Non, je rigole.
3: Alors, je croise aussi Michel, 77 ans, qui habite dans les Bouches-du-Rhône. Elle, son kiff, c'est la danse. Elle est un peu teenager sur les bords.
8: Alors, vous, donc, c'est quoi
9: nos danses à nous de notre génération. Valse, Java, cha-cha-cha. Ah oui.
3: Ah ben dites-moi alors ce que vous ressentez quand vous dansez, qu'est-ce que ça vous fait ?
9: On est bien après. C'est comme si on avait fait de la gymnastique.
3: Donc la philosophie de vie des teenagers pourrait se résumer à ce que raconte ce monsieur.
10: Ma philosophie, je fais ce que je veux, où je veux, quand je veux.
3: Bref, être un teenager aujourd'hui, ça devient tendance. Moi de toute façon, je me considère jeune tout court parce que
11: madame, oui, vous voulez vous asseoir ?
3: Oh, non mais j'hallucine. On vient de me proposer une place dans le métro, mais vous me donnez quel âge ? Bon bah je suis passée dans la catégorie senior direct.
0: Se sentir obligé de parler avec sa coiffeuse ou alors de répondre aux questions du chauffeur de taxi, c'est forcément quelque chose qu'on a déjà vécu. Sachez qu'au Japon, il existe carrément des formules pour éviter ces petites interactions qui peuvent parfois être gênantes si vous n'avez pas envie de parler, par exemple, à votre coiffeur. C'est le phénomène de la chaise silencieuse dont vous nous parlerez demain, Muriel Jordan.
1: On en parle. L'Institut Pasteur œuvre pour un monde en meilleure santé. On en parle dans un instant avec Florence Desparmet, chargée des relations avec les testateurs.
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0: Vous avez chanté avec Vianney, vous aviez toutes les paroles par cœur. Eh ben justement, on va tester vos connaissances sur les chansons françaises. On va s'amuser ensemble avec le Cigalou juste après les infos de 11h. Vous allez venir tester vos connaissances musicales. Et si vous êtes le ou la championne, je vous offre en fin d'émission l'indispensable La Glacière ici Vaucluse qui va vous accompagner tout au long de l'été. À tout de suite.
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0: Merci de passer votre été avec ici Vaucluse. Bonne matinée, il est 11h. L'info ici en Vaucluse. Bonjour Pénélope Jobert.
2: Bonjour Mathieu, bonjour à tous.
0: 25 pompiers quittent le Vaucluse ce matin, direction la Gironde.
2: Ils doivent relever ceux qui combattent depuis 5 jours l'incendie qui a déjà ravagé plus de 40 000 hectares. D'après la préfecture, la situation est restée calme cette nuit, mais le bilan est très lourd. 220 000 personnes sont déplacées et 240 habitations sont détruites. Dans le Vaucluse, la préfecture classe tous les massifs forestiers en vert aujourd'hui. Seuls deux massifs sont en jaune, Bologne-Huchot et celui de la Vallée du Rhône. Et la préfecture du Vaucluse renforce les mesures de restriction d'usage d'eau sur 4 bassins dans le département. Les bassins de la Durance, du Calavon-Amont, du sud de l'Luberon et de la Nesque sont classés en état d'alerte. L'arrosage des espaces arborés, pelouses, jardinières, espaces verts, mais aussi des potagers entre autres, sont interdits de 9h à 19h.
0: Le tribunal administratif de Nîmes se prononce aujourd'hui sur l'annulation du concert hommage à Freddie Mercury.
2: L'audience a commencé il y a une heure. Le concert devait se tenir à Orange le 4 septembre prochain. La mairie met en avant des décisions budgétaires, un argument rejeté par l'organisateur pour qui les finances de la ville permettent l'organisation de l'événement. Il évoque également une décision inhumaine à propos d'un concert pourtant gratuit. 600 choristes, des musiciens professionnels et la doublure vocale de Freddie Mercury étaient attendus dans le théâtre antique. Une autre décision de justice est attendue aujourd'hui. Le tribunal de commerce de Toulouse se prononce en début d'après-midi sur l'avenir de l'entreprise Fibre Excellence. C'est la dernière entreprise de pâte à papier industrielle en France. Elle a été placée en redressement judiciaire il y a 3 mois. Elle emploie 260 salariés sur son site de Tarascon et 2 fois plus sur son site de Saint-Gaudens en Haute-Garonne. Mathieu Pigas a fait une offre de reprise, mais certaines garanties demandées nécessitent des aides de l'État que ce dernier refuse pour l'instant de fournir.
0: Des riverains de la porte Saint-Lazare se sont rassemblés ce matin à Avignon.
2: Devant la porte Saint-Lazare, ils protestent contre la remise à plat du plan Faubourg voulu par la mairie. Ce nouveau plan de circulation autorisera à nouveau dans quelques jours les voitures à accéder à l'intramuros en entrant porte Saint-Lazare, puis en passant rue du Rempart Saint-Lazare. Les habitants redoutent que leur quartier ne devienne trop fréquenté et dangereux. Quel temps il va faire aujourd'hui dans le Vaucluse, Mathieu ?
0: Il va faire beau, Pénélope. Okay. Et puis, chaud sans excès. Non, on sera bien cet après-midi, 31 degrés.
2: Oui, ça va.
0: C'est bien. Hein.
2: C'est raisonnable.
0: Voilà, vous allez voir, ça ne va pas durer. Hein. Profitez-en. Je préfère vous prévenir. 31 degrés à Avignon cet après-midi, à Carpentras, 29 degrés dans le Pays de Sceaux, 32 degrés à Apt et à Pertuis. Température sous abri. Le ciel est bleu, il va le rester toute la journée. Mais avec du Mistral quand même encore cet après-midi, qui va souffler jusqu'à 65 km/h. Vous revenez à midi ?
2: Oui, bien sûr.
0: Pour le journal, à tout à l'heure.
2: À tout à l'heure.
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0: Il est dans le cœur des Français, toujours personnalité préférée des Français. Oui, c'est Jean-Jacques Goldman. Il changeait la vie.

0: Jean-Jacques Goldman. Et nous, nous allons jouer là, tout de suite.
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0: Elle chante, hein? Oui, bah oui, elle chante, nos petites cigales encore. Bon, c'est vrai que parfois elles font un petit peu fort, et le problème, c'est que vous allez le constater très vite, elles finissent par masquer les chansons que nous allons écouter ensemble, oui. Alors vous, vous allez avoir une mission, c'est de bien tendre l'oreille, de faire appel à votre mémoire. Vous connaissez les chansons françaises par cœur, parce que ce sont celles que vous écoutez sur Ici Vaucluse. Et vous allez devoir retrouver les mots masqués dans les chansons que nous allons entendre et écouter ensemble. Si vous me donnez le mot manquant dans le temps imparti, bah oui, parce qu'il y a un petit chrono quand même, vous serez sélectionné pour la grande finale en fin d'émission. Et pour remporter l'indispensable, la glacière de l'été, siglée ici Vaucluse, pour les sorties à la plage, pour le pique-nique en famille, eh ben oui, elle est belle, hein. Elle est, puis en plus, elle est costaud, hein. 12 litres, c'est la capacité, elle est très facile à transporter, elle est pas trop lourde, il y a une petite poignée amovible très pratique. Eh ben voilà, cette glacière, elle est pour vous, si vous venez jouer avec les artistes que nous vous avons préparés. Il y aura notamment Michel Sardou, Ophélie Winter, Laurent Voulzy et Céline Dion. Voilà. Alors, sur quel artiste est-ce que vous allez tomber? Ça, je ne peux pas vous le dire. Mais en tout cas, vous avez déjà un aperçu de ceux qui vont vous faire jouer. Pour nous rejoindre, j'ai une question. Vous allez me dire combien de spectacles ont été joués cette année dans le Festival Off d'Avignon qui s'est terminé samedi. Et je vais vous donner une petite fourchette, c'est entre 1700 et 1900 spectacles. Alors d'après vous, 04 90 14 04 04, vous répondez à cette question et vous me rejoignez pour jouer avec les cigales et vos chansons préférées.
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0: C'est au 04 90 14 04 04 et puis avant tout, c'est de passer un bon moment, on va bien s'amuser ensemble. Moi je ne bouge pas, je vous attends, voici Karen Young.

0: C'est Hot Shot, titre de 1978, très festif, signé Karen Young.
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0: Et oui, les cigales qui, effectivement, sont malines, sont coquines, les cigales. Et elles vont masquer les mots de certaines chansons que nous allons écouter ensemble jusqu'à midi. Votre mission, c'est de retrouver le mot qui manque dans la chanson pour tenter de décrocher l'accessoire de l'été, celui que vous mettrez là, parce que vous allez bientôt partir en vacances. Bah, vous rajouterez la glacière ici, Vaucluse, dans le coffre, qui va vous accompagner pour les sorties à la plage, pour le pique-nique en famille. Elle est belle, ça déjà c'est une chose importante, et en plus je peux vous dire qu'elle est costaud, hein, d'une capacité de 12 litres cette glacière ici Vaucluse. Pour nous rejoindre, ça se passe au 04 90 14 04 04 et j'ai une petite question de sélection qui vous permet hop de passer le filtre du standard et de nous rejoindre. Combien de spectacles ont été joués cette année dans le Festival Off d'Avignon? Entre 1700 et 1900 spectacles, vous me donnez votre réponse et puis ensuite de toute façon vous venez jouer et vous venez jouer avec les artistes que nous avons sélectionnés. Alors, je vous sens un petit peu frileux pour l'instant parce que peut-être que c'est la première fois que vous découvrez ce jeu et vous dites mais à quelle sauce est-ce que je vais être mangé? Bah vous allez le vérifier, on va jouer ensemble. On va vous faire un premier extrait tout de suite. On va jouer avec Ophélie Winter. Écoutez bien la chanson, elle va s'arrêter à un moment, un mot masqué par le chant des cigales. Est-ce que vous allez retrouver le mot manquant?

On l'avait reconnu, cette chanson en 1996, ça a été un énorme succès. Dieu m'a donné la foi, Ophélie Winter, qui nous dit tousser, et vous avez entendu, hein, tousser, il y avait le son des cigales, qu'on m'a dit, ça m'a fait de la peine. Vous auriez dit quoi, vous, à la maison? Est-ce que vous avez une idée du mot qui manque dans cette chanson? Vous l'avez? Bon, on va vérifier.

0: ces mensonges qu'on m'a dit. Voilà, c'était le mot qu'il fallait retrouver dans cet extrait. Vous avez compris le principe? Oui, c'est pas bien compliqué. Oh, et puis si vous avez besoin d'aide, si vous êtes sympa, peut éventuellement essayer de vous aider. Éventuellement. Bon. Voilà, maintenant vous savez comment on joue. 04 90 14 04 04. Déjà la première question qui n'est pas rédhibitoire. Hein. Vous avez juste à me donner voilà, une petite idée sur cette question. Combien de spectacles ont été joués pendant le Festival Off d'Avignon cette année? Ça, vous me le dites. Et puis ensuite, vous venez jouer de toute façon. 04 90 14 04 04 avec le prochain artiste. Je peux déjà vous dire qu'on va jouer avec Céline Dion. Voilà, comme ça. Et surtout à la fin de l'émission, vous aurez pour vous la magnifique et indispensable glacière de l'été ici Vaucluse. Bonne chance.
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0: c'est Mickaël Sambello.
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0: Oui, les cigales, elles sont partout autour de nous, mais elles sont aussi forcément sur votre radio ici Vaucluse. Et elles sont joueuses, les cigales. Elles masquent les mots des chansons que nous écoutons ensemble. Est-ce que vous saurez retrouver les mots qui manquent? C'est votre mission ce matin pour espérer, en fin d'émission, à décrocher la magnifique, la très belle, l'indispensable glacière ici Vaucluse. Bonjour Raymond.
2: Bonjour.
0: Raymond, vous nous écoutez à Avignon, Raymond.
2: Oui, tout à fait.
0: D'ailleurs, qu'est-ce que vous étiez en train de faire, là, en nous écoutant?
2: Préparer la cuisine.
0: Ah, c'est bien. Qu'est-ce qu'on mange ce midi, Raymond?
2: Une salade d'haricots verts.
0: Très bien.
2: Avec des pommes de terre, voilà.
0: Très bien. Il n'y a pas que ça, quand même. Vous n'avez pas mis que haricots et pommes de terre?
2: Ah non, après, il y a un steak. Après, il y a un petit steak, voilà.
0: Ah, voilà, quand même.
2: C'est la salade, c'est bon, c'est rafraîchissant. Là.
0: On est d'accord. C'est tout ce qu'il faut. Oui. En ce moment, c'est tout ce qu'il faut.
2: Oui.
0: Il y a de la place parce que, je vais vous dire, moi, à midi, j'ai terminé. Donc, éventuellement, je peux faire un saut chez vous. Je ramène le pain et le dessert. Je suis sympa, Raymond. Allez, on fait ça. Je passe à la maison. Raymond, vous êtes quand même là pour jouer avec nous parce que vous avez une mission. Ça va être de retrouver le mot qui manque dans la chanson que nous allons écouter ensemble.
2: Oui.
0: Et oui, alors nous allons jouer, je vous le dis tout de suite, avec un immense succès de l'année 1995, Céline Dion, Pour que tu m'aimes encore. Vous la connaissez cette chanson?
2: Oui, ça me dit, mais le mot, je sais.
0: Et voilà, vous allez tendre l'oreille, on va l'entendre, hein, Céline Dion, elle va chanter, puis à un moment, les cigales, elles aussi, vont se mettre à chanter et vont masquer un mot qu'il va falloir retrouver. Raymond, on joue, écoutez bien.
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0: Alors, je vais vous redonner, et vous allez avoir quelques secondes pour me répondre et me trouver le mot qui manque. J'irai chercher ton âme dans les froids, dans les flammes, je te jetterai des pour que tu m'aimes encore. Des quoi?
2: Des sorts, non?
0: Je te jetterai des sorts. Eh bien, écoutez, vous avez encore quelques secondes et je valide cette réponse. Vous avez l'air sûr de vous, Raymond?
2: Me semble.
0: Eh bien, écoutez, Raymond, nous allons vérifier si c'est bien le mot qui manque.
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0: Eh ben voilà.
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0: C'est gagné, Raymond. Bravo. C'est la bonne réponse.
2: Eh bien, merci. J'étais pas très sûre, vous savez.
0: Ah, mais c'est sorti spontanément. Donc, voyez, vous avez bien fait de vous lancer. Vous avez fait le plus dur, Raymond, vous avez fait le plus dur, parce que maintenant, va falloir patienter un tout petit peu pour savoir si en fin d'émission, c'est vous qui allez remporter la glacière ici Vaucluse. Merci pour votre bonne humeur et votre sourire, Raymond, je vous fais de gros bisous.
2: Merci.
0: À bientôt.
2: À bientôt, au revoir.
0: Une petite info d'ailleurs, parce qu'il y avait un concert consacré à Céline Dion qui devait avoir lieu demain au Théâtre Antique de Vaison-la-Romaine. Je pense que vous avez déjà eu l'info, mais je vous la redonne. Le concert Génération Céline, qui est une tournée qui triomphe partout en France et qui devait passer par le Vaucluse, est annulé. Hein. Malheureusement, il n'y a pas de date de report. Donc, pensez à vous faire rembourser si vous aviez vos places pour ce concert Génération Céline, hein, demain soir au Théâtre Antique de Vaison-la-Romaine. Vous avez compris le principe, vous avez vu, Raymond, elle s'est bien débrouillée. Hein. Elle a retrouvé le mot qui manque. Eh bien, on va continuer avec vous au 04 90 14 0404. Et je vous le dis d'ores et déjà, c'est avec Laurent Voulzy que nous jouerons dans la prochaine manche. Pour vous, il y a enfin d'émission, si vous êtes le ou la championne, la glacière de l'été, la glacière ici Vaucluse, d'une capacité de 12 litres, donc vous pouvez quand même en mettre pas mal dedans. Elle vous accompagnera pour partir en vacances. Vous pourrez aussi évidemment partir sur la plage pour l'apéro. Tiens, un apéro en bord de mer, c'est quand même bien sympa. Et bien, cette glacière, pour la remporter, il faut venir jouer. Laurent Voulzy, donc, c'est le prochain artiste pour lequel il faudra retrouver le mot qui manque. Et puis j'ai toujours cette question qui vous permet de nous rejoindre. C'est une simple formalité la question. Combien de spectacles ont été joués cette année dans le Festival Off d'Avignon? Entre 1700 et 1900 spectacles. Mais d'après vous, combien exactement? Allez, 04 90 14 04 04.
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0: En 1999, elle reprenait un titre de Régine. Oui, et elle en a fait un succès. C'est La Rousseau, tu m'oublieras.

0: Elle a été numéro 1 en France en 1999 avec ce titre. Plus d'un million d'exemplaires vendus. Tu m'oublieras, La Rousseau.
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0: Oui, à vos côtés, notamment pour préparer la rentrée scolaire. Oui, bon, je sais, vous avez plutôt la tête à penser aux vacances qu'à l'école. Mais si vous êtes parent d'élèves et que vous habitez à Avignon, là, l'info, elle vous concerne directement parce qu'il ne vous reste plus que quelques jours pour inscrire votre ou vos enfants au service de restauration scolaire. Autrement dit, pour que votre enfant mange à la cantine l'année prochaine, bah, c'est maintenant que ça se passe. Et d'ailleurs, ça vous concerne aussi si vous souhaitez les inscrire aux accueils du matin et du soir, vos enfants. Le 31 juillet, passé cette date, ça sera trop tard. Donc, vous voyez, hein, plus quelques jours pour faire vos démarches. Ça se passe sur un site internet avignon.portail-famille.com. Et si vous avez besoin de ces infos, vous nous envoyez un message sur le WhatsApp ici Vaucluse. On vous redonnera tout ça au 04 90 14 04 04. 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
0: L'été, c'est aussi la saison des amours. I just called to say I love you, c'est Stevie Wonder.

0: y a de l'amour dans l'air avec Stevie Wonder et vous. Merci de passer votre matinée et puis même tout votre été avec Ici Vaucluse.
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0: Ouais, elles sont coquines, hein, les cigales. Ouais, elles ont envie de jouer aussi. Elles sont d'humeur, justement, joueuse. Eh ben, nous allons, nous, accueillir Nicole, qui est à Vedaine. Bonjour, Nicole.
2: Bonjour, Mathieu.
0: Nicole, vous allez peut-être, en fin d'émission, repartir avec la glacière ici, Vaucluse. Mais pour ça, nous allons tester vos connaissances musicales. Il paraît que vous adorez la chanson française.
2: Oui.
0: Bon. Ben, c'est ce que nous allons vérifier, Nicole. C'était bien les vacances à la Grande Motte?
2: Oui, c'était bien.
0: C'était il y a longtemps?
2: Bien, début juillet.
0: Oh oui, donc c'est pas si vieux.
2: Voilà, mais ça passe trop vite. Hein.
0: Ah, je suis bien d'accord avec vous. Vous voyez, moi je rentre de vacances aujourd'hui, j'aurais bien prolongé aussi, hein, clairement.
2: Ah, ben je vous...
0: C'est vrai qu'on est bien, puis on pense à autre chose, on coupe avec la routine du quotidien. Voilà,
2: c'est ça.
0: Nicole, bon, oublions la plage, hein. Elle est pas loin, mais bon, voilà, c'est pas là maintenant. Nous allons jouer avec Laurent Voulzy. Ça vous parle, le répertoire de Laurent Voulzy?
2: Oui, j'aime bien, oui.
0: Eh bien, écoutez la chanson. À un moment, vous connaissez le principe, les cigales vont se mettre à chanter. Il va falloir retrouver le mot qu'elles ont masqué. C'est parti.

0: 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Vous avez 15 secondes. Qu'est-ce qu'il caresse, Laurent Voulzy?
1: Je ne peux pas dire.
0: Qu'est-ce qu'on peut
1: caresser?
0: Qu'est-ce qu'on peut caresser? Aïe. Les 15 secondes se sont écoulées.
1: Non,
0: rien du tout.
1: Mais non, ça ne me vient pas. Non. Pourtant, je connais la chanson, mais...
0: Oui. Alors, écoutez, Nicole, je suis obligé de vous donner la réponse. Écoutez.

0: C'est du papier qu'il caresse, ah, Laurent Voulzy, dans cette chanson.
1: Ah, il caresse ça. J'ai pas compris, je ne sais pas
0: du
1: bien.
0: Du papier. Il caresse du papier.
1: Du papier, oula, ouais. Oui, en effet.
0: Ouais. Ah, vous
1: oui,
0: étiez...
1: je connaissais la chanson, mais c'est vrai que je n'avais pas retenu ce mot-là. Hein.
0: Vous n'y étiez pas du tout. Bon, bah, donc il n'y a pas de regret.
1: Bon, c'est pas.
0: Il n'y a pas de regret. Nicole, quelque chose me dit qu'on va jouer dans pas longtemps ensemble à nouveau, d'accord?
1: Ah, ben oui, je vais essayer,
0: sans
1: bien
0: faute.
1: Sûr.
0: Ah, ben bah, écoutez, de toute façon, si vous n'êtes pas là demain, je ne viens pas, Nicole.
1: Ouais. D'accord. On fait comme ça, Mathieu.
0: Merci beaucoup. Bonne
1: je viens
0: journée.
1: Vous chercher chez vous.
0: Ah, bah, vous venez, ah, tiens, demain, bah, voilà, faites ça.
1: Je rappelle demain.
0: À demain, Nicole, merci.
1: J'espère que j'aurai deux chansons, que je vais connaître. Pourtant, je les connais, les chansons. Bon,
0: hein. Je peux rien faire, bon. Vous savez, moi, j'ai pas la main sur les chansons, hein, c'est le hasard. Hein.
1: Oui, oui, oui, bien sûr.
0: Croise les doigts, Nicole. Merci à vous.
1: On
0: belle journée.
1: Merci Mathieu, au revoir.
0: Laurent vous le dit, tiens, puisqu'on en parle, il est en concert. Ça sera le 29 juillet, donc dans deux jours, au Théâtre Antique de Vaison-la-Romaine. Très beau concert avec votre radio ici, Vaucluse. Et bon, on a encore un petit peu de place. Venez nous rejoindre, je vous le dis tout de suite. Le prochain artiste avec lequel nous allons jouer, c'est Michel Sardou. Ça vous parle, le répertoire de Michel Sardou? Venez tester vos connaissances, le principe est le même. La chanson de Michel Sardou, je ne vous dis pas laquelle en revanche. Un mot qui va être masqué par les cigales. Et si vous êtes le champion en fin d'émission, vous serez content parce qu'elle va bien vous servir, cette glacière ici Vaucluse, avec les chaleurs de l'été dans le département. L'indispensable glacière d'une capacité de 12 litres. Elle est siglée avec le logo de la radio. Et puis surtout, elle va vous permettre d'emporter le pique-nique pour de jolies balades en famille. 04 90 14 04 04. Je vous rappelle la question qui vous permet de nous rejoindre. Ça, c'est vraiment une formalité. Ça n'est pas un barrage, hein, vraiment. Ça vous permet, hop, ensuite de venir tester vos connaissances musicales. Combien de spectacles ont été joués cette année dans le Festival Off d'Avignon, sachant que je vous donne une fourchette entre 1700 et 1900 spectacles. D'après vous, 04 90 14 04 04. Première étape pour ensuite venir jouer avec nous.
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0: J'allais dire c'est Gord, pas du tout, c'est Benabar. Mais oui, mais pourquoi je parle de Gord? Parce que c'est aussi le président des soirées d'été à Gord, ce très beau festival qui démarre lundi prochain, le 3 août, au Théâtre des Terrasses, avec notamment Yael Naïm cette année, Philippe Cavrivière et Yuri Buenaventura. Vous aurez l'occasion d'en entendre parler en écoutant Ici Vaucluse.
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0: Et qui va affronter le Cigalou? C'est Martine qui est à La Roque-sur-Perne. Bonjour Martine.
2: Bonjour à tout le monde.
0: Martine qui se pose des questions le matin à 11h45. Elle se demande ce qu'elle va manger ce midi, Martine. Et elle n'a pas la réponse, visiblement.
2: Oh, ce sera du vite fait, comme on dit chez nous.
0: Bon, et les vacances, alors vous, ça sera pour plus tard. Hein. Vous laissez passer
2: plus tard, oui, quand nous, on est à la retraite, donc on attend que tout le rush soit passé.
0: Ça, c'est bien. Donc début septembre, grosso modo.
2: Ou même fin septembre, ça dépendra de la météo, voilà.
0: Ah, on sera plutôt en mode été indien, quoi, Martine. Avec vous.
2: Voilà, tout à fait.
0: Très bien. Bon, Martine, la chanson française et vous, on est comment?
2: Moyenne.
0: Mais Michel Sardou, est-ce que Michel Sardou vous parle?
2: Oui, tout à fait.
0: Nous allons vérifier ça tout de suite. Le principe, il est très simple, je le rappelle. Déjà, je rappelle que vous jouez pour la Glacière ici Vaucluse. Ça c'est très bien pour les vacances. Et donc, le principe très simple, Michel Sardou va chanter. À un moment, les cigales vont s'y mettre aussi. À vous de retrouver le mot qui manque sur cette chanson.
2: Eh bien, on va essayer.

0: Les lacs du Connemara, Michel Sardou. On y vit encore au temps des Gaël et de... Il manque un mot là. Alors.
1: Au temps des Gaël et de... J'en sais rien.
0: Il vous reste 5 secondes encore pour me donner un... Voilà, si jamais...
1: Des Gaël et des châteaux.
0: Et des châteaux, bah pourquoi pas, bah, allez savoir. Ouais. Martine, avec un peu de chance, vérifions.
2: On y vit encore autant des Gaël et de Cromwell au rythme des
1: pluies. Ah, les
0: non, non, c'était Cromwell, la bonne réponse.
1: Ah, Cromwell, oh là là, oui, c'est pas de chez moi, ça, c'est pas français.
0: C'est ah non, non, non, c'est très loin de chez nous, ça, je vous le confirme, Martine.
1: Oui, en plus, moi, je suis provençal à 100%, alors...
0: Vous ne l'auriez pas dit, je ne l'aurais pas deviné, vous voyez. Martine, bon, bah, écoutez, je le disais tout à l'heure à Raymonde, pour tenter sa chance, d'accord?
1: Oui, ben oui, de temps en temps j'appelle et c'est souvent que je passe en ligne, donc je me plains pas.
0: Voilà, donc revenez dans le courant de la semaine, quand vous en avez envie, retentez votre chance, Martine.
1: Voilà, ben écoutez, à bientôt.
0: Bon, c'est
1: et
0: ça.
1: Puis, merci à tous les deux.
0: Merci Martine, à très vite.
1: À bientôt, au revoir.
0: Bon, il vous reste encore une petite place, vous aussi, si vous venez jouer et que vous avez envie de défier les cigales, je vous mets tout de suite au parfum de la dernière chanson. Alors celle-ci, si vous avez des enfants à la maison, vous la connaissez. Peut-être même que vous n'en pouvez plus, elle vous sort par les oreilles. Libéré, délivré, la chanson de la Reine des Neiges. On va jouer avec ça et avec ce titre d'Anaïs Delva. 04 90 14 04 04. Je vous rappelle la question qui est le passage obligé qui vous permet de me rejoindre ici dans ce studio. Au 04 90 14 04 04. Combien de spectacles ont été joués cette année dans le Festival OFF d'Avignon? La fourchette, c'est entre 1700 et 1900 spectacles. Et tout ça pourquoi à la fin? Pour remporter peut-être la glacière ici Vaucluse. Pour l'instant, c'est Raymonde qui est la gagnante. Mais peut-être que vous pouvez venir la, j'allais dire, la challenger, oui, en quelque sorte, pour décrocher la glacière ici Vaucluse. Je vous attends.
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0: Et dépêchez-vous de nous appeler. 4 minutes à peine. Le temps d'écouter Tina Turner.

0: Together. On va jouer avec Brigitte, dernière manche du Cigalou juste après ça.
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0: Et la dernière manche de cette émission, c'est avec Brigitte qui est où ? Elle va nous le dire. Bonjour Brigitte, vous êtes de quel coin ?
7: Bonjour, à Sorgues.
0: Très bien, à Sorgues. Bon, Brigitte, la chanson française et vous, on est comment ?
7: J'aime bien, j'écoute souvent de la musique.
0: Eh bien, on va vérifier ça tout de suite. Je vous rappelle qu'il y a la glacière ici Vaucluse à remporter en fin d'émission, si... Et seulement si vous parvenez à retrouver le mot qui manque dans cette chanson. Ouh là là, qu'on entend. Hein, la Reine des Neiges, Anaïs Delva. On l'a tous en tête, cette chanson, mais est-ce qu'on a les paroles ?
7: Exact. On verra.
0: Vérifions ça, c'est vous qui jouez, Brigitte. Bonne chance.

0: visite. Vous avez 15 secondes pour me donner le mot qui manque.
1: Mais j'ai pas entendu la cigale, c'est le froid et pour moi le prix de la liberté, c'était à ce moment-là.
0: Eh bien oui, vous venez de me donner la bonne réponse.
1: Oui,
0: Brigitte, c'est effectivement le mot qui manquait, c'est le mot froid.
1: D'accord.
0: Et ben voilà Brigitte, ben, vous aviez pas menti.
1: Super.
0: Vous êtes notre...
1: C'est vrai qu'on l'a tellement entendue cette chanson.
0: Oui, ben la preuve.
1: Hein, c'est rentré dans la tête.
0: Ça rentre bien dans la tête.
1: Oui.
0: Bon. Eh bien Brigitte, avec Raymonde, en début d'émission, je vous ai posé à toutes et à tous une question de sélection. Il s'agissait de savoir combien de spectacles ont été joués cette année dans le Festival Off d'Avignon. Et vous avez été, vous, la plus proche de la bonne réponse parce que vous m'avez dit 1810 spectacles et la bonne réponse, c'est 1812 spectacles. Ce qui veut donc dire,
1: d'accord,
0: Brigitte, que c'est vous qui remportez la glacière ici Vaucluse. Bravo.
1: Oh, super, merci beaucoup.
0: Je suis ravie de vous l'offrir.
1: Merci, c'est super gentil.
0: Je vous embrasse.
1: Merci.
0: Passez un très bel été et restez-nous fidèles, Brigitte. À bientôt.
1: Oui. Au revoir, bientôt.
0: Il y aura encore de quoi s'amuser demain. Vous avez vu, hein ? On s'amuse bien, on passe un bon moment, on teste ses connaissances musicales avec des chansons hyper populaires. Un autre cadeau pour vous demain. Je vous attends dès 11h.
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0: Dans 3 minutes, l'actu locale, l'actu ici en Vaucluse. Après cette jolie chanson de Philippe Châtel, Je t'aime bien Lily.
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0: 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Philippe Châtel.
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0: Merci d'avoir choisi votre radio. Ici Vaucluse, il est midi. Ici en Vaucluse. Bonjour Pénélope Jobert.
2: Bonjour Mathieu, bonjour à tous.
0: L'offre de reprise de l'entreprise Fibrix Célance est rejetée.
2: C'est une décision rendue ce matin par le tribunal de commerce de Toulouse. L'offre de reprise de Mathieu Pigas a donc été rejetée. Le tribunal de commerce requiert la liquidation pour le site de Tarascon qui compte près de 300 salariés. La décision sera rendue mercredi, mais il y a peu de mystère sur ce qui sera prononcé à Nabonne Mazoukarer.
3: Parce que la procureure de la République a requis la liquidation. Liquidation pour le site de Tarascon dans les Bouches-du-Rhône, car aucun repreneur ne s'est présenté. Et peut-être un délai pour le site de Saint-Gaudens, c'est là qu'est la subtilité, parce qu'une lettre d'intention a été déposée devant le tribunal de commerce en dernière minute avant l'audience. Un industriel français, spécialiste des isolants dont on ne connaît pas le nom et qui souhaite rester anonyme pour l'heure, il pourrait présenter un nouveau projet de reprise. Celui connu de la holding Combat de Mathieu Pigas est tombé ce matin. Irrecevable car les conditions qu'il avait posées, notamment une participation de l'État, n'étaient pas remplies. Ce nouvel acteur donc a deux jours pour verser 2 millions d'euros devant le tribunal de commerce de Toulouse pour obtenir un mois de délai afin de formuler une offre de reprise pour le site de Saint-Gaudens.
2: Les syndicats de l'usine de Tarascon appellent à un blocage illimité de l'usine pour protester contre cette décision. Une autre décision de justice est attendue aujourd'hui. Le tribunal administratif de Nîmes se prononce sur l'annulation du concert en hommage à Freddie Mercury. Le concert devait se tenir à Orange le 4 septembre. La mairie met en avant des décisions budgétaires, un argument rejeté par l'organisateur pour qui les finances de la ville permettent l'organisation de l'événement. Choriste, musicien professionnel et la doublure vocale de Freddie Mercury étaient attendus dans le théâtre antique.
0: 25 pompiers quittent le Vaucluse ce matin, direction la Gironde.
2: Ils doivent relever ceux qui combattent depuis 5 jours l'incendie qui a déjà ravagé plus de 40 000 hectares. Le bilan est très lourd, 220 000 personnes ont été déplacées et 240 habitations sont détruites. Dans le Vaucluse, la préfecture classe tous les massifs forestiers en vert aujourd'hui. Seuls deux massifs sont en jaune, Bolaigne-Uchaud et celui de la vallée du Rhône. Et la préfecture du Vaucluse renforce les mesures de restriction d'usage d'eau sur 4 bassins dans le département. Les bassins de la Durance, du Calavon-Amont, du Sud de Luberon et de la Nesque sont classés en état d'alerte. L'arrosage des espaces arborés, pelouses, espaces verts, mais aussi des potagers, entre autres, sont interdits de 9h à 19h. Les habitants de la résidence Ondine à Entraigues-sur-la-Sorgue ont décidé de faire tourner une pétition, car des retards de courrier compliquent leur démarche administrative et leur vie quotidienne. Les factures arrivent en moyenne avec 2 ou 3 semaines de retard. La Poste affirme être consciente de ces désagréments qui peuvent être liés à la période estivale et au manque de personnel.
0: C'est fini. Après 3 semaines d'effervescence, le Festival d'Avignon s'est terminé ce week-end.
2: La 80e édition du IN et la 60e édition du OFF s'est terminée samedi. Les files d'attente devant les théâtres ont disparu. Les compagnies ne tractent plus dans la rue. Et si certains savourent un retour au calme, d'autres sont déjà nostalgiques. C'est le cas pour certains commerçants que vous avez rencontrés, Victor Costamounier.
4: Dans son glacier, Hervé profite du calme pour réparer l'un de ses congélateurs. Un calme qu'il apprécie, mais qu'il regrette un peu.
5: C'est vrai que pour la circulation en voiture, c'est plus facile. Mais après, bon, bah, le monde, ça fait partie du commerce. Hein, donc on aime bien quand il y a pas mal de monde.
4: D'autres commerçants sont déjà nostalgiques. Pour Béatrice, sur le pas de sa boutique de vêtements.
6: C'est un peu compliqué, c'est un peu triste de voir toutes ces valises passer et on se dit voilà, c'est fini. Toutes ces affiches par terre, c'est voilà. On passe de ville d'une effervescence à une ville morte, c'est dommage.
4: Elle retient aussi les belles rencontres, notamment avec les comédiens et comédiennes de passage. Tout comme Philippe qui a ouvert un restaurant juste à côté en mars dernier. C'est le premier festival qu'il vit depuis son comptoir.
7: C'est sympa, oui, ça permet de connaître plein de gens, de voir quand il y a tous les groupes qui viennent. Donc on discute, on parle de... Voilà, c'est un énorme échange en dehors du fait que les clients échangent aussi entre eux comme ça.
4: De bons souvenirs pour Philippe qui va maintenant prendre un peu de repos.
2: Un reportage de Victor Costamounier. Quel temps il va faire cet après-midi dans le Vaucluse, Mathieu?
0: Il va faire beau, alors on va avoir chaud mais sans excès, voyez. On est dans des températures tout à fait agréables, 31 degrés.
2: Oh, parfait.
0: C'est bien, hein?
2: Savourons.
0: Profitez, oui, parce que ça va pas durer. 31 degrés à Avignon, comme à Carpentras cet après-midi. 30, ça sera pour Vaison-la-Romaine. 32 degrés à Pertuis, avec 29 degrés aussi dans le Pays de Sceaux. Du soleil, mais attention, le Mistral qui souffle cet après-midi jusqu'à 65 km/h. Restez avec nous, il y a tout de suite Valérie Damido pour le meilleur de Au Taquet. À demain.
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9: Bonjour à toutes et à tous, j'espère que vous allez bien, que vous avez passé un bon week-end, que ce soit en vacances, au travail ou à la maison. C'est reparti pour une nouvelle semaine des meilleurs moments d'Au Taquet avec Valérie Damido et Eric Bastien. Ce lundi, il sera question d'une échelle à monter les blancs en neige. Oui, oui, vous avez bien entendu. D'un serpent qui sort des toilettes, là aussi, vous avez bien entendu. Et de plein d'autres choses. Ça démarre juste après Blondie, Call Me sur votre radio ici.
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0: Vous écoutez ici Call Me Blondie, et celles et ceux que nous appelons maintenant, c'est Valérie Damido et Eric Bastien, et nos deux candidats, Kevin d'ici Périgord et Catherine d'ici La Rochelle, qui tous les deux évoquent leur rencontre avec leurs conjoints respectifs, ce qui a encore une fois inspiré des bons mots à Eric et qui ont laissé de marbre toute l'équipe de Taquet sur votre radio ici.
1: Alors, Kevin, il paraît que tu as rencontré ta femme, mais alors, c'est un petit peu comment... La rencontre avec ta femme, c'est un petit peu comme dans un film. Ça m'a fait penser à Back to the Future, là. Back from the Future, là, je sais pas quoi. Est-ce que tu te rappelles comment se sont rencontrés le père et la mère du héros ?
2: Non.
1: Eh ben, comme toi.
3: Ah oui ?
1: Eh oui, parce que la rencontre avec Anaïs, eh ben, ça s'est fait à la sortie du collège, puisque la mère d'Anaïs n'a pas vu Kevin qui était en vélo, il l'a renversé. Et puis, Kevin, il s'est retrouvé sur le capot. Et voilà, et après Anaïs, évidemment, elle est venue pour prendre de ses nouvelles, le pauvre et
3: tout. Écoutez, c'est un coup de foudre renversant, comme qui dirait. Il n'y a pas de... Voilà. Non,
1: bah,
3: oui.
1: Bah, c'est vrai qu'on a Mathieu avec nous, qui débarque un peu dans l'émission.
3: Il découvre l'humour.
1: Il découvre les vannes de merde et il est gêné, comme tous les techniciens de Radio France qui passent par cette émission. Alors, si tu n'as pas vu Retour vers le futur, je t'engage à voir Retour vers le futur. C'est exactement l'histoire avec ta femme. Alors, Kevin, on va essayer de gagner des points avec la question à choix multiples. Je te pose la question, je te fais des propositions et à mon top chrono, tu as 10 secondes pour répondre. Alors, la question est la suivante. Qui est Harald V ? Un super-héros Marvel, le roi de Norvège, un moteur de recherche Google... Un viking en télétravail. Top chrono, 10 secondes. Qui est ?
2: Ouais, je dirais le deuxième, en roi de...
1: Le roi Norvège ?
2: Mmh. Ouais.
1: Mmh. Eh bien, il s'agit... d'une bonne réponse.
3: Bravo.
1: Harald est le roi de Norvège depuis 1991. Alors, il paraît qu'il est sympa, qu'il est progressiste. Voilà. Il est pas mal. Il fait beaucoup pour les droits de la communauté LGBTQ et l'immigration. Donc, on croit en Harald V. Voilà, 4 points pour Kevin qui vient de marquer 3 points de plus.
3: Exactement. Catherine qui, pour l'instant, n'a que 2 points, mais voilà, elle arrive tranquillement. Donc, Catherine qui habite à Châteauneuf-sur-Charente, dans les Charentes, avec ici La Rochelle. Comment va Alfred ?
4: Super, c'est un chat adorable.
3: C'est vrai qu'on n'avait pas parlé de ton chat, le petit Alfred qui t'accompagne.
1: Non, moi c'est mon chien qui s'appelle Alfred.
3: Eh oui, pour ça que je fais ça, voilà,
4: Alfred,
3: beau prénom.
4: Ouais, super.
3: Bon,
4: ouais.
3: Alors, toi, tu aimes bien voyager.
4: Oui.
3: Notamment... bah, les croisières. T'es une adepte des croisières ?
4: Ah oui. Bah, jusqu'au Covid, depuis le Covid, on n'en a pas fait. Mais on en a fait, une dizaine, quoi.
3: Ah ouais. J'adorais. Comment ça s'appelle ?

0: évoqué justement avec Kevin. Toi, vous vous êtes rencontré un peu dans l'esprit du petit Nicolas. Je rappelle que tu es prof à la retraite et tu as rencontré Laurent à l'école.
1: Bah, en fait, je l'ai rencontré à l'école parce que nos enfants, à l'époque, étaient petits, allaient ensemble à la maternelle.
0: D'accord. Et ça vous a rapproché.
1: Eh ben oui.
0: Trop chou.
1: Eh ben oui.
0: 35 ans que vous êtes ensemble, mariés depuis 1994. 31 ans de mariage, c'est les noces de quoi ? 31 ans de mariage ?
1: J'en sais rien du tout.
0: Eh bien, c'est le basane, qui est un cuir très résistant. Voilà, si vous voulez tout savoir. Bravo, hein, 31 ans de mariage, c'est top. Hein. Voici ta question pour 3 points. Avec, puisque tu as été en contact avec les enfants tout au long de ta vie, un dessin animé.
2: Alpes avec Annette. Alors là, je ne connais pas.
0: Mais moi non plus, les Alpes avec Annette, je ne sais pas. Parmi ces 4 cols des Alpes, lequel est le plus haut ? Je te fais des propositions. Le col du Galibier, le col de l'Iseran, le col de la Madeleine, ou bien le col Pelletarte. Vous voyez, ambiance disco au sommet. Top chrono.
1: Je dirais Galibier parce que je connais que celui-là.
0: Ouais. Parmi les 4 cols des Alpes, celui qui est le plus haut, avec 2764 mètres, c'est le col de l'Iseran. C'est le plus haut col routier des Alpes qui devance largement le Galibier et celui de la Madeleine qui fait à peine 2000 mètres. Sommet mythique pour les cyclistes. Désolé Catherine.

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1: En tournée à partir de mars 2027, Patrick Fiori sera à Narbonne. Non.

0: Limogé ailleurs, le champ est libre dans la playlist de votre radio ici. Êtes-vous du genre bavard? C'est le cas de Corinne, d'ici Paris-Île-de-France, qui raconte à Valérie Damido et Eric Bastien que cela lui a posé un petit problème une fois en voiture. Alors j'avoue que ça m'est déjà arrivé aussi. Quant à Jérôme, d'ici Pays d'Auvergne, il est un peu tête en l'air et lui aussi, il a une histoire de voiture à partager avec nous.
1: Ma petite Coco, elle a un petit côté Pierre Richard. On adore ce petit côté Pierre Richard. Une fois, pour aller à une réunion avec des collègues à 60 km de son bureau, elle prend une voiture de service. Voilà. Alors les filles, ça papote, on est tous des filles, on connaît hein, les filles, comme on sait, blablabla, blablabla. Et du coup, elles oublient de tourner, elles sont paumées. Alors qu'est-ce qu'il vous est arrivé du coup hein?
2: Alors du coup, on est arrivé en retard, très en retard à une réunion de service qu'on avait ce jour-là. Et puis, on a perdu, on a papoté dans la voiture, on a raté la route. On papotait, puis voilà. Et puis après, on a fait un grand détour pour retrouver nos pas.
1: Bravo.
2: Retomber sur nos pas et puis reprendre la bonne route. Et puis, on est arrivé en retard.
1: Bravo. T'étais bavarde à l'école, déjà?
2: Comment?
1: T'étais bavarde déjà à l'école?
2: Ah oui. Le maître d'école m'appelait la girouette.
1: Oh my God.
3: Girouette.
2: Parce que j'avais toujours la tête tournée derrière moi, discuter avec mes camarades derrière.
1: Alors, il est temps de marquer des points, ma Coco. Là, c'est 5 points. Tu peux marquer 5 points d'un coup.
2: Oui.
1: Alors, écoute. Comment s'appelle la plateforme nationale d'admission post-bac mise à disposition des lycéens pour formuler leurs vœux d'orientation? Comment s'appelle la plateforme nationale? Attends avant de répondre, attends mon top chrono, réfléchis, t'emballe pas, écoute.
3: Respire.
2: Non.
1: Comment s'appelle la plateforme nationale d'admission post-bac mise à disposition des lycéens pour formuler leurs vœux d'orientation? Top chrono, 10 secondes.
2: Pour formuler leurs vœux d'orientation,
1: ouais.
2: C'est ça? C'est pas Parcoursup?
1: Eh bien oui, c'est Parcoursup. Et d'ailleurs, alors, il faut savoir que Parcoursup, la session s'ouvre demain 17 décembre. D'ailleurs, c'est aujourd'hui.
3: C'est demain
1: que ça démarre Parcoursup. Voilà, tes 5 premiers points sont marqués.
3: Bien, Jérôme, donc on a 7 points, hein. on est remonté là, c'était pas prévu, mais là du coup on est content d'avoir ces 7 points. Gros point commun bien sûr avec Corinne. Alors il a été cuisinier, je vous l'ai dit, hein, quand il a démarré. Pour son apprentissage, on t'a fait un petit bizutage. Le chef du restaurant t'a demandé d'aller chercher dans les autres restos une échelle à monter les blancs. En neige. Qu'est-ce que t'as fait?
4: Alors, ils m'ont promené dans la ville où c'était une ville de cure, hein, c'était le Guyon.
3: Ouais.
4: Et ils m'ont promené dans tous les restaurants, de façon où j'étais passé avant, pour justement m'envoyer dans d'autres restaurants.
3: Donc,
4: j'ai passé la matinée
3: à chercher une échelle pour monter les blancs en neige, bien sûr.
4: Voilà.
3: Ils sont un peu foutus de toi, quoi.
4: Des Chinois, des trucs comme ça. Je me suis dit, pourquoi pas.
3: Oui.
4: Et puis, j'ai vite compris. Quoi.
3: Tout le monde arrive de tomber zutage. Alors, d'autres petites plantades, au gourd de Tazna, qui est un lac d'un volcan. Ton ami Patricia a laissé les clés sur le contact. Bon, vous sortez de la voiture. Au bout d'un moment, la voiture se referme automatiquement. Pas de chance. Évidemment, avec les clés à l'intérieur. Mais Jérôme a toujours le double. Sauf que Patricia est maladroite. Et le double était où?
4: Dans la boîte à gants.
3: Donc, pas de clé? Comment vous avez fait? Vous êtes resté en pleine forêt?
4: On a appelé quelqu'un, et puis il faisait vachement de tutos. Donc, grâce à un tuto et du scotch, réussi à descendre, on a réussi à descendre un peu la vitre et
3: Il t'en arrive des choses, toi, il t'en arrive. Allez, Jérôme, on reste concentré avec cette question cash qui arrive et elle vaut 5 points. Voici ta question. Et elle concerne Coluche. Dans son célèbre sketch sur la lessive, parce que Coluche a fait un sketch sur la lessive, de quelle marque l'avant encore plus blanc que blanc, Coluche se moquait-il? Top chrono, 10 secondes. La marque de la lessive. Cette lessive.
4: X-Fran.
3: Comment tu dis?
4: X-Fran.
1: Je comprends mal.
3: Non, mais c'est pas ça. Et non, la nouvelle lessive lave encore plus blanc que blanc. Souvenez-vous, c'était le nouvel Homo.
5: Vous avez le nouvel Homo. Oh, le nouvel Homo, il lave encore plus blanc. Parce que l'ancien Homo, il lavait blanc, souvenez, mais enfin, valait mieux changer. Quoi. Le nouveau, vraiment, il lave encore plus blanc.
3: Voilà, c'était alors, le nouvel Homo. Je suis désolé, je ne sais pas ce que tu nous as dit, mais ce n'était pas la bonne réponse, Jérôme.

0: Lisa Stanfield, All Around the World. Ne bougez surtout pas, dans un instant, c'est votre agenda de l'été pour vous proposer des idées de sorties ou d'activités dans votre région et pas forcément besoin d'être en vacances. Ensuite, Alain Bachung pour la musique, puis Valérie Damido et Eric Bastien pour continuer de profiter des meilleurs moments d'Au Taquet sur votre radio ici.
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0: Soyez les bienvenus si vous nous rejoignez. Une pensée pour vous qui subissez les incendies en Gironde, Landes, Le Var, mais pas seulement. Nous pensons également à nos collègues d'ici Gironde, d'ici Gascogne et d'ici Provence, par exemple, qui vous accompagnent pendant cette période. Les meilleurs moments d'Au Taquet avec Valérie Damido et Eric Bastien, c'est tout l'été à l'heure du déjeuner. Nous les retrouvons dans moins de 3 minutes. Le temps d'écouter Alain Bachung, Joséphine sur votre radio ici.

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1: Osez Joséphine, Alain Bachung sur votre radio ici. Alors cette saison, dans Otaka, il y avait chaque jour une question musicale. Et cette fois-ci, c'était Patrick d'Issimène et Isabelle d'Isidro Mardèche qui devaient relever le défi. Enfin, Isabelle a été un peu beaucoup aidée. Et vous, saurez-vous trouver la bonne réponse? Écoutez bien.
2: What is marked ici?
3: La bosse, hashtag Otaka.
2: Voilà. Alors, Patrick, tu as un. Isabelle, tu as un. Patrick, tu aimes le sport automobile?
4: Oui.
2: Alors, il paraît que, bon, alors déjà, tu habites près du circuit des 24 heures du Mans. J'imagine que tu y vas souvent?
4: Le Mans 66. Souvent, non, parce que c'est quand même un budget. Donc, mais dès que j'ai l'occasion, j'y vais.
2: Et tu as, il paraît, tous les permis. Voiture, moto, camion.
4: Voilà.
2: Donc, tu sais tout conduire.
4: Sauf le super lourd.
2: Sauf le quoi?
4: Le super lourd.
2: Qu'est-ce que c'est que ça?
4: C'est-à-dire les tracteurs avec les remorques.
2: Ah, oh bah ça doit pas être dur. Quand on conduit un gros camion, je dois pas un tracteur, ça doit pas être voilà.
4: C'est plus les manœuvres.
2: Oui, c'est plus les manœuvres, mais bon. Alors, tu demanderas des conseils à Zaza, elle conduit un bus. Elle doit bien savoir, tiens.
4: Est-ce que c'est un bus articulé ou est-ce que c'est un bus normal?
2: Ah bah je sais pas, Zaza c'est quoi?
5: Les deux. Je peux conduire les deux. Très très souvent ce sont des classiques, mais parfois les articulés, ouais, ça nous arrive.
2: Je sens d'accord. Qu'il va y avoir de l'échange de téléphone pour
3: une
2: conduire,
3: faille de bus, là.
2: Pour conduire des, pour échanger des véhicules. Alors, non seulement tu aimes le sport automobile, tu collectionnes les petites voitures, coccinelles, combi Volkswagen, etc. C'est ça?
4: Voilà.
2: Hop, hop, hop. Et t'as un vrai combi Volkswagen avec lequel t'as été au rassemblement de combi au Mans dans les années 80.
4: Voilà.
2: Voilà. Quelle couleur?
4: Il était blanc.
2: Bah voilà, et ben on adore les combis.
3: On l'adore.
2: Alors, mon petit chat.
3: Surtout pour aller au ski. Bah, les combis.
4: Ah, c'est pratique aussi.
3: Ah, c'est vrai. Écoutez, c'est
2: je
3: vrai.
2: Demande pardon au syndicat des techniciens.
3: Oui,
2: alors, c'est le quiz musical. Donc, je sais que tu aimes bien les chansons des années 80. Et ben là, écoute, on va faire le jeu de l'intro. On va te mettre l'intro d'une chanson. Et à mon top chrono, tu devras me dire attention pour marquer les deux points. L'interprète de la chanson et le titre de la chanson. Ok ?
4: C'est pas gagné.
2: Ah si, c'est gagné, c'est très facile. Écoute bien l'intro.
4: Ouais.

0: qui chante et c'est quoi le titre?
1: Julie Renoir à Montréal.
0: Et c'est qui chante?
1: Charlebois.
0: Ouais. Magnifique.
2: Je viendrai à Montréal.
1: J'ai eu de la chance.
0: Ouais.
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0: On adore Charles.
3: Oh, on adore Isabelle, Isabelle qui aime manger, Isabelle qui nous emmène au restaurant. Alors juste avant de jouer, un mot sur les brioches, parce qu'il paraît qu'on est spécialiste de la brioche.
4: Alors je commence à les maîtriser.
3: Ouais. Ah.
4: Mais non, les premières c'était une catastrophe.
3: Elle s'est essayée à la brioche pendant les confinements et les Covid. Elle a fait des trucs immangeables et dégueulasses.
0: Attends Isabelle, c'est très très dur les brioches.
3: Non mais c'est dur. Et là t'es devenue une spécialiste de la brioche au mascarpone.
4: Ouais. J'ai trouvé cette recette-là et elle plaît pas mal.
3: Plus, tu dis que c'est le secret pour faire avaler des légumes aux enfants avec le mascarpone.
0: Bah oui.
3: C'est une bonne astuce, ça, mon Isabelle. Bon, allez, on va jouer parce que tu sais, voilà, nous, on a envie vite de marquer les points et de montrer à quel point nous sommes des winners.
0: Surtout que la maille est en tête avec 3 points.
3: Oui, écoutez, vous allez voir ce qui va se passer dans un instant. Isabelle connaît parfaitement la chanson. Elle va reconnaître cette intro. Tu devras me donner à la fois le nom de l'artiste ou des artistes et le titre de la chanson. Oui, c'est la kebab salade tomate oignon. C'est la totale. Demande.

0: remerciera l'ado à côté de toi qui a chasamé.
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0: Merci Romain de chasamer la radio.
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0: Allez, heureusement que l'appli Shazam existe.
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0: Le prochain rêve dans la playlist d'ici, le tout nouveau duo de Grand Corps Malade avec Stilto. Faisons connaissance maintenant d'Isabelle d'ici La Rochelle qui a une petite habitude en se levant et d'Olivier d'ici Alsace qui ronfle comme il l'explique à Valérie Damido et Eric Bastien sur votre radio ici.
1: On va faire un petit panel de ce qu'est Isabelle. Écoutez bien. Alors Isabelle, il paraît que tu te lèves toujours du pied droit parce que t'es superstitieuse.
2: Ouais, c'est vrai.
1: C'est-à-dire ?
2: Je me recouche, comme si je mets le pied gauche d'abord, je me recouche et hop, je recommence.
1: Ah ouais, ouais. Parce que quand tu te lèves du pied gauche, t'as remarqué qu'il t'arrivait des trucs pas cool ou ?
2: Ouais, parce qu'il m'arrive des trucs pas cool et je suis de mauvaise humeur et voilà.
1: D'accord, ok, très bien, ok. Alors, en même temps, ça va avec ton petit défaut, il paraît que t'as un sale caractère.
2: Ouais. Alors ça, on me le dit à la maison. Mais mes collègues, elles me le disent pas.
1: Ah, bah voilà. C'est peut-être le problème, c'est peut-être la maison. Alors, c'est peut-être Titi le problème, hein.
2: Parce que Titi, il écoute la radio.
1: Alors, Titi, comme ça, ta femme, elle est de mauvaise humeur, elle a sale caractère.
2: Je t'aime, mon chéri.
1: C'est beau. Mais oui, c'est beau. Combien d'années que vous êtes ensemble?
2: Ça fait 26 ans qu'on est mariés.
1: Oh, et elle lui dit toujours « je t'aime, comme c'est beau, mon
3: c'est
1: Dieu,
3: rare, surtout.
1: Comme c'est beau ». Bien, ma chérie, c'est le moment de marquer 3 points de plus avec la question à choix multiple. Je te pose la question, je te propose des réponses à mon top chrono. T'as 10 secondes pour me dire ta réponse. Écoute bien. Aujourd'hui, c'est le 22 décembre. De quelle chanteuse française est-ce que c'est l'anniversaire aujourd'hui ? Alors, le 22 décembre, quelle chanteuse française fête son anniversaire ? Zazie, Vanessa Paradis, Jennifer.
3: Oui.
2: Vanessa Paradis.
1: Oh voilà, ben j'ai même pas le temps de finir top chrono. C'est pas grave, top chrono. Donc tu me dis Vanessa Paradis. Eh bien, est-ce que c'est vrai? Est-ce que c'est faux? Eh bien, évidemment que c'est. C'est vrai. Eh oui. La la la la la. Oui. C'est l'anniversaire de Vanessa Paradis.
3: Bon anniversaire, Vanessa.
1: Non, mais l'autre, le net.
2: Bon anniversaire, Vanessa.
1: Voilà, allez. Bon. 3 points de plus, ouais, tu es bien. En tête, tu as 7.
3: Non, mais attention, Olivier, il arrive derrière. Notre Olivier qui est alsacien, qui joue du hautbois, du cor anglais, du big band. Qui fait du concert de Noël le 25. Oui. Voilà. Alors, il a des petites particularités aussi. Il collectionne les CD, bon, c'est assez classique parce qu'il est musicien, mais des disques assez rares. Et par exemple, il paraît que tu as le premier CD d'Obispo sorti en 90. C'est une pièce un peu culte.
4: Oui, c'est ça, c'est Le Long du Fleuve.
5: Le Long du Fleuve.
3: Ah ouais. Le Long du Fleuve.
1: Mais je ne me rappelle même pas de ce titre.
3: Et ça vaut, il paraît qu'il vaut entre 300 et 400 euros aujourd'hui en tant que pièce rare. C'est génial.
4: Ouais, c'est assez difficile de le trouver. Il existe aussi en vinyle. Hein.
3: Ouais, et en fait, t'es fan des titres un peu oubliés, ceux qui n'ont pas forcément marché et qui sont dans les fonds de tiroir. Bah, t'as raison de les collectionner. Alors, on apprend aussi des petites choses sur toi, comme par exemple, tu dors beaucoup, paraît que t'es une vraie marmotte, toi.
4: C'est ce que dit ma femme, ouais.
3: Tu ronfles ou pas?
4: Ouais. Comment?
3: Tu ronfles un peu?
4: Ouais, mais faut pas le dire.
3: Eh bah, ouais.
1: Ah.
4: Alors, non, quand je me mets de côté, ça s'arrange.
3: Ouais, sur le côté. On me dit que t'as des petits problèmes de modestie.
1: Oh bah tiens, j'en connais un autre.
3: Tu te la pètes, quoi. T'es assez d'accord, quoi.
4: Non, mais bon, de temps en temps, effectivement, j'ai du mal à rester modeste.
3: Ouais, mais écoute, monsieur, on est deux.
4: J'y travaille.
3: Oui, moi aussi, de temps en temps.
1: Il n'y travaille pas du tout, je vous le dis. Hein.
3: Et puis, si t'étais un animal, ce serait un chat. Alors, bon, on a tous envie d'être. Oui, il y en a beaucoup qui aimeraient devenir un chat.
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3: Ça, il faut se méfier des gros
6: trucs.
3: Ça, c'est Yves Montand qui chante le chat. Eh bien, écoute, je pense que maintenant, tu es un vrai livre ouvert. On sait tout de toi ou presque. Et on va jouer, Olivier, avec ta question à choix multiple qui arrive tout de suite. Musique.
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3: Les guirlandes de Noël. De Lolède, je sais pas ce que j'allais dire. Allez, on va parler des guirlandes de Noël à 3 jours de Noël. Quel inventeur a créé la première guirlande électrique de Noël? Thomas Edison.
4: Ouf.
3: Thomas Edison. Benjamin Franklin. Edward H. Johnson. J'ai trois propositions comme on a fait tout à l'heure avec Isabelle. Top chrono, quel inventeur a créé la première guirlande électrique? Thomas Edison, Franklin Johnson.
4: Au pif, je vais dire Edison.
3: Alors, il est associé de Thomas. Non, mais il est associé de Thomas Edison. Donc, je comprends, mais non, malheureusement, c'est Edward Johnson qui s'était installé en 1882. Il avait installé 80 petites ampoules colorées autour de son sapin, et c'est la toute première guirlande électrique. Et ça fera sensation à New York. On connaît la suite. 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

0: Vous écoutez ici We Are The Champions, Queen. À suivre dans une poignée de secondes, Virginie d'ici Azur et Christophe d'ici Touraine. Christophe, à qui il est arrivé une drôle d'expérience aux toilettes. Sincèrement, je ne la souhaite à personne. À tout de suite avec Valérie Damidot et Eric Bastien sur votre radio ici.
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4: Alors, Christophe, une petite anecdote avant de chanter. Tu es prêt pour chanter ? Tu aimes chanter ?
5: Oh oui, j'adore ça.
4: C'est magnifique. Juste une petite anecdote. Il paraît que tu as un toc depuis 20 ans. La première chose que tu fais quand tu rentres dans des toilettes, c'est tirer la chasse. Parce que une fois, chez des amis en Charente-Maritime, il y a un serpent qui est sorti de la cuvette quand tu étais assis sur les toilettes.
5: Voilà, j'étais assis sur les toilettes et j'ai quelque chose qui est sorti entre les jambes.
6: Non.
5: C'était un serpent. Et là, j'ai pas hésité, j'ai pas réfléchi, j'ai pris le liquide bleu qu'il y avait sur les toilettes et j'ai aspergé le serpent qui glissait le long de la cuvette. Et j'ai tiré la chasse d'eau et le serpent est parti. Et mes amis m'ont dit, oh, bah, ça arrive souvent parce qu'on habite dans des marécages.
4: J'ai envie de chialer. Oh,
7: je peux crever, moi, s'il y a un serpent qui sort comme ça.
6: Pauvre bête qui a fini avec du liquide WC sur les yeux.
4: Mais qu'est pauvre bête, j'aimerais bien voir ta gueule, toi, s'il y a un serpent qui sort dans ton cucu, là.
6: Voilà, et ça chatouille, c'est tout, quoi. Voilà.
5: Voilà. Et donc, depuis, dès que j'arrive dans les toilettes, mais n'importe où, hein, au boulot, chez moi, tout ça, je tire la chasse d'eau avant d'aller aux toilettes.
4: Mais moi, je comprends, mais moi, je n'irai plus aux toilettes. Je serais trop baptisée.
5: J'ai essayé, mais j'ai pas pu me retenir.
4: Mais dis-moi, c'était quoi comme serpent? Ils t'ont dit, tes amis?
5: Ah, j'ai pas le temps de regarder, hein, si c'était une couleuvre, une vipère, je sais pas, alors j'ai pas eu le temps de regarder.
4: Mais
5: j'y connais rien en marque de serpent.
4: Bah oui, moi non plus j'y connais rien, mais enfin, mais la trouille absolue d'avoir un serpent dans les fesses. Bref,
6: oh là là.
4: C'est une anecdote magnifique.
6: Je suis sûr que tout le monde ce soir, si vous écoutez Au Taquet, vous allez y penser. La prochaine fois que vous allez aller aux toilettes, vous allez vous méfier. Ou...
4: Alors à Paris, il n'y a pas beaucoup de... Ah, tu crois qu'à Paris, bien sûr. Allez.
6: Tire la chasse.
4: Tire la chasse, ouais. Mon chat, écoute bien. C'est le quiz musical. Je vais te passer deux extraits de chansons. Il y a un point à chaque fois que tu vas me trouver l'interprète. OK? Donc, il y a deux interprètes à trouver. Si tu me trouves les deux, t'as deux points. Si tu me trouves pas les deux, t'as pas de points. Alors, écoute bien. Premier extrait, qui chante?
8: C'était la fille du Père Noël, j'étais le fils du Père Fouettard, elle s'appelait Marie Noël,
9: je m'appelais Jean-Balthazar.
6: Ah, spécial Noël.
4: C'est qui chante?
5: Top. Antoine, là.
4: Tu dis quoi?
6: Antoine, il a dit.
4: Antoine.
6: Antoine, vas-y, il occupait de la chemise, là. Mec, la chemise.
4: Réfléchir un peu, c'est Jacques Dutronc.
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4: Et bon, bah alors là, on joue pour le fun, hein, parce que comme t'as pas trouvé Jacques, même si tu trouves le suivant, tu n'auras pas de points. Vas-y, écoute bien le suivant.
6: Arrive.
4: Bah, ça arrive.

0: One Special. Alors c'est qui?
1: C'est Wham,
0: là. Ah, oui. Et voilà, et bah, oui, t'en as qu'un sur les deux, pas de points, mais bon, ça me fait chiffon.
2: Ah oui. Allez. Bon, Virginie, on va devoir enchaîner tout de suite et jouer avec ce quiz spécial Noël. Le mot Noël dans les chansons, est-ce que tu le sens bien, Virginie?
1: On va essayer.
2: Tu n'es pas aux toilettes, il n'y a pas de serpent, tout va bien.
1: Oh non,
2: ok, très bien. Voici la toute première, à toi d'identifier l'interprète.

0: Bien, tu ne donnes pas ta réponse pour le moment. On écoute le deuxième.
1: Non,
0: je crée
1: non.
0: du suspense, moi.
1: Mais non, tu fais chacun.
0: Ah, vous voulez tout de suite la réponse.
1: Bien sûr.
0: Alors allons-y,
1: prenons.
0: Top chrono.
2: Elvis Presley.
0: Oh, bah, voilà. Voilà, je savais. Bravo, Elvis Presley, oui. Avec Blue Christmas, The King. Voici la deuxième chanson pour tenter de gagner les deux points. On écoute.

0: Allez, top chrono, on y va. Qui chante ?
1: J'étais amoureuse de lui quand j'étais petite. Rob Voisy.
0: Mais oui !
2: Feu danse dans la cheminée.
0: Très belle chanson de Rock Voisine.
3: Et oui, Rock Voisine.
0: Il y a tout un album avec les chansons de Noël en plus.
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La Gitane, Félix Gray. Et voilà, les meilleurs moments d'Otakès sont terminés pour aujourd'hui. Demain, d'autres instants choisis avec une histoire de feria, une expérience en voiture et des lunettes que l'on met 2 heures à retrouver sur votre radio ici.

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1: Très bon début de semaine avec votre radio ici. Il est 13h. Les informations, Valentin Bertrand. Bonjour Valentin.
2: Bonjour à tous.
1: À la une ce lundi.
2: Le feu, toujours pas, les pompiers toujours pas mettre du feu en Gironde. La course contre la montre est lancée pour stopper la progression en direction de Bordeaux. Car l'accalmie de la météo ne va pas durer. Dès demain, les températures repartent en flèche. Des feux qui laisseront des traces, des traumatismes. Nous serons avec les sinistrés de retour chez eux à Biscarrosse. Et puis, la décision est tombée pour les 670 salariés de Fibre Excellence. Pas de reprise pour le dernier fabricant français de pâtes à papier.
1: Et c'est une journée décisive en Gironde.
2: Les flammes ne sont plus qu'à une quinzaine de kilomètres de Bordeaux. 42 000 hectares parcourus en 6 jours. Je vous laisse imaginer, c'est l'équivalent des villes de Marseille, Lyon, Paris et Lille réunies. Mais depuis hier soir, le bilan est stable. Les pompiers profitent d'une légère accalmie offerte par la météo. Les entreprises du BTP se mobilisent aussi pour créer des percées dans les bois, des barrages contre les flammes. Des efforts portés ce matin sur la commune de Marcheprime où l'on vous retrouve, Stéphanie Scock, d'ici Gironde. De gros moyens mis en place sur place pour protéger un parc photovoltaïque, point de passage stratégique avant la métropole bordelaise.
3: Oui, au cœur du dispositif des pompiers ici à Marcheprime, on se trouve à la tête de feu qui a été tenue cette nuit grâce au travail des pompiers sur le terrain qui ont fait face aux flammes, des flammes moins virulentes que la journée d'hier et d'avant-hier, qui a permis aux pompiers de, on va pas dire de maîtriser ni de fixer cet incendie, mais de gagner une accalmie sur ce front qui menaçait une station, une centrale photovoltaïque. La plus grande centrale photovoltaïque de France, celle de Cestas. Eh bien, à l'heure où je vous parle, cette centrale est sauvée. Les pompiers tiennent effectivement cette tête de feu. Ils sont en train de noyer les abords, de traiter les lisières, comme ils disent, pour éviter toute reprise éventuelle cet après-midi, car on sait que la météo reste favorable à la mi-journée, mais les vents et la hausse des températures pourraient de nouveau poser des problèmes aux soldats du feu. On a évoqué ce matin du côté du 10-33 des pompiers une accalmie à la mi-journée. Ça a l'air toujours d'être le cas. Accalmie, c'est ce qui revient dans les propos des pompiers ce matin.
2: Et vous nous l'avez bien dit, de gros moyens pour tenter donc de geler le bilan aux dégâts actuels. 240 maisons brûlées, heureusement sans blessés. Chez les pompiers, par contre, on en compte 84. Course contre la montre pour protéger les sites sensibles, mais aussi contre la météo. Bonjour Morgane Guillaumard.
4: Bonjour.
2: Car le retour de la chaleur va à nouveau compliquer le travail des pompiers.
4: Oui, à répit de courte durée, Valentin, de nombreux foyers restent actifs aux portes de la métropole bordelaise et il faut s'attendre à une nouvelle vague de chaleur qui va favoriser les reprises de feu. 36 degrés demain après-midi à Bordeaux, alors qu'il faisait 19 degrés ce matin et 29 cet après-midi. Et ce sera encore pire à partir de mercredi. On attend jusqu'à 40 degrés pour les maximales dans le sud-ouest. Des fortes chaleurs combinées à un vent sec qui vont compliquer le travail des pompiers, comme l'explique Alix Roumaniac de Predict Service, la filiale risque de Météo France.
5: Nouvelle chaleur, nouvelle air sec prolonge les possibilités de départ de feu. Sur les feux actuels, le seul petit point positif, c'est que lorsqu'on a cette situation anticyclonique, les vents vont être un peu moins forts et donc le risque de propagation par le vent sera un peu moins fort. Mais il est clair que ça va se faire dans des conditions de chaleur très fortes, ce qui va rendre la situation plus pénible sur le terrain.
4: Cette masse d'air chaud orientée sud-ouest risque d'apporter de la chaleur et d'attiser le brasier encore brûlant.
2: La situation peut donc évoluer très vite, Morgane, pour préparer la suite. Emmanuel Macron a présidé ce matin une cellule interministérielle de crise au ministère de l'Intérieur, avant d'autres réunions prévues à Bercy pour soutenir l'économie des zones sinistrées. Parmi les annonces de la matinée à retenir, les assureurs sont mis à contribution. Le gouvernement leur demande des mesures exceptionnelles, la prise en charge des frais de relogement des 220 000 touristes et habitants évacués depuis mercredi dernier. Dans les transports, la circulation est toujours très difficile au sud de Bordeaux. L'autoroute A63 reste fermée jusqu'à Bayonne. Tous les trains à l'arrêt au départ de Tarbes, Hendaye ou Arcachon en direction donc de la capitale girondine. Dans ces conditions, l'échange ou l'annulation de billets sans frais est prolongé jusqu'à vendredi, annonce la SNCF.
1: Et dans les Landes, la situation est plus favorable, mais le feu toujours actif.
2: Il reste 2 foyers pas encore maîtrisés. Au total, dans ce département, 3600 hectares parcourus. Un signe encourageant, 8000 habitants de Biscarrosse ont pu rentrer chez eux ce week-end dans une ville coupée en deux. Arnaud Moreira, vous avez suivi pour Ici Gascogne ces évacués de retour, soulagés, mais surtout épuisés.
6: Vincent fait les courses avec sa femme Caroline et ses 3 fils. Ils vivent dans le quartier Kayaou, un des plus touchés au sud-est du bourg.
7: Le frigo était coupé, donc on a perdu la plupart des trucs dans le réfrigérateur.
8: On est épuisés, les enfants sont épuisés. On a de la chance parce qu'on a encore notre maison.
6: La fatigue, c'est ce que ressentent le plus les revenants. D'autant que certains, comme René, 78 ans, ont dormi tout ce temps dans leur voiture à la plage.
9: Il y avait beaucoup de lit de camp pour les gens et tout, mais malheureusement, quand on arrivait, c'était complet et tout. On n'était pas bien, on ne dormait pas, c'était épouvantable. Hein. On entendait des explosions, bam, bam, bam, ce qui devait être du gaz, je ne sais pas quoi. Mais ça, c'est pour la vie. Hein. C'est des choses inoubliables. Hein. Ça va être dur pour tout remettre en route. Je pense que tout le monde est traumatisé. Hein. Je ne sais pas comment ça va passer, parce que psychologiquement, ça, c'est dur. C'est dur.
6: Et malgré le retour à la maison ici, tout le monde connaît quelqu'un qui a été touché, sinistré. Corinne et sa mère, elles, font partie des épargnés.
10: Nous, on a eu la chance que ça ne soit pas arrivé, mais on connaît beaucoup de gens qui c'est arrivé. Perdre une maison, ses souvenirs, ses photos, toute sa vie, en quelques temps, tout est détruit, c'est terrible. Tout est tellement long, les assurances, tout est tellement long après.
6: Corinne, ce qu'elle espère, c'est qu'après, quand le feu sera maîtrisé, l'élan de solidarité qui s'est créé autour des pompiers se tourne vers les sinistrés.
2: La solidarité qui permet de tenir dans le Var où l'incendie parti il y a une semaine de Pont-Vestres contenu sans être fixé. Là, on parle de 4500 hectares brûlés. Le pire des scénarios pour Montaigne, elle venait tout juste de reprendre un hôtel-restaurant à Corrance, village vidé de ses touristes. Elle a donc ouvert les portes gratuitement aux habitants sinistrés.
11: On a une famille qui vient de Corrance. Derrière, il y a un couple qui a une maison à Montfort qui est un peu brûlée. Donc ils sont là jusqu'à demain, ils sont belges, ils repartent demain en Belgique. Et là, hier soir par exemple, donc le couple qui est arrivé, c'était des amis à nous. On a envie de dire, l'entreprise en a pris inévitablement un coup au niveau du chiffre d'affaires. Mais dans tous les cas, on en est à un niveau où on se rend compte que c'est plus ça qui est important. Enfin, au début, on essayait un peu de maintenir. Et puis là, c'est plus du tout ça qui compte. Enfin, on est vraiment là pour les locaux, on n'est plus là pour les touristes sur des situations comme ça, quoi. Donc ouais. C'est pour ça aussi qu'on encourage les touristes à pas venir, parce qu'en fait, s'ils peuvent trouver une autre solution, on s'arrange tout le monde, histoire ouais. De laisser les chambres disponibles, quoi.
2: Et au-delà des zones directement sinistrées, ces feux ont des conséquences bien plus larges sur la santé. Les particules fines issues de la combustion dégradent la qualité de l'air. Dans un grand quart sud-ouest, 11 départements sont en alerte rouge. La Dordogne, la Gironde, les Landes, le Lot-et-Garonne, ça c'est pour la Nouvelle-Aquitaine. Et en Occitanie, le Lot, le Tarn, le Tarn-et-Garonne, l'Aveyron, la Lozère et le Gard, l'Hérault. Prudence donc principalement pour les plus jeunes et les plus âgés.
12: Quelles que soient les personnes, alors d'abord les enfants, hein, les personnes âgées, les personnes qui ont de maladies respiratoires et ou cardiaques vont avoir des problèmes respiratoires puisque les particules et le gaz, en particulier le monoxyde de carbone, vont venir irriter les voies respiratoires. Donc on peut avoir effectivement une toux d'irritation, on va se mettre à tousser, à être oppressé, voilà, et on peut avoir également des personnes qui vont être admises aux urgences pour un peu plus tard des symptômes de bronchite, hein, qui vont mimer un peu une bronchite avec une toux, des crachats après l'exposition. Donc pour se protéger, ben effectivement, il faut se calfeutrer au maximum. Il faut essayer de réduire l'exposition, en particulier pour les bébés, les nourrissons, les personnes âgées. Et le port du masque est utile. Le port du masque permet de réduire l'exposition, en particulier le port du masque FFP2.
2: Les conseils, il appelle à la prudence de la pneumologue Chantal Raerisson-Semgen.
1: 9 vers une découpe du dernier papetier français.
2: Le tribunal de commerce de Toulouse a rejeté ce matin la reprise totale de Fibre Excellence et de ses 670 salariés par le milliardaire Mathieu Pigas. Une offre sous condition d'engagement de l'État qui n'avait pas convaincu Bercy. Dernier espoir pour l'usine de Saint-Gaudens en Haute-Garonne, un industriel dont le nom n'a pas fuité. S'est déclaré candidat. Rien par contre pour le site de Tarascon dans les Bouches-du-Rhône. Kylian Mbappé s'adresse aux Français. C'est la surprise ce matin en ouvrant votre journal régional. Le capitaine des Bleus a transformé une page de pub en lettre ouverte après la 4e place décevante de la France au Mondial de foot, Nouredine Zidane.
13: Il n'y a pas que sur les terrains de football que Kylian Mbappé maîtrise l'art du contre-pied, mais aussi sur le terrain médiatique. Lui, plus habitué à réserver ses prises de parole solennelles à ses quelques 157 millions d'abonnés sur X et Instagram. Là, il s'agit de toucher aussi un public moins connecté sur les réseaux sociaux. Sans intermédiaire, une façon de contrôler son narratif en insistant sur la notion de collectif et contrer son image individualiste qui lui collait à la peau avant le Mondial. En s'achetant un encart publicitaire dans un grand quotidien national, le tarif peut dépasser les 100 000 euros hors taxe, probable pour les experts du secteur qu'il aura déboursé moins compte tenu du coût éditorial pour les médias concernés, mais ce serait à minima plusieurs dizaines de milliers d'euros. Un mode de communication inédit pour un sportif français qui rappelle l'un de ses modèles, le basketteur américain LeBron James. En 2015, il s'était lui aussi payé une page de publicité, mais dans un journal de Cleveland, pour célébrer sa première saison de retour au club.
2: Kylian Mbappé qui nous dit notamment « On vous devait peut-être » une plus belle fin.
1: Merci Valentin Bertrand. Retour des infos avec vous tout à l'heure à 14h. Tout le monde connaît les volcans d'Auvergne, mais savez-vous qu'il y en a aussi en Ardèche? Dans une minute, nous partons à la découverte de ce département terre de volcans sur votre radio ici.
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1: Une des spécialités de l'Ardèche, c'est la châtaigne. Une autre, ce sont les volcans. Et oui, l'Ardèche est aussi une terre de volcans. Ce lundi, nous partons en balade à la découverte d'une grotte, des falaises, de volcans donc, mais aussi par exemple d'un lac dans un cratère.
19: Nous sommes en Ardèche, un département mais aussi une rivière connue dans toute l'Europe pour son canyon spectaculaire et ses descentes en canoë-kayak. Mais moi, je vais vous faire découvrir ces volcans. Car oui, il y a bien des volcans par ici. Leurs éruptions ont fasciné les hommes préhistoriques. Ces mêmes hommes qui ont peint la fameuse grotte Chauvet. Et à la fin de cet épisode, vous saurez pourquoi et comment nous avons détourné l'eau qui aurait dû s'écouler vers l'Atlantique pour la diriger vers la Méditerranée.

0: notre point de départ, c'est la réplique de la grotte Chauvet, premier grand chef-d'œuvre de l'humanité. On trouve l'exacte reproduction de toutes les fresques. Et là, je revois ma petite fille frissonner devant les rhinocéros à grandes cornes. Je la revois ouvrir de grands yeux devant la beauté des chevaux. On a l'impression qu'ils sont vivants, c'est vrai. La réplique de Chauvet est à un quart d'heure du point de ralliement des touristes, c'est-à-dire des gorges de l'Ardèche et du pont d'Arc, cette arche naturelle grandiose percée dans la roche par la rivière. Pour vous y rendre en voiture, suivez bien la route qui va vers Grotte Chauvet 2 sur votre GPS et non Grotte Chauvet, car la vraie ne se visite pas. Sur place, le parking est gratuit, y compris pour les camping-cars. Il existe plusieurs modes d'hébergement en Ardèche, mais moi, la dernière fois que j'ai fait ce circuit, j'ai loué un van tout équipé. Je suis passé par la plateforme Yescapa, qui permet de trouver son bonheur de particulier à particulier. Elle est vraiment bien et sécurisée, et avec un van, c'est une super liberté. L'Ardèche des volcans, ça commence ici, précisément dans la galerie des mégacéros, les cerfs géants. Au milieu des animaux dessinés à l'ocre rouge, tracés au doigt ou gravés au silex, je vous invite à chercher un tout petit dessin. C'est un dessin de volcan avec ses gerbes d'éruption. Elles partent à gauche et à droite, au-dessus de la tête d'un mégacéros. Il y a 35 000 ans, l'activité des volcans était particulièrement intense ici. Les hommes qui ont peint les merveilleuses fresques de Chauvet ont potentiellement vu les derniers volcans de la région entrer en activité. Quand j'emmène ma petite fille faire cette visite, je réserve en ligne pour être sûr d'avoir des places car le site est vraiment très fréquenté. Je n'hésite pas non plus à l'inscrire aux ateliers proposés pour apprendre à dessiner comme l'Homo sapiens et même mieux, apprendre à allumer un feu sans briquet ni allumette. Je sens bien votre impatience à présent. Je vous ai promis l'Ardèche des volcans, je vous y emmène. On va suivre l'itinéraire du parc régional des Monts d'Ardèche jusqu'au lac d'Issarlès. Ici, on est au lac d'Issarlès. C'est à 2 heures de route de Chauvet, mais alors quelle route, hein ? Un décor grandiose, avec des falaises spectaculaires. On a traversé des rivières, on s'est faufilé au milieu des roches noires. Et là, j'ai déjà un volcan sous les pieds, hein. On va même s'y baigner. Issarlès, c'est un lac dans un cratère tout rond, avec des eaux pures à 1000 mètres d'altitude. Sur la route, j'aime bien faire des pauses gourmandes. Par exemple, faites une étape à l'auberge de la Besse, à Uscla des Rieutors. C'est une bâtisse du 15e siècle. On nous sert une cuisine moderne très centrée sur les produits locaux. Cèpes, myrtilles, châtaignes. Et sinon, on peut aussi pique-niquer en arrivant au bord du lac d'Issarlès. On peut faire ses emplettes d'ailleurs juste à côté dans le village. Mais moi, je vous recommande les paniers pique-nique sur réservation de la ferme de la Louvèche. Ces fromages de chèvre bio, ces charcuteries et viandes de porc sont un vrai régal. Vous savez quoi ? J'aime bien venir au lac d'Issarlès pour son paysage. La belle couleur bleue du lac, la forêt de sapins qui l'entoure. Et puis au printemps, il y a ces genêts qui irradient par leur couleur jaune. La plage de la Pommeraie est aménagée et surveillée en été. Vous pourrez donc vous baigner en toute sécurité. Alors n'oubliez pas votre maillot. Piquez une tête et puis faites comme les hommes préhistoriques. Pêchez la truite, arc-en-ciel ou fario. Les zones de pêche sont bien définies. On peut se procurer d'ailleurs un permis sur place. Des embarcations sont disponibles à la location. Elles permettent aux pêcheurs d'accéder aux meilleurs spots. Frédéric Lavacherie est passionné de géologie et de volcans. Et pour cause, il est le fils du volcanologue Haroun Taziev.
1: J'ai découvert ce pays en 63, j'avais 17 ans. J'habitais alors chez mon père. Quand nous sommes arrivés, j'ai ressenti quelque chose que je n'avais ressenti nulle part ailleurs. C'est comme si j'avais été pris par une espèce de tellurisme qui sortait de sous mes semelles, là, qui m'envahissait complètement.

0: Et je me suis dit, c'est comme si j'étais né là. Un jour, je viendrai m'y installer.
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2: Je vous montre à présent deux grottes creusées dans la falaise. Elles ont toujours été habitées par les gardiens du lac d'Issarlès. Le dernier s'appelait Zéphirin Gardès. Il a quitté les lieux en 1928. En fait, Zéphirin y stockait son foin et son banc de sabotier. Je vous conseille d'entrer à l'intérieur. La grotte de Zéphirin est aujourd'hui aménagée en musée relatant l'histoire de ses habitats troglodytiques. Pour les visiter, il faut choisir son moment. C'est d'avril à octobre, mais c'est gratuit et ça, c'est pas mal du tout. Vous pouvez aussi vous renseigner au kiosque d'Ardèche Tourisme, à côté de la plage. Là, vous trouverez aussi des infos sur la vie des volcans d'Ardèche.
0: En Ardèche, il y a beaucoup de volcans, mais celui-ci est ce qu'on appelle un jeune volcan. Il est sorti de terre. C'est un monstre, hein, qui est sorti de terre, là, c'est un monstre, un véritable monstre, mais il est sorti il y a une centaine de milliers d'années. Mais il a connu, il y a 36 000 ans, une reprise d'activité sous une forme très particulière, c'est-à-dire une éruption sans magma, sans lave. C'est une éruption qu'on pourrait qualifier d'hydrogazeuse ou de gazo-hydrique, c'est-à-dire que c'est une énorme quantité de gaz volcanique qui, pour une raison indéterminée, tout ce gaz a fait irruption, en quelque sorte, à travers les eaux du lac, projetant les eaux du lac en l'air, évidemment.
2: Si vous faites le tour du lac, vous apercevrez un rocher avec une forme originale, nommé le sphinx. Il est effectivement constitué d'un corps et d'une tête. Il présente des rayures horizontales qui montrent les dépôts de roches volcaniques au fil des éruptions dont parle Frédéric.
0: On est tout près de cette plage qui sert de villégiature, en quelque sorte. C'est une plage naturelle, hein, le sable que vous voyez là, qui ressemble comme deux gouttes d'eau à du sable de la Méditerranée ou de la mer du Nord. Il semble aller en pente douce vers le lac. Hein, le lac vient clapoter tout joliment, là, sous une brise légère. En réalité, quand EDF se met à tirer de l'eau, c'est comme une baignoire qui se vide. Hein.
2: Bon, je vous rassure, hein, vous ne saurez pas aspirer au fond du lac. En revanche, cette eau récupérée par EDF, au lieu d'aller naturellement vers la Loire, puis l'Atlantique, elle est dirigée vers la Méditerranée. Vous avez bien dit, en début d'épisode, qu'ici les hommes ont détourné l'eau. Et donc ce détournement permet d'alimenter une centrale hydroélectrique. Et ça permet de maintenir assez d'eau pour les kayaks qui descendent les très touristiques gorges de l'Ardèche. Et c'est ainsi que l'eau de l'Ardèche va au Rhône et puis à la Méditerranée. Fallait que je vous dise aussi, sachez qu'on a posé une borne sur plusieurs volcans d'Ardèche. En général, les visiteurs aiment bien valider leur passage en poinçonnant un pass à chaque borne. Une fois qu'il est complet, on reçoit un badge explorateur des jeunes volcans d'Ardèche. Les enfants adorent ça. Justement, pour la suite que je vous propose, vous pourrez en valider un. Prévoyez de bonnes chaussures de marche, un petit goûter dans un sac à dos et un peu d'eau aussi. Si vous avez encore un petit peu de temps, je vous propose une magnifique randonnée. Elle va nous révéler toute la beauté du paysage.

0: On est parti pour le suc de Cherchemuse, depuis le lac d'Issarlès. Un suc, c'est un sommet volcanique, un ancien volcan endormi. La rando que je fais ici est une boucle de 4 heures avec 400 mètres de dénivelé positif. Franchement, c'est facile. Le départ se fait de l'entrée du camping municipal, les bords du lac. Il faut prendre la direction le lac, en suivant le GR3. C'est un balisage blanc et rouge. Puis le panneau col du gage, là ça devient un balisage blanc et jaune. Après de beaux passages en forêt, quelques prairies, on arrive au sommet du suc de Cherchemuse. Moi, je vous conseille de vous connecter à l'appli Visorando pour être sûr de rester sur le bon chemin. C'est vraiment pratique.
1: On est dans une carrière qui est entaillée sur les flancs du volcan du Cherchemuse. Donc voilà, cette pousse de lave que j'ai là, c'est une lave très légère. Vous voyez, il n'y a pas de densité. À côté, j'ai un caillou là qui est du granit, beaucoup plus dense. Vous voyez, il a été arraché par la lave. Et alors ici, j'ai une autre roche. C'est du granit constellé de petits grains de basalte. Cette roche, elle est étonnante. Je ne la trouve dans aucun autre volcan.
0: Moi, j'aime bien cette roche, la Puzzolana. Elle est toute simple, elle est légère. Elle a des couleurs un peu différentes, des fois ocre ou noire. Et en fait, c'est celle que je mets dans ma poche avant de repartir souvent. C'est aussi le moment de sortir son smartphone pour faire une superbe photo du lac avec la forêt autour et d'autres volcans d'Ardèche. Mais ça, vous pourrez le faire quand vous viendrez.
2: Merci Philippe Costa d'ici de Romardèche pour ce parcours ardéchois. Il vous a donné envie et vous n'avez pas eu le temps de tout noter. 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Musique maintenant pour vous accompagner dans les prochaines minutes. Sultans of Swing, Dire Straits sur votre radio Ici.

0: Sons of Swing, Dire Straits. Et pour un hommage à ce mythique groupe anglais, il y a les concerts de Dire Straits Experience. Le prochain est à Dinard le 14 août. À suivre, musique toujours avec Francis Cabrel. Quant à moi, je vous dis à demain, 12h05, avec les meilleurs moments d'Au Taquet. Bon après-midi sur votre radio locale ici.
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2: Il n'y a pas que les humains qui souffrent de la chaleur. Voici quelques astuces pour rafraîchir votre animal. Évitez de sortir bien sûr votre chien en promenade en pleine chaleur, surtout s'il est âgé. Marchez à l'ombre et évitez le béton. La température du bitume peut atteindre 50 degrés et leurs coussinets peuvent être brûlés. Attention à la clim qui peut provoquer des problèmes respiratoires. Laissez ouvertes les pièces où il y a du carrelage au sol. Vos animaux iront naturellement se coucher dessus. Vous pouvez aussi laisser des serviettes humides près de leur panier ou enrouler des pains de glace dans une serviette. Comme nous, les animaux ont besoin de s'hydrater. Et pour ça, les fontaines à eau marchent bien. Ça propose une eau filtrée et fraîche tout le temps. Et ça incite votre animal à boire. Sinon, de l'eau fraîche, mais pas glacée, dans la gamelle, pour éviter un choc thermique. Notez enfin que pour inciter votre chat à boire, les vétérinaires vous donnent un petit truc. Ils proposent d'aromatiser l'eau de la gamelle avec le jus d'une boîte de thon. Il paraît qu'ils adorent ça et que ça marche très bien.
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C'était Francis Cabrel avec Sarbacane sur votre radio ici. Bienvenue à tous, c'est Fabien Hémeau, on passe l'après-midi ensemble. Info locale, musique, bonne humeur, on s'occupe de tout. 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Tout de suite, on écoute Shakira, Dai Dai, l'hymne de la Coupe du Monde. Dai Dai qui pourrait se transformer en Aï Aï pour l'équipe de France. Eh bien, qu'est-ce que vous voulez que je vous dise ? On peut pas gagner à tous les coups. Rendez-vous dans 4 ans. Bel après-midi. Oh.

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1: C'est le moment d'aller prendre l'air et d'observer la nature, vraiment nature. Le rendez-vous faune et flore ici en Vaucluse avec vous, Omblin. Vous nous dites aujourd'hui que l'on peut observer une star chez nous, un magnifique papillon. Il s'appelle le Grand Mars Changeant.
2: Et je vous vois venir, rien à voir avec le mois de mars. Sa particularité est dans l'autre mot, changeant. Mais en quoi il change? Eh bien, c'est ce que vous allez nous expliquer, Joseph Jacquin Pourétaz. Vous êtes le conservateur et chef d'établissement du Muséum Héricain à Avignon. Alors, avant de comprendre cette singularité, déjà, où est-ce qu'on peut le voir, où est-ce qu'on peut l'admirer chez nous dans le Vaucluse?
3: Alors c'est un animal justement qu'on va commencer à voir du fait que l'été arrive, c'est sa période de vol et les chenilles ont terminé leur croissance après avoir consommé principalement des végétaux tels que les peupliers ou les saules. Elles se sont transformées à ce moment-là en chrysalides et puis ça y est, le développement, la transformation, la métamorphose est complète et on a un adulte, un papillon adulte qui sort de cette chrysalide et qui va s'envoler. Alors c'est un vol qui est assez rapide hein, bien souvent, bien qu'on arrive à le voir posé au sol ou sur un végétal. Et ce qu'on va remarquer, c'est que alors qu'il est en train d'écarter plus ou moins ses ailes, il va comme battre un peu des ailes, oh, bah, sa couleur change. Vous avez affaire à un mâle de grand Mars changeant. Alors, on dit grand Mars parce qu'il y a aussi le petit Mars changeant, hein, qui a le même phénomène et qui est de plus petite taille. Et donc, le grand Mars changeant, selon la façon dont les rayons du soleil passent à travers les écailles qui sont sur les ailes de ce papillon, eh bien, la couleur va varier. Alors, selon, il peut être marron, qui est un peu le fond de couleur basique de l'aile du papillon. Et selon l'angle de diffraction de la lumière du soleil à travers les écailles, eh bien, on va le voir sous des tons un peu bleutés, violacés, mais c'est fugace, c'est intense en même temps, ça fait presque comme des éclairs qui le parcourent. Enfin, c'est superbe. Vraiment, ça vaut le coup. Alors, si il vit près des endroits où poussent les saules et les peupliers, ça implique qu'on a de l'eau pas loin.
2: Et on souligne qu'il existe le grand Mars changeant et aussi le non changeant. En fait, c'est comme ça qu'on va différencier le mâle, qui est changeant donc, de la femelle. Donc direction nos zones humides et nos points d'eau pour admirer leurs couleurs tout cet été. Merci Joseph.
1: Et comme je sais que vous êtes curieux, allez voir les photos. Elles sont sur notre site ici.fr et sur l'appli ici à la rubrique Vraiment Nature.
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0: C'était Oshie avec Je partirai. Alors vous n'avez pas intérêt à partir. Hein. Dans quelques minutes, les infos de 14h. Mais avant, on écoute Pink Floyd avec Monet. Merci de partager ce début de semaine avec nous.
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1: Merci pour votre fidélité à votre radio ici. Il est 14h. 14h, c'est l'heure de retrouver toute l'info en France et dans le monde en 90 secondes avec Valentin Bertrand.
2: Le feu en Gironde stabilisé mais pas fixé, comme l'a confirmé il y a quelques minutes le ministre de l'Intérieur Laurent Nunez à la sortie d'une cellule de crise interministérielle. 42 000 hectares parcourus, soit deux fois plus que les incendies monstres de 2022, et une course contre la montre engagée avant le retour des fortes chaleurs dès demain. 2500 pompiers restent mobilisés avec une priorité: stopper la progression en direction de la métropole bordelaise. Pour venir en aide aux sinistrés, les assureurs annoncent une mobilisation exceptionnelle pour prendre en charge les frais de relogement des 220 000 évacués depuis mercredi dernier. Dans les Landes, autour de Biscarrosse, les pompiers profitent là aussi d'une petite accalmie. 8 000 personnes ont pu retrouver leur maison au cours du week-end. La surface brûlée est toujours de 3 600 hectares. Et conséquence de ces grands feux, la qualité de l'air se dégrade. Le seuil d'alerte aux particules fines est dépassé dans 11 départements de Nouvelle-Aquitaine et d'Occitanie. Il est conseillé de garder les fenêtres fermées et de limiter les sorties des enfants et des seniors. Pas de reprise à ce stade pour le dernier papetier français, Fibre Excellence. Le tribunal de commerce de Toulouse écarte l'offre du milliardaire Mathieu Pigas, jugée pas assez solide. La dernière offre sur la table ne concerne qu'une des deux usines, celle de Saint-Gaudens en Haute-Garonne, et donc seulement une partie des 670 salariés. On vous devait peut-être une plus belle fin. Ce sont les mots de Kylian Mbappé, le capitaine des Bleus. Revient dans une lettre aux Français sur la quatrième place décevante des Bleus au Mondial de foot. Un message passé dans les encarts pub des journaux régionaux.
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4: Vous n'avez pas oublié les lunettes de soleil hein, cet après-midi. Bon, tant mieux, parce que le soleil brille, ça vous le constatez, le ciel est bleu, le bémol c'est que le Mistral souffle jusqu'à 65 km/h. Ça n'est pas une bonne nouvelle parce que nous avons une vigilance orange pour un risque d'incendie élevé dans notre département, c'est Météo France qui le dit. Les températures agréable, sans excès, 31 degrés à Avignon, 32 à Pertuis, 29 degrés dans le Pays de Sceaux. Ça sera le même temps pour demain, le Mistral en moins et des températures l'après-midi en hausse, jusqu'à 35 degrés.
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Bienvenue à tous sur votre radio, ici c'est Fabien Hémeau. Je suis avec vous toute l'après-midi, on s'occupe de tout. Dans un instant, on écoute trois chansons françaises à la suite. Mais avant, je partage un top 3 concernant les aliments les plus consommés l'été par les Français. Alors la troisième place pour les glaces. Oui, plus de 86% des foyers français en achètent au moins une fois dans l'année, avec un pic de consommation bien évidemment pendant l'été, pour se rafraîchir. Deuxième place pour les salades de crudités. 86% également des Français privilégient des légumes crus pendant les fortes chaleurs. Et première place pour le barbecue, mais oui, c'est l'incontournable de l'été. 79% des Français estiment que le barbecue ou la plancha font partie des plaisirs incontournables des vacances, et la viande reste l'aliment le plus grillé. En attendant, voilà, d'allumer le barbecue ce soir, voici comme promis trois chansons françaises à la suite. Julien Clerc, la gagnante de la Starac, Marine, et on démarre avec Les Innocents. Bel été!

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1: Pour prendre un peu d'altitude et trouver un peu de fraîcheur, rendez-vous à la foire et concours aux agneaux et béliers ce dimanche 2 août à Saint-Christel-d'Albion. Une journée dédiée à l'élevage, avec bien sûr des démonstrations de tonte de moutons et de dressage de chiens. L'ouverture de la foire et le début du concours est prévu à 10h. La remise des prix aux éleveurs se fera dès 11h. Cérémonie suivie du repas champêtre des bergers, servi en plein air à midi, avec au menu des grillades d'agneaux. Toute la journée, démonstrations de dressage de chiens de bergers, de tonte de brebis, cardage et tissage de laine. On vous présentera aussi l'élevage ovin et la filière porc plein air Ventoux. Et faites le plein avec la foire artisanale et le marché de produits locaux. La participation de producteurs du réseau Bienvenue à la ferme. Pour les petits, il y aura des jeux pour enfants, théâtre de rue et des demi-agneaux à gagner pour le grand jeu, un quiz foire aux agneaux. C'est à Saint-Christel-d'Albion ce dimanche de 10h à 18h. L'entrée est gratuite.
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0: 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La suite maintenant en musique avec Pascal Obispo, Zazie et Boney M. Sunny, bel après-midi.
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1: Merci d'avoir choisi votre radio ici. Il est 15h. C'est l'heure de retrouver toute l'info en France et dans le monde en 90 secondes. Avec vous, Valentin Bertrand.
2: Emmanuel Macron, attendu en Gironde. L'Élysée confirme un déplacement en milieu d'après-midi. Le chef de l'État doit rencontrer les pompiers mobilisés et échanger avec les élus des villes sinistrées. En 6 jours, les flammes ont parcouru 42 000 hectares, soit autant que les villes de Marseille, Lyon, Paris et Lille réunies. Depuis hier, ce feu est stabilisé mais pas encore fixé. Et le retour de forte chaleur dès demain fait craindre une nouvelle aggravation. Dans cette course contre la montre, l'Union européenne envoie de nouveaux appareils. Ils seront 11 déployés dès demain, 9 avions et 2 hélicoptères bombardiers d'eau. Dans les autres départements touchés par les incendies, les foyers restent actifs. Dans les Landes, autour de Biscarrosse, dans le nord du Var, avec de nouvelles évacuations ordonnées ce week-end, 4500 hectares brûlés. Et en Haute-Corse, à Corté, où le feu continue de progresser. 3 femmes attaquées par un homme muni de 2 longs couteaux ce matin à Paris. 2 d'entre elles sont grièvement blessées, sans risque pour leur vie. L'agresseur a lui été interpellé par un policier hors service. 15 centimes de plus, le timbre à la poste dévoile ses futurs tarifs au 1er janvier 2027. La lettre verte connaît la plus forte progression, plus 10%, une augmentation nécessaire selon le groupe public pour maintenir son service de distribution à l'équilibre alors que le nombre de courriers, lui, ne fait que diminuer. Il espère revenir plus fort. Paul Sexas fait le bilan de son premier Tour de France. À seulement 19 ans, il termine 4e, forcément un peu frustré de ne pas être monté sur le podium, mais déjà satisfait d'avoir tenu la longueur durant 3 semaines. Interview à retrouver en intégralité sur ici.fr.
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4: Vous n'avez pas oublié les lunettes de soleil cet après-midi. Bon, tant mieux, parce que le soleil brille, ça vous le constatez, le ciel est bleu, le bémol c'est que le Mistral souffle jusqu'à 65 km/h. Ça n'est pas une bonne nouvelle parce que nous avons une vigilance orange pour un risque d'incendie élevé dans notre département, c'est Météo France qui le dit. Les températures agréable, sans excès, 31 degrés à Avignon, 32 à Pertuis, 29 degrés dans le Pays de Sceaux. Ça sera le même temps pour demain, le Mistral en moins et des températures l'après-midi en hausse, jusqu'à 35 degrés.
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0: Bonjour, bienvenue sur votre radio, ici c'est Fabien Emo. Je sais que beaucoup sont en train de profiter de quelques jours de congé. C'est la période des apéros, avec modération bien évidemment. Et je suis tombé, tiens, il y a quelques jours, sur le top 3 des excuses pour prendre l'apéro l'été. Oui, parce qu'il faut toujours une bonne excuse. Troisième place pour « il fait trop chaud, il faut bien s'hydrater ». Ça c'est pas mal, ça fonctionne toujours. Deuxième place pour « on est en vacances ». On a le droit. Et première place pour on ouvre juste un paquet de chips. Oui, et 5 minutes plus tard, la table est remplie de saucissons, de melons, de cacahuètes et de fromage. Et quand c'est comme ça, eh bien, on est obligé de prendre l'apéro, mais avec toujours notre ami modération. Soyez prudents, les amis, je compte sur vous. En revanche, aucune modération pour écouter tout de suite 3 chansons françaises à la suite. Bernard Lavillier, Julien Lib, et on démarre avec France Gall.
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1: Ici Vaucluse, des idées tout l'été pour balader en famille. Aujourd'hui, on part à la découverte du jardin romain de Comans-sur-Durance, ce charmant village provençal, un patrimoine historique à lui seul, avec ses remparts, ses ruelles typiques ou encore sa chapelle, un village qui témoigne à lui seul de l'histoire de notre région. Sur 12 000 mètres carrés, le jardin romain est un lieu incontournable de Comans. Il est public et gratuit. Il a été découvert lors de fouilles d'une villa romaine et a ensuite été restauré. Parmi ces restaurations, on retrouve notamment le bassin d'agrément, un vestige unique. Aujourd'hui, le jardin est divisé en 8 parties thématiques, chacune dédiée à des divinités romaines. Ce grand jardin vert et coloré, rempli d'histoire, est aujourd'hui un véritable havre de paix. Alors si vous avez besoin de repos ou envie d'une bonne bouffée d'air frais, direction ce jardin romain de Comans-sur-Durance, ça semble être le lieu idéal pour vous. 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

0: Merci d'être ici et pas ailleurs. On passe l'été ensemble et en musique. Dans un instant, on continue ce lundi ensemble et on écoute Daniel Balavoine avec Lipstick Polychrome. Petite anecdote, à la fin de la chanson, écoutez bien, il chante le mot lipstick dans plusieurs langues. Une façon de rappeler avec humour que ce symbole de couleur et de liberté est universel pour les hommes et pour les femmes. Bel après-midi. Maintenant, Daniel Balavoine.
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1: Merci d'être à l'écoute de votre radio ici. Il est 16h. C'est l'heure de retrouver toute l'info en France et dans le monde en 90 secondes avec Valentin Bertrand.
2: Des contre-feux tactiques, des tranchées tracées par des bulldozers, la course contre la montre commence à payer en Gironde où le feu est stabilisé mais pas encore fixé. La surface parcourue est stable depuis hier soir, 42 000 hectares. Sur place, les pompiers vont recevoir ce soir la visite d'Emmanuel Macron. Le gouvernement qui demande la mobilisation exceptionnelle des assureurs appelés à prendre en charge au plus vite les frais de relogement des 220 000 évacués. Et pour les vacanciers contraints d'écourter ou d'annuler leur séjour, les pertes sont importantes. Camping, location, train, vous retrouvez sur ici.fr un guide pratique avec vos droits. Cette accalmie offerte par la météo ne va malheureusement pas durer. Dès demain, de fortes chaleurs reviennent par le sud-ouest avec jusqu'à 40 degrés attendus en Gironde. Cette vague de chaud doit ensuite traverser le pays en diagonale. Dans le Var, cela fait une semaine que le massif du Gros Bessillon brûle, 4500 hectares parcourus. Là aussi, un millier de pompiers tentent toujours de fixer le brasier et pour les 5000 évacués, le retour à la maison se fait encore au compte-gouttes. L'usine de Tarascon condamnée, celle de Saint-Gaudens en sursis. L'avenir s'assombrit un peu plus pour les 670 salariés de Fibre Excellence, le dernier fabricant français de pâte à papier. Le tribunal administratif de Toulouse a écarté l'offre de reprise du milliardaire Mathieu Pigas. Reste maintenant l'offre d'un industriel uniquement intéressé par le site de Haute-Garonne. On vous devait une plus belle victoire. Ce sont les mots de Kylian Mbappé, le capitaine des Bleus, qui revient dans une lettre aux Français sur la 4e place décevante des Bleus mondial de foot dans vos journaux régionaux.
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4: Le festival d'Avignon est terminé, mais le soleil n'en a pas fini de briller pour autant. Pas un nuage dans le ciel vauclusien et des températures encore une fois supérieures à 30 degrés, avec une maximale de 32 degrés dans la moitié sud du département. Votre soirée sera tout aussi belle et tout aussi chaude avant de refroidir petit à petit. À 23h, il fera 22 degrés à Pertuis, 23 degrés à Vaison-la-Romaine et 26 degrés à Avignon. Demain matin, pour votre petit déjeuner en terrasse avec un beau ciel bleu et des températures agréables. 21 degrés à Vaison-la-Romaine et Cavaillon, 22 à Carpentras et 23 à Orange et Avignon. Votre après-midi sera chaude et en tout point identique à aujourd'hui, entre 30 et 32 degrés.
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2: Des idées pour profiter de vos vacances ici en Vaucluse. Ce matin, Mathieu Doucet était avec Bianca de l'Office de Tourisme de Luberon.
3: Première balade que vous nous proposez dans l'un des plus beaux villages du Luberon, c'est le village du Vieil Opède. Vous nous invitez à une sortie au soleil couchant.
4: Oui, tout à fait. En fait, tous les mardis soirs, on va vous proposer, en juillet et en août, de découvrir un petit peu ce village médiéval, ce qu'il a été, ce qu'il est, son histoire un peu tourmentée, avec une montée comme ça jusqu'à la collégiale, pour pouvoir ensuite découvrir le merveilleux panorama au soleil couchant, justement, sur ce village.
3: C'est un village qui est vraiment magnifique.
4: Hein, un petit bijou, ouais.
3: C'est à quelle heure cette balade ?
4: Alors, en juillet, donc là pour cette semaine encore, c'est à 19h30 et à partir du mois d'août, ce sera à 19h.
3: Et ça coûte 12 euros pour les adultes et si on vient avec les enfants de 10 à 17 ans, c'est 10 euros. Et
4: oui.
3: Pour les moins de 10 ans, pour eux, c'est gratuit. On
4: c'est
3: prévoit
4: gratuit.
3: De bonnes chaussures hein, quand même.
4: On prévoit quand même des chaussures confortables pour pouvoir justement monter jusqu'à la collégiale.
3: On vous emmène dans un autre magnifique village qui, à la nuit tombée, est peut-être un petit peu plus calme qu'en journée. C'est le village de Gordes qui se visite aux lanternes.
4: Oui, tout à fait. Voilà. Ce qu'on a voulu proposer, c'est de découvrir un petit peu le village dans une autre ambiance. Une fois que tout le monde est parti, redécouvrir un petit peu le vieux village de Gordes, les rues caladées. Alors, c'est une visite qui fait appel au sens, c'est une visite ludique, très familiale, pour découvrir un peu la vie du village au Moyen-Âge.
3: Ça coûte 12 euros. Là encore, c'est les mêmes tarifs. Hein, pour les enfants de 10 à 17 ans, c'est 10 euros. Et pour les moins de 10 ans, c'est gratuit. C'est de 21h30 à 23h30 à Gordes.
2: Vous avez toutes les informations sur le site de l'Office de Tourisme de Luberon. Et croyez-moi, il y en a des balades à faire dans le coin.
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0: Chicago avec If You Leave Me Now. Nous étions partis de l'autre côté de l'Atlantique, mais ça fait du bien de revenir par chez nous parce qu'il y a tant de choses à faire, tant de sorties pour profiter en famille, et nous allons voir ça dans quelques instants. La musique est toujours au cœur de votre programme et ne pouvait pas être plus indiquée, vous verrez, la Négresse Verte, Manon Lisa et Jean-Louis Aubert qui n'en a pas fini de vous étonner.
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3: Le 16-19, avec la ferme aux crocodiles à Pirlate. 1200 animaux, premier parc européen dédié aux reptiles. Mais pas que. Une escale tropicale sans quitter la France.
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2: Fred Ballard est de retour chaque après-midi pour vous faire rire. Elle compile les meilleurs des humoristes pour partager ce moment avec vous. Michel Bernier avec Mimi Mathy et puis Paul Mirabel. Une question se pose aujourd'hui, comment démarrer la semaine en pleine forme?
3: Aujourd'hui, notre nouvelle formule,
4: Gypotonique, avec Avinet et Vérola. Je suis la grande Avinet.
5: Je suis la petite Vérola.
6: Voilà, bah c'est sûr qu'avec Michel Bernier et Mimi Mathy, on est sûr de ne pas se faire de claquage au mollet. Hein. On va pas se déchirer les ischio-jambiers, ni se fouler les adducteurs. En revanche, côté zygomatique, ça devrait chauffer un petit peu.
3: Et pour conserver votre cellulite, restez sans bouger et mangez des frites.
6: Bah, c'est vrai que d'un autre côté, en plein été, quelle idée franchement de s'agiter comme ça juste pour le plaisir de s'afficher avec des auréoles, hein, alors qu'il suffit d'un cornet de frites pour faire travailler son lever de coude. Bon, heureusement que le rire tonifie les abdos, on n'aura pas tout perdu, contrairement à Paul Mirabel.
7: Apparemment, j'ai 0% de masse musculaire. J'ai la même masse musculaire qu'un yaourt nature. J'ai 0% de masse graisseuse aussi. Si tu additionnes ces informations, ça fait 0%. Ce qui signifie que scientifiquement parlant, je n'existe pas.
6: Voilà, donc ceux qui se plaignent de ne pas avoir réussi à obtenir le summer body de leur rêve après moult séances de toto youtube en tout genre se consolent. L'important, c'est d'exister scientifiquement et surtout de se marrer très fréquemment.
2: 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La musique est toujours avec vous en voiture. Sting accorde sa guitare.
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0: Sting avec Fields of Gold. Un bel après-midi à l'écoute de votre radio. Les grands classiques vont continuer de vous accompagner. Juste avant, vos informations et votre météo locale, Abba a décidé de poser un pied en studio. Et un chouette duo, Marc Lavoine avec Patrick Fiori.
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0: Nous sommes lundi 27 juillet, il est 17h. Les informations avec vous, Pénélope Jobert. L'offre de reprise de l'entreprise Fibre Excellence a été rejetée ce matin.
2: C'est une décision du tribunal de commerce de Toulouse. Le tribunal requiert la liquidation pour le site de Tarascon, qui compte près de 300 salariés. La décision sera rendue mercredi. C'est l'offre de l'homme d'affaires Mathieu Pigas qui a été rejetée car elle n'est pas soutenue par l'État. Les syndicats de l'usine de Tarascon appellent à un blocage illimité de l'usine pour protester contre cette décision. Une nouvelle audience aura lieu jeudi devant le tribunal administratif de Nîmes après l'annulation du spectacle Queen Forever. Le concert devait se tenir le 4 septembre prochain au Théâtre Antique d'Orange. L'organisateur veut faire une nouvelle proposition à la mairie en prenant à sa charge la technique et les boissons et repas pour les 1000 choristes. Le maire Rassemblement National d'Orange avait justifié cette annulation par des contraintes budgétaires.
0: La préfecture du Vaucluse alerte sur la sécheresse dans le département.
2: Face aux fortes chaleurs prévues dans les prochains jours, le département restreint l'utilisation de l'eau. Les bassins de la Durance, du Calavon-Amont, du Sud-Luberon ou de la Nesque sont classés en état d'alerte. Dans ces zones, il est interdit d'arroser les pelouses et les jardinières de 9h à 19h. Vous trouverez toutes les informations sur notre site ici.fr. Les militants insoumis seront à Avignon demain dans le quartier de la Rocade. Ils traversent la France en caravane et font du porte-à-porte pour connaître les préoccupations et les attentes pour les prochaines élections présidentielles prévues en 2027. Le but est aussi de convaincre les habitants de s'inscrire sur les listes électorales. Le magasin Célio, situé rue de la République dans l'intramuros d'Avignon, ferme définitivement ses portes. D'autres boutiques Célio restent ouvertes à proximité, comme celle du centre commercial Avignon Nord au Pontet et celle du centre commercial Leclerc Les Angles dans le Gard. Quel temps il fait cet après-midi dans le Vaucluse, Robin ?
0: Eh bien, le Festival d'Avignon est terminé, mais le soleil n'en a pas fini de briller pour autant. Pas un nuage dans le ciel vauclusien et des températures encore une fois supérieures à 30 degrés, avec une maximale de 32 degrés dans la moitié sud du département. Votre soirée sera tout aussi belle et tout aussi chaude avant de refroidir petit à petit. À 23h, il fera 22 degrés à Pertuis, 23 degrés à Vaison-la-Romaine et 26 degrés à Avignon. Demain matin, petit déjeuner en terrasse avec un beau ciel bleu et des températures agréable, 21 degrés à Vaison-la-Romaine et Cavaillon, 22 à Carpentras et 23 degrés à Orange et Avignon. Votre après-midi sera chaude et en tout point identique à aujourd'hui, entre 30 et 32 degrés.
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0: À 17h03, on vous accompagne sur les routes du Vaucluse avec Michel Berger. Celui qui chante, c'est lui. Et promis, si vous le faites dans votre voiture, on vous en

0: Michel Berge avec Celui qui chante à 17h06. Merci d'avoir choisi ici Vaucluse pour passer votre après-midi.
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0: Et il y a une autre personne qui n'est jamais loin de nous, c'est Florent Mounier, que vous connaissez bien si vous êtes auditeur et auditrice fidèle d'Ici Vaucluse, mais là-dessus je n'ai aucun doute. Eh bien, il aime bien partir à votre rencontre, rencontrer les personnalités du Vaucluse, celles qui côtoient du moins des lieux où vous aimez aller également. Cette semaine, nous découvrons Emmanuel Anquier à la tête de la maison Manguin, qui nous parlera d'un musée auquel il aime bien simplement passer, parce que ça lui rapporte beaucoup de choses. Soprano.
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0: Une des musiques de votre été, Soprano, avec cette nouveauté que vous découvrez avec Ici Vaucluse, DJ.
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0: Et on va bouger un petit peu pour votre rendez-vous carnet d'adresses en compagnie de Florent Mounier, qui chaque jour est avec une personnalité de la région. Et nous allons nous rendre avec Emmanuel Anquier au musée Jean-Henri Fabre, un endroit qu'il apprécie particulièrement et surtout le petit bureau de Jean-Henri Fabre.
3: Aujourd'hui, c'est le carnet d'adresses d'Emmanuel Anquier, propriétaire de la maison Manguin, une distillerie artisanale à l'île de la Barthelasse. Bonjour Emmanuel.
4: Bonjour Florent.
3: Merci d'être avec nous, on va ouvrir votre carnet d'adresses. Vous êtes... sur cette île de la Barthelasse, à la maison Manguin, depuis 2011, avec votre épouse, c'est Béatrice. C'est elle, hein, d'ailleurs, qui a été formée à la distillation.
4: Oui, absolument. C'est elle qui est ce qu'on peut appeler le nez de la distillerie et aussi le maître de chai. Voilà, ce sont les termes qu'on utilise.
3: Qu'est-ce que vous distillez ?
4: Alors, on distille historiquement la poire Williams, hein, puisque le fondateur de cette distillerie, Claude Manguin, était un arboriculteur qui avait planté des hectares de fruitiers, dont des poiriers, et puis d'autres fruits de terroir, l'abricot du Ventoux, la reine Claude du Barou, les olives, puisque depuis 10 ans, nous avons développé des spiritueux à l'olive distillée.
3: La première adresse que vous allez cette semaine nous faire découvrir, c'est à Sérignan-du-Comtat, il s'agit du musée Henri Fabre. Quand est-ce que c'est la première fois où vous êtes allé découvrir ce musée?
4: Alors c'est assez récent, ça date d'il y a un an. Ouais. Alors c'est Jean-Henri Fabre, hein, ouais, qui est un homme à la fois méconnu, qui était entomologiste, hein, encore faut-il savoir ce que c'est, hein, c'est vraiment un scientifique des insectes, et puis qui est mondialement connu en fait, et qui dont c'est la maison natale, puisque c'est un homme qui a vécu à la fin du 19e siècle. Ouais. Et ce musée est un lieu qui, moi, me parle beaucoup pour plusieurs raisons, sauf peut-être celle des insectes, parce que ça n'est pas ma passion. Mais vraiment, sans que ça en devienne une, on s'ouvre un univers qu'on méconnaît complètement, ouais, infiniment petit, hein, on va dire. Et puis il y a un charme absolument fou dans cette maison.
3: Elle a quoi de charmant, cette maison?
4: Alors il y a son bureau qui est à la fois tout, alors la pièce est magnifique, le bureau en lui-même est tout petit, ouais, d'une modestie qui prouve à quel point il devait être travailleur et humble. Ouais. Et puis il y a des vitrines avec toutes ces espèces d'insectes qu'il a dû étudier au microscope et dans tous les sens. Ouais. Il y a du parquet qui grince, il y a un jardin absolument magnifique, il y a ses tableaux, puisqu'il, ouais, était aussi peintre. Et puis il y a des textes parce qu'il était aussi poète.
3: Quand vous voyez ce bureau ancien de Jean-Henri Fabre, ça vous donne des idées par exemple pour vos intérieurs à vous, votre bureau à vous ?
4: Alors oui, parce que c'est tellement pétri d'histoire, de, ouais, charme, d'odeur de cire
3: également,
4: et d'humain, ouais, qu'on aurait envie d'y travailler. Bon, j'ai envie de dire qu'à la distillerie, malheureusement, ce sera difficilement transposable. Et puis, ça fait partie de ces lieux qui vous parlent parce que justement, ils ne sont pas forcément les vôtres.
3: Le musée Jean-Henri Fabre à Sérignan-du-Comtat, donc c'était votre première adresse. Et demain, vous nous proposez d'aller découvrir un beau village que vous affectionnez particulièrement, il s'agit de Branthe.
0: Merci beaucoup Florent Mounier. Carnet d'adresse, c'est votre rendez-vous chaque jour avec Ici Vaucluse à 17h10. Et on avance dans les minutes, on avance dans le temps. Pour ce lundi, 17h13, peut-être bientôt pour vous, la sortie du travail. On vous accompagne comme d'habitude en musique avec des nouveautés parfois, mais aussi les grands classiques, ceux qui nous accompagnent de jour en jour et qui continueront des années durant. The Bee Gees avec Too Much Heaven.

0: The Bee Gees avec Too Much Even à 17h18. Un œil sur les routes où ça roule bien. Et ça, déjà, c'est une bonne chose pour ce lundi à 17h20. Seulement deux obstacles quand même signalés. Un sur l'A9 en direction sud-ouest du côté de Roquemort et un sur l'A7. Et cette fois, c'est un peu plus gros. Il y a une voie rétrécie, une voie qui est concernée seulement quand même du côté de Cabanes. C'est sur la voie de gauche, sur l'A7 donc en direction du nord. Un œil en train en gare. Quelques retards du côté de la gare Avignon TGV. Le train qui devait partir, et ben dès maintenant, à 17h19, en direction de l'aéroport, partir avec 25 minutes de retard. Et le train en direction de Paris Gare de Lyon, initialement prévu à 17h41, partira quant à lui plutôt aux alentours de 18h.
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0: Le Chant des Cygnes, un des titres les plus récents, entre guillemets, d'Indochine, qui date de 2 ans. Et un gros carton, quand même, Le Chant des Cygnes.
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0: Va falloir vrombir un petit peu le moteur. Alors si vous êtes sur la nationale, sur l'autoroute, évitez, évidemment, on va éviter de faire un accident. Mais si vous avez envie d'avoir quelques petites sensations fortes, des choses que vous n'avez encore jamais vécues au volant, eh bien c'est le moment. 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Combien un kart a-t-il de roues? Est-ce que c'est 7? Est-ce que c'est 4? Voici Chris de Burgh, Eigen Emotion à 17h25 sur votre radio, peut-être favorite, ici Vaucluse.

0: Eigen Emotion de Chris de Burgh. Beaucoup d'émotions avec ici Vaucluse. Nous accueillons maintenant Nathalie. Bonjour Nathalie.
1: Oui, bonjour à tous.
0: On va vous offrir peut-être une session de cartes de loisirs pour deux personnes. Karting, loisirs, Monteux. Et vous êtes de Monteux, alors ça tombe bien Nathalie, on est pile poil dedans. Pardon ?
1: Je suis contente, ça tombe bien, ça tombe très bien.
0: Vous êtes contente de quoi ? Ça, j'entends un mot sur deux Nathalie, essayez de doubler les syllabes.
1: Je suis contente, je ne sais pas si j'ai gagné, je vais voir.
0: Bah écoutez, je vais vous poser une question très très simple. Combien un kart a-t-il de roues ? Est-ce que c'est 7 roues ou est-ce que c'est 4 ?
1: Je crois que c'est beaucoup, hein. C'est 4 à mon avis.
0: Eh oui, bah c'est bien la bonne réponse. Ça veut dire que vous allez pouvoir essayer le kart Nathalie, c'est génial ça. Vous n'en avez jamais fait alors que vous êtes de Monteux. Est-ce que c'est pas un peu honteux ?
1: Pardon ?
0: J'ai dit, vous n'avez jamais fait de kart à Monteux, alors que vous êtes de Monteux. Est-ce que ce n'est pas un peu honteux ?
1: Si, c'est très honteux.
0: Mm-hmm. Oui. Mais heureusement, vous allez pouvoir changer ça. Vous savez avec qui vous allez en profiter ?
1: Oui, mon compagnon.
0: Oh, trop trop chouette, il sera content. Vous lui faites de la surprise ?
1: Oh oui, il va être content. Oui, j'ai fait la surprise.
0: Super, bon, bah, nous aussi, ça nous fait grand plaisir Nathalie. Et vous pourrez, une fois cette expérience faite, nous la raconter sur la page Facebook. On a toujours un endroit pour ça, n'hésitez pas. À bientôt Nathalie.
1: Oui, bien sûr. Merci beaucoup à tous.
0: Avec grand plaisir.
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0: Voilà, le karting, on en fait sur une piste. Hein, évidemment, on évite de faire chauffer le moteur sur les routes parce qu'il y a quelques ralentissements, pas beaucoup. Je vous rassure, sur le boulevard Saint-Roch, on sent quand même que le festival a pris fin. Il y a entre 3 et 4 minutes de ralentissement. Et un peu plus bas également, sur la rocade Charles de Gaulle, comptait également quelques minutes de ralentissement, mais sans plus.
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0: Que vous soyez au travail ou sur les routes, de toute façon ici Vaucluse, on ne bouge pas, nous on est bien dans les studios et on partage beaucoup de belles musiques avec vous. Voici Axel Red.

0: Dernier titre de Mylène Farmer, c'est à qui le tour? Eh bien, c'est à celui de Stéphane Roux.
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0: Le festival à août Avignon du 1er au 8 août. Nous sommes avec Stéphane Roux du Théâtre des Vents. Bonjour Stéphane.
3: Bonjour Robin, merci de m'accueillir.
0: Avec grand plaisir, mais merci à vous de nous faire l'honneur d'être avec nous à ici Vaucluse. Et j'ai envie de dire, 15e édition du festival, c'est reparti pour un tour quoi.
3: Eh oui, et alors cette année on est un de plus. L'année dernière on était 5 théâtres, cette année on est 6.
0: Ah, et vous, objectif c'est quoi? 40, 50 d'ici 2050?
3: En 2019, on était 10. Et puis, il y a eu une aventure malheureuse, le Covid. Mmh. Et je me suis retrouvé en 2020 tout seul, à nouveau. Et il a fallu recommencer. Et aujourd'hui, on est à nouveau 6. Je pense que l'année prochaine, on sera 10. Et en 2030, on sera au moins 20, je pense.
0: Quelle histoire. Vous n'avez pas abandonné. Vous avez continué un petit peu ce rêve, le théâtre amateur. Vous le mettez à l'honneur dans ces différents lieux culturels. Alors, il y a le Théâtre des Vents, évidemment, avec vous. Le Théâtre du Rempart, le Théâtre l'Optimiste, le Cabaret le Marseillais, l'Atelier Florentin et enfin, le Théâtre Tremplin. Vous, ce que vous attendez d'un tel festival, parce qu'il bouge d'année en année, on voit bien cette évolution. Quand vous comparez à la toute première édition, ça vous fait quoi?
3: Eh bien, je vois que finalement, les gens qui viennent de l'extérieur sont de plus en plus nombreux. Au début, on avait beaucoup de public, amis, familles, qui venaient assister au spectacle. Et maintenant, on s'aperçoit que la proportion qui était de, on va dire, 20% de vacanciers et 80% de familles, eh bien, c'est pas inversé encore, mais on arrive à 60-40. On a même presque 50% de gens qui viennent de l'extérieur. C'est-à-dire des vacanciers qui se disent, en venant à Avignon, on est dans la ville du théâtre, il se passe plus le festival in, il se passe plus le festival off. Qu'est-ce qui reste? Eh bien, il y a le festival août, il y a des passionnés de théâtre qui sont là pour faire rêver les gens et qui travaillent toute l'année pour préparer un spectacle et qui les offrent pendant une semaine aux vacanciers et évidemment à leurs familles, leurs amis.
0: Est-ce qu'il y a une comparaison, entre guillemets presque évidente, avec des spectacles du festival off? Ou est-ce que c'est presque une sorte de seconde partie de ce festival, peut-être un peu plus intimiste?
3: Non, Robin, c'est pas du tout l'idée du festival. On n'a pas du tout envie de faire une porte ouverte aux semi-professionnels. Moi, ce qui m'a poussé, qui m'a donné l'envie de faire ce festival, c'est qu'on a voulu faire une différence à un moment donné dans le programme du off. On voulait estampiller les compagnies théâtre amateur avec une avec une cocarde. Et j'ai trouvé ça un peu cavalier. Et j'ai dit, plutôt que de les stigmatiser, offrons-leur un endroit qui leur est dévolu, parce que ces gens qui sont boulangers, bouchers, secrétaires, banquiers, qui passent toute l'année à travailler leur spectacle, ont aussi le droit de venir s'exprimer dans des conditions, parce que l'idée c'est quand même de leur offrir des conditions professionnelles avec une durée, c'est-à-dire qu'on joue tous les jours pendant une semaine. Donc ils sont dans les mêmes conditions, avec des conditions techniques identiques, avec une communication qui est aussi importante. Et l'idée c'était surtout d'offrir au public la capacité de voir sur scène des gens qui leur ressemblent et de se dire, mais pourquoi moi, l'année prochaine, je n'irai pas sur scène? Pourquoi je participerai pas à un spectacle et je ferai ce dont j'ai toujours rêvé, c'est-à-dire du spectacle?
0: Eh bien, voilà. Ces personnes, on pourra leur dire, c'est possible. Et pour ça, déjà, on peut se rendre à cette 15e édition du festival du 1er au 8 août dans différents théâtres du centre-ville. Oui. Et donc, il y a le vôtre, Théâtre des Vents, avec du 1er au 8 août à 19h, un trésor sous le potager. On ne va pas parler de votre pièce, on va laisser la surprise, car il y a toutes les infos, et c'est vraiment très très bien écrit, très très bien résumé, sur le site Avignon Tourisme pour ce fameux festival à août. Et merci beaucoup,
3: oui.
0: Stéphane.
3: Attendez, Robin, il y a une adresse qui est indispensable. C'est festivalaout.fr. Toute la programmation du festival est sur festivalaout.fr. Et vous pouvez même acheter vos places. Vous êtes redirigé vers des billetteries en ligne. Ce qu'il faut dire, c'est que le billet est à 10 euros et que le tarif réduit est à 8 euros.
0: Et on n'oublie pas le .fr, hein, c'est bien ça?
3: Oui, on n'oublie pas le .fr, naturellement.
0: Merci beaucoup Stéphane Roux et à très bientôt.
3: Merci beaucoup.
0: C'est un super festival, tout ça, le festival Aout Avignon. Pour ceux qui n'en ont pas eu assez du festival d'Avignon, qui ont peut-être raté des pièces, c'est le moment de, pas forcément se rattraper, mais au moins découvrir d'autres choses et donner de la force à ces festivals qui font vivre encore la ville et vivre encore la région. Nous, on fait vivre la musique, on aime bien la partager avec vous. C'est important à 17h43. Faites bonne route avec ici Vaucluse.

0: après-midi ensoleillé, ce type de musique qui l'accompagne divinement bien.
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0: À 17h47, on rentre directement dans le vif du sujet. 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

0: Oasis qui vous accompagne en ce lundi 27 juillet.
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0: On va rire, on va beaucoup rire avec Valérie. Bonjour Valérie.
3: Bonjour.
0: Vous jouez avec nous pour emporter deux places pour Ziz, vendredi 31 juillet, pour son spectacle La Famille Mamma Mia. Et quelqu'un m'a glissé dans l'oreille que vous ne connaissiez pas du tout Ziz, Valérie.
3: Absolument pas. Ce sera l'occasion de passer un bon moment de rigolade, certainement.
0: Si vous gagnez, vous partez avec votre amie, une amie qui n'a jamais vu le spectacle non plus.
3: Tu n'as jamais vu non plus.
0: Oh là là, mais incroyable. Ça va être un spectacle pour tous, pour cette première édition de ce festival à 21h30 au parc Valsey et Courthézon. J'ai une question pour vous. D'où vient l'humoriste Thierry Wilson qui joue le personnage de Ziz? Est-ce qu'il vient de Marseille ou est-ce qu'il vient de Sacramento?
3: Ben non, il est de chez nous, il est de Marseille.
0: Ah bah au moins vous avez cette bonne réponse-ci et c'est déjà pas mal. Valérie, vous les remportez, ces deux places pour Ziz, avec votre ami. Je vous souhaite de rire aux éclats. Prenez deux, trois mouchoirs si jamais pour essuyer les larmes qui couleront de vos yeux, des larmes de rire, évidemment. Sinon, ce sera bien triste.
3: Ce sera mieux.
0: Merci beaucoup, Valérie. À bientôt.
3: Merci à vous. À très bientôt.
0: Et nous, on avance vers 18h avec vos infos locales. Et votre météo, qu'est-ce qui vous attend pour demain?
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0: Laurent Boulzy avec Rock Collection, c'est sur ça santé. Oh, je vous ai vu. Ça a chanté, je vous ai vu. Oui, voilà, c'est mieux comme ça.
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0: Nous sommes lundi 27 juillet, il est 18h. L'heure de vos infos. Bonsoir Pénélope Jobert.
2: Bonsoir Robin, bonsoir à tous.
0: Deux départs de feu signalés cet après-midi.
2: Les pompiers viennent de partir sur des flammes signalées à Lille sur la Sorgue. Une dizaine de camions et un hélicoptère bombardier d'eau sont déjà sur place avec une trentaine de pompiers. Et un peu plus tôt, vers 15h, un autre incendie s'est déclaré au nord du département à Sainte-Cécile-les-Vignes. Ce sont des ouvriers qui faisaient de la soudure qui ont déclenché le feu accidentellement. En tout, 4 hectares de fumée et de broussailles sont partis en fumée. Le feu a pu être éteint, notamment à l'aide d'un hélicoptère bombardier d'eau. Et à cause des fortes chaleurs, la préfecture du Vaucluse alerte sur la sécheresse dans le département. Les bassins de la Durance, du Calavon-Amont, du Sud-Luberon et de la Nesque sont classés en état d'alerte. Dans ces zones, il est interdit d'arroser les pelouses et les jardinières de 9h à 19h. Vous trouvez toutes les informations sur notre site ici.fr.
0: L'entreprise Fibre Excellence à Tarascon s'en va tout droit vers une liquidation judiciaire.
2: C'est une décision du tribunal de commerce de Toulouse. Le tribunal requiert la liquidation pour le site de Tarascon, qui compte près de 300 salariés. C'est l'offre de l'homme d'affaires Mathieu Pigas qui a été rejeté ce matin car elle n'est pas soutenue par l'État. La décision sera rendue mercredi. En attendant, les salariés de Tarascon ont entamé un blocage illimité du site et sous les barnums installés pour l'occasion, c'est un sentiment d'amertume et de colère qui règne, Dimitri Morgado.
3: Romain travaille pour l'entreprise depuis 23 ans. Il a la sensation d'avoir été baladé.
4: Pendant le Covid, on nous a fait travailler, vous êtes essentiels, on a besoin de vous, on a travaillé en effectif réduit, on a fait des journées de 12 heures. Et puis, arrive là, finalement, pas si essentiel que ça.
3: À côté de lui, Adrien, 20 ans de boîte, est lui aussi particulièrement amer.
5: Là, aujourd'hui, c'est surtout la colère. La colère parce que l'État pouvait faire quelque chose, pouvait nationaliser de manière temporaire, pouvait nous aider. Et puis malheureusement, l'État a fait le choix de nous abandonner et de laisser encore une fois une usine disparaître.
3: Florian est le responsable syndical Force Ouvrière sur le site de Tarascon. Il regrette aussi que l'État n'ait pas accompagné le projet présenté par Mathieu Pigas.
6: Le gouvernement est critique, mais il n'agit pas. Qu'est-ce qu'il fait pour nous, pour nos emplois, nos sites, nos bassins de vie, hein, parce que qu'est-ce qui va rester ici là ? On se pose la question, franchement, ça va être déjà qu'il n'y avait pas grand-chose.
3: Et parce que les salariés ont peur pour leur avenir, bien sûr, mais aussi pour le futur de leur territoire, pour les commerces alentours, pour les chauffeurs qui livraient le bois, même pour les nourrices qui gardaient leurs enfants. Ils le disent, ils craignent que ces acteurs qui gravitent autour de leur entreprise soient les victimes indirectes de cette liquidation.
2: Les salariés comptent bloquer l'accès au site de Tarascon le temps qu'il faudra pour dire leur mécontentement. Une nouvelle audience aura lieu jeudi devant le tribunal administratif de Nîmes après l'annulation du spectacle Queen Forever. Le concert devait se tenir le 4 septembre prochain au Théâtre Antique d'Orange. L'organisateur veut faire une nouvelle proposition à la mairie en prenant à sa charge la technique et les repas pour les 1000 choristes. Le maire Rassemblement National d'Orange avait justifié cette annulation par des contraintes budgétaires.
0: Les habitants de Brante veulent créer une épicerie associative.
2: Il n'y a plus de commerce alimentaire dans la vallée du Toulourin. Les habitants doivent faire 20 minutes de voiture pour faire leurs courses. Ils veulent donc faire revivre une épicerie en se partageant les tâches pour vendre des produits de première nécessité. Aurore Navarro porte ce projet.
7: Il n'y a aucun commerce si on a oublié du papier toilette, si on a des amis qui arrivent à l'improviste et qu'on n'a pas prévu quelque chose pour l'apéritif, eh ben, on doit aller à Montbrun ou bien à Buis, donc ça fait au moins un quart d'heure, 20 minutes de route. L'idée d'une épicerie, ça a été accueilli très favorablement par les habitants. Il y a eu vraiment beaucoup d'enthousiasme. Il y a beaucoup d'habitants qui veulent du bio et ou du local. On est soutenu beaucoup par la mairie qui nous laisserait le local. Il sera à l'entrée du village, près du porche, dans l'ancienne mairie. Et là aussi, où autrefois, il y avait trois dames des anciennes du village dont beaucoup parlent, qui étaient tout le temps assis là, à l'entrée du village. Et ce serait donc ici qu'on pourrait se rejoindre entre habitants. Donc c'est, voilà, il y a beaucoup de symbolique. L'idée de retisser le lien ici, dans la vallée, toute l'année, quoi.
2: Les habitants espèrent s'installer dans l'ancienne mairie à l'automne 2026 ou au printemps 2027. Ils se retrouvent demain pour discuter du projet. Quel temps il va faire ce soir dans le Vaucluse, Robin ?
0: Et déjà, c'est un calme retrouvé à Avignon et ça fait du bien. Mais la météo, elle, reste inchangée. 29 degrés à Carpentras, Bolène et Apt. Et 30 degrés à Avignon. Ça annonce une belle soirée pour profiter en famille. Aux alentours de 23h, le mercure sera redescendu. 22 degrés à Pertuis et Mormoiron. 25 à Bolène et 26 degrés à Avignon. Cette nuit, il fera entre 18 et 21 degrés. Et demain matin, vous vous rendrez au travail avec un ciel bleu et beaucoup de lumière. Les températures seront agréables. À 8h, 20 degrés à Apt. 21 à Vaison-la-Romaine. Et 23 degrés à Orange. Ça grimpera jusqu'à atteindre 29 degrés pour votre déjeuner et entre 30 et 32 degrés l'après-midi. Comme d'habitude avec ce temps, casquette, chapeau et gourde remplie dans le sac.
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0: À 18h05. Mais oui, mais parfois ça fait du bien de se réveiller un petit peu avec une musique qui bouge. On n'est pas là pour vous endormir, surtout si vous êtes sur la route. Eli Medeiros avec Bailar Calypso, c'est ce qu'on vous offre à présent. Décidément, la prononciation, ça ne va pas du tout aujourd'hui.

0: Avec ça, on ne danse pas Elie Medeiros avec Bailar Calypso.
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0: Dans quelques jours, il y a un festival très très très intéressant qui va débuter du 3 au 10 août 2026. C'est le festival de Gordes et nous avons eu la chance de recevoir, enfin nous allons avoir la chance plutôt de recevoir le président de ce festival, Bruno Nicolini, que vous connaissez sans doute sous un autre nom, c'est Benabar, le chanteur qui organise à présent ce festival, qui est très attaché et qui nous en parlera avec beaucoup de passion, vous allez voir. Vita, ça fait mal, c'est ce qu'on vous propose maintenant. Ça fait mal évidemment, rien à voir avec le festival de Gordes ensuite, sinon ce serait un peu triste. Non, c'est que du bonheur, que de la joie et parfois un peu de mélancolie sur votre antenne ici Vaucluse.

0: Vita avec Ça fait mal, un titre que vous aviez découvert à l'époque, ça fait déjà quelques années, non, deux ans, allez, deux, trois ans à peine. En tout cas, vous l'aviez découvert sur votre radio, ici Vaucluse.
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0: Le Festival de Gordes vous invite chaque été à des spectacles plus grandioses les uns que les autres dans un cadre exceptionnel, le Théâtre des Terrasses qui est au cœur du village. Et pour en parler, nous sommes avec Benabar, le président du Festival de Gordes. Bonsoir Benabar.
3: Bonsoir.
0: On y arrive à ce festival du 3 au 10 août, festival exceptionnel. Vous êtes à la présidence depuis 3-4 ans déjà, mais la petite histoire, c'est que vous y étiez avant en tant qu'artiste. Vous avez vu l'évolution donc de ce festival?
3: Ah oui, parce que moi j'ai découvert Gordes via le festival, où j'habite d'ailleurs maintenant à Gordes une partie de l'année, et c'est grâce au festival que j'ai découvert Gordes, donc je lui dois beaucoup. C'est pour ça que j'ai accepté ce poste de président bénévole du festival, parce que c'est lui qui m'a permis de découvrir cette région du Vaucluse que je connaissais pas du tout d'ailleurs, à vrai dire.
0: Et le Théâtre des Terrasses non plus, avec sa capacité d'à peu près 500 places. Donc c'est en même temps grand et en même temps intimiste. Est-ce que c'est totalement ce que vous recherchez pour ce festival, vous maintenant en tant que président?
3: Oui, avec toute l'équipe, hein, parce qu'on est une équipe de camarades là-bas, tous bénévoles bien sûr, et puis des gens du cru bien sûr. Moi, je suis le nouveau gordien. Mais oui, il y a cette identité qui est vraiment touchante, je trouve. C'est-à-dire que c'est dans le village lui-même, c'est à flanc de coteau, devant toute une partie du Luberon. Donc c'est l'endroit est vraiment magnifique. Et puis, en effet, comme vous l'avez dit, c'est une petite jauge, donc les gens sont vraiment à 2 mètres de l'artiste. Et ça apporte une expérience un peu particulière.
0: Je vais vous citer un petit peu. Vous dites que ce festival, c'est une histoire de rencontre, de partage et de passion entre tous ceux qui pensent que toutes les formes d'art peuvent changer le monde. Ça signifie que les textes des artistes sont engagés, ou c'est bien plus que ça?
3: Ah, c'est bien plus que ça, parce que engagé, c'est pas forcément le terme, c'est en tout cas engagé artistiquement, c'est-à-dire oui. Mais pas engagé au sens donner des leçons au public qui vient les voir. Non, c'est plutôt mettre des artistes de variété, de chansons françaises, du jazz, la musique du monde, mélanger tout ça. Moi, je suis fan de chansons françaises, donc c'est vrai que je me fais des plaisirs parfois d'inviter Nicolas Perrac et

0: ses promesses pour vous et qu'on se retrouvera peut-être dans un an, une cinquième présidence. Pourquoi pas, Benabar, vous allez hop, réenchaîner ?
1: Si je me fais pas virer d'ici là, c'est toujours possible. Si vous savez, je tape dans la caisse, je fais des détournements de fonds.
0: Ah oui, mais ça c'est le principe, ça, Benabar, comme tout président.
1: Mais ça reste entre nous, ça reste entre nous.
0: Ah ben, promis, cette interview ne sera pas diffusée sur une radio, voilà, peut-être ici Vaucluse, je vais y réfléchir. Merci beaucoup, Benabar, et puis à bientôt.
1: Merci à vous, à bientôt, au revoir.
0: Et à 18h16, il est temps de jouer 4 invitations pour l'avant-première du film Tomber du ciel qui a lieu jeudi à 20h au Pâté Cap Sud Avignon. 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On continue d'avancer petit à petit vers cette fin de journée avec un soleil qui se couche. On avance, voici Native, si la vie demande ça à 18h17.

0: Quelle voix magnifique, tout ensemble native, si la vie demande ça. Et on joue tout de suite, qu'est-ce que j'attends moi? Bonjour Pascal.
1: Oui, bonjour.
0: Mais c'est peut-être vous que j'attends finalement et vous êtes pile à l'heure, comme quoi c'est beau la radio parfois.
1: C'est parfait.
0: Qu'est-ce que vous faites aujourd'hui? Est-ce que le soleil vous accompagne?
1: Alors le soleil, oui, mais sauf que du coup, moi je vous dis, je me tiens à l'ombre, je sors quand il fait un peu plus frais, donc du coup, j'en profite pour ranger, pour faire ce que bah, du coup je ne fais pas quand j'ai pas le temps.
0: Vous avez une vie bien remplie, Pascal?
1: Ah ben toujours, il y a toujours à faire. Il n'y a plus les enfants à la maison, mais bon, ça fait rien, il y a toujours à faire.
0: Bon, et peut-être les petits-enfants un jour qui viendront chez vous?
1: Oui, ça, c'est pas encore, hein, parce que alors, la fille, donc, elle est très, très occupée. Elle a une profession qui lui permet de voyager beaucoup. Mmh. Et le fils, lui, est encore dans les études. Donc, du coup, c'est pas prévu pour l'instant, je pense.
0: Bon, de toute façon, vous avez le temps de voir et eux aussi. Et puis, voilà, même si qu'ils en veulent ou qu'ils en veulent pas, l'important, c'est que vous ayez vos enfants et que tout se passe bien avec eux. Et peut-être que c'est avec vos enfants que vous allez partager les 4 invitations pour l'avant-première du film Tombé du ciel. C'est ce jeudi à 20h au Pâté Cap Sud Avignon. Un film que vous avez hâte de voir. Paraît-il que vous avez déjà vu la bande-annonce?
1: Tout à fait, tout à fait. Nous avons été au cinéma avec mon conjoint voir sur Saint-Jacques de Compostelle. Mmh. Et donc, ils ont fait voir la bande-annonce et c'est vrai que c'est à mourir de rire.
0: Saint-Jacques de Compostelle, c'était avec Alexandra Lamy, non?
1: Oui, tout à fait.
0: Oui, super film ça aussi. Hein. Oh là là, qu'est-ce qu'il était bien. Ben, j'espère que ce film vous plaira du moins autant que l'autre film avait plu à votre mari. Pour voir si vous remportez ces invitations, on va quand même vous poser une question. Jamel Debbouze, qui est dans le casting, est-il, on va dire, habituellement humoriste ou chanteur?
1: Il est humoriste.
0: Humoriste, félicitations. Vous avez déjà vu ses spectacles, Pascal?
1: Pas mal, oui. Surtout, entre autres, quand il y a les festivals là, sur Marrakech, oui. Là, des Jamel Debbouze, là, donc c'est pas mal. C'est franchement, c'est à mourir de rire.
0: Ah oui. Aussi. Il est très très fort et puis je n'ai aucun doute que dans ce film, il sera tout aussi bon. Pascal, c'était un plaisir pour nous de vous offrir ces places. Évidemment, vous en profitez bien, hein, vous ne les perdez pas.
1: Merci.
0: Surtout. Hein. Très bien. Et à bientôt Pascal. Au revoir.
1: À bientôt, au revoir.
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0: qu'est-ce qu'il est fort, ce Pierre de Mar, Je pense à vous, découverte ici Vaucluse, et c'est encore un titre qu'on partagera avec le plus grand des plaisirs sur votre radio.
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0: On voit que le festival d'Avignon est terminé quand même. Il y a beaucoup moins de monde sur les routes et beaucoup moins aussi que ce week-end où Bison Futé était en rouge. Là, tout va bien. Là, c'est vert. Vous pouvez rouler tranquillement. Il n'y a pas de soucis sur la route. Quelques petits ralentissements aux alentours d'Avignon. 5 ou 6 minutes par-ci par-là. Mais rien de méchant, rassurez-vous. Au niveau des retards de train, il n'y en a plus à signaler pour l'instant. Tout roule, heureusement. Seulement un, mais qui n'est pas encore pour maintenant. Le train initialement prévu à 19h 57 en direction de Paris-Gare de Lyon aura une heure de retard. C'est le seul retard à signaler, du moins pour la gare Avignon-TGV.
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0: Ah. Et alors là, bon, parfois on fait des choix en radio, on se dit tiens, quel titre on va mettre ? Quel artiste on va mettre ? Quelle émotion on veut procurer ? Alors ensuite, il va y avoir Zao de Sagazan avec un titre que vous aviez pu découvrir, enfin un titre qui vous avait fait découvrir l'artiste Zao de Sagazan et la Symphonie des Éclairs tout simplement. Et Stevie Wonder, on ne le présente plus, ce titre non plus, Isn't She Lovely, à 18h29. Passez une belle fin d'après-midi à l'écoute d'ici Avignon.

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1: Zao de Sagazan avec la Symphonie des éclairs, 18h38. Qu'est-ce qu'on fait le soir? Eh bien, souvent, on regarde la télé. Et pour ça, on se dirige vers quelqu'un qui la connaît bien, c'est Johan Rock. Ce lundi, Johan, vous nous emmenez sur la Côte d'Azur, au milieu des bungalows, à la rencontre de Laurent Ournac.
2: Camping Paradis, le plus célèbre de France qui, cet été, sur TF1, fête ses 20 ans. Alors, on sort les bouées, la crème solaire, le parasol, et direction le bord de la piscine.
3: Et je vais vous montrer pourquoi ce camping s'appelle Paradis.
4: C'est pas un camping comme les autres ici.
5: C'est la famille.
2: Une famille qu'on a plaisir à retrouver dès qu'arrivent les vacances dans ce décor naturel. Un vrai camping à Martigues, à côté duquel un faux a été construit exprès pour les besoins de la série. Au fil des années, cette fiction est devenue indissociable de son acteur principal, Laurent Ournac. Pourtant, au départ, elle avait été imaginée pour Vincent Lagaffe, à l'époque animateur sur TF1. Les scénaristes en avaient fait un personnage très sportif, pratiquant jet ski, moto, planche à voile. Finalement, Lagaffe qui tend la chaîne, c'est à Laurent Ournac qu'on proposa le rôle de Tom Delorme, le propriétaire du camping. Les scénaristes en firent du coup un personnage beaucoup moins tête brûlée que dans la première version. J'ai demandé au comédien si en 20 ans, son rôle à l'écran avait autant évolué que lui-même dans la vraie vie.
6: Oui, je pense qu'on s'est servi mutuellement l'un et l'autre. Tom a évolué en même temps que moi, j'ai évolué en même temps que Tom. J'ai commencé finalement à interpréter Tom. C'était un jeune directeur de camping qui n'avait pas forcément beaucoup d'expérience dans l'entreprise, de gérer une clientèle, de faire vivre un lieu. Et en parallèle, moi j'étais un jeune comédien. Je venais plutôt du monde de la scène et du café-théâtre. Moi, je suis devenu un comédien qui a appris un peu plus le monde de la télévision sur le plateau de tournage. Oui.
2: Et en deux décennies, le comédien aura eu également l'occasion de passer derrière la caméra pour réaliser au moins un épisode par saison. Il n'empêche, 20 ans dans une carrière, c'est pas rien. Alors, est-ce que Laurent Ournac se voit porter encore les tongs 20 ans durant ou songe-t-il parfois à céder les clés du camping?
6: J'ai envie de répondre les deux. J'ai envie d'encore d'être là dans 20 ans parce que c'est une aventure incroyable et une chance inouïe de pouvoir déjà se dire qu'on a fait vivre une série pendant 20 ans et qu'elle a su rencontrer son public et le renouveler et le conserver malgré l'évolution des médias en 20 ans. On est arrivé, il n'y avait que 6 chaînes de télévision et en même temps, il faut savoir s'arrêter un jour. Mais on se dit secrètement entre nous que le plus tard sera le mieux.
2: Ouais. Il lui reste beaucoup de trimestres à Tom?
6: Je crois qu'il va bosser au moins jusqu'à 65 ans. Oui. Donc bon. Il lui en reste encore quelques-uns.
2: En attendant de prendre sa retraite, Camping Paradis, c'est à voir ce soir, 21h10 sur TF1.
1: Merci beaucoup Johan Rock. Pour vos coulisses TV, chaque jour à 18h40, le temps avance. Stéphane Echer, il s'y connaît en temps. Combien de temps? C'est la question qu'il se pose, la question qui sera peut-être répondue avant la fin de sa chanson.

Stéphane Echervec, combien de temps à 18h45? Eh bien, un quart d'heure avant vos informations et concernant la musique, c'est beaucoup plus tôt. Voici Freddie Mercury avec Living on My Own. Dès à présent, passez un bel été avec ici Vaucluse.

0: Vous écoutez Ici Vaucluse, il est 18h49.
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0: Nous allons parler du festival Jazz Ville sur Ozon qui va bientôt débuter d'ici deux jours à peine, les 29 et 30 juillet, et puis le 4, 5 et 6 août. Nous sommes avec Max Bontou. Bonjour Max.
3: Et bonsoir Romain.
0: Alors comment on se sent à l'approche de ce festival? Là, vous avez tant travaillé, et puis dans deux jours, c'est le coup d'envoi.
3: Exactement, on est un peu stressé là, mais on a l'habitude maintenant, ça fait plus de 20 ans que ça dure, donc ça va.
0: Ouais, et puis le stress avec l'expérience, évidemment, il est toujours là à l'approche. Hein, on le disait souvent, c'est même les plus grands artistes qui le disaient, que le stress était toujours là avant de monter sur scène. Exactement. Une fois qu'ils sont sur scène, après la première musique, c'est envolé. C'est aussi le cas pour vous?
3: Exactement, c'est exactement ça. Il faut voir si on ne s'est pas trompé, il faut voir si tout le monde est bon, si tout le monde est là. Voilà. Il y a plein d'arguments qui font qu'il faut qu'on fasse un peu attention, quoi.
0: Oh, mais en tout cas, ce sera parfait à Ville-sur-Ozon, place du 8 mai. On offre des places pour ce festival, alors il faut rester à l'écoute d'ici Vaucluse. Il y en a toute la semaine, ça s'annonce incroyable. Et on peut parler aussi de cet événement, le groupe The Swing Son pour du jazz manouche. Ça, c'est le 30 juillet. Vous les connaissez bien, The Swing Son, ou ce sera une surprise également pour vous?
3: Non, pas pour moi. Moi, je n'ai jamais de surprise avec les groupes que je prends, parce que je vais les voir au moins deux ou trois fois avant de les prendre définitivement. Donc, je les vois dans une salle, je les vois en plein air, je les vois en répétition, je les vois plusieurs fois avant de concrétiser le contrat.
0: Vous ressentez quoi quand vous êtes face à ce groupe? On sait qu'il y a pas mal d'instruments, il y a du violon, il y a de la contrebasse, il y a deux guitares en plus.
3: C'est ça. Donc c'est un groupe qui ressemble un peu à Django Reinhardt et Stéphane Grappelli, avec un violoniste hors pair que l'on connaît bien. On connaît son frère aussi, qui est déjà venu il y a quelques années. Donc tous ces gens-là sont des musiciens hors pair, et on va se régaler, bien sûr, quoi.
0: Et vous n'allez pas aller les rejoindre sur scène un petit peu, Max?
3: Pour jouer de quoi?
0: Ben, je ne sais pas. Pour chanter, peut-être même.
3: Non, ça m'est arrivé déjà, mais pas avec eux. Non, pas avec eux.
0: Bon, trop chouette, ça s'annonce assez incroyable. Ce n'est pas le seul concert qu'il y a. Il y a aussi, on est un peu plus tard, mais un concert gratuit, Big Band, si je ne dis pas de bêtises, de Vitrolles.
3: Big Band,
0: voilà, soirée jazz, toujours. On est vraiment ce n'est que du jazz. Alors, le festival jazz Ville-sur-Ozon s'appelle comme ça. Est-ce qu'on peut s'attendre quand même à un autre style de musique?
3: Eh bien, non, on s'attend pas. Chez nous, à Ville-sur-Ozon, c'est du jazz traditionnel. Mmh. Comme ça, les gens ne se trompent pas. Quand on va à Ville-sur-Ozon, on sait que c'est du jazz traditionnel. Quand on va au Cinq Continents, on sait que c'est autre chose, etc., etc. À Marciac, c'est autre chose, bien sûr. Mais ici, on se trompe pas, et les gens ne se trompent pas. On a exactement ce que les gens recherchent.
0: Alors, il n'y a pas de surprise.
3: Avec les manouches? Non, on fait un petit écart avec le jazz manouche, malgré le jazz swing que ça donne. On a aussi les big bands en fin de festival chaque fois, chaque année. Ça fait 21 fois qu'on a un concert avec les musiciens.
0: Oui, il y a de tout et beaucoup d'autres groupes. Ça s'annonce exceptionnel. Le festival Jazzville sur Ozon, à partir du 29 juillet et jusqu'au 6 août. Et rappelez-vous, on vous offre des places avec Ici Vaucluse toute la semaine. Merci beaucoup Max Bontou, et je vous souhaite un excellent festival.
3: Mais merci à vous Romain, et merci à tous.
0: Et bonne à très soirée. Bientôt. Très bonne soirée. Marine avec Escron se rapproche des infos et de la météo dans 8 minutes à peine.

0: Marine, avec ici Vaucluse.
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0: titre. Quel tube de Francis Cabrel, Je l'aime à mourir sur votre radio. Ici Vaucluse, tout de suite vos informations.
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0: Nous sommes lundi 27 juillet, il est 19h.
2: Emmanuel Macron en Gironde, le chef de l'État est depuis quelques minutes aux côtés des pompiers, toujours mobilisés contre l'incendie monstre qui ravage le nord du bassin d'Arcachon. En 6 jours, les flammes ont parcouru 42 000 hectares. Faustine Moheran, le président, vient donc incarner la solidarité de la nation.
3: Oui, en effet, il est arrivé un petit peu après 18h en hélicoptère, venu de Paris donc avec sa délégation et accompagné du ministre de l'Intérieur. Il est arrivé à Mérignac sur l'aéroport de Bordeaux et puis s'est dirigé tout de suite vers l'une des casernes de pompiers de Bordeaux, dans le centre de crise du SDIS, donc le service départemental d'incendie et de secours. Il a commencé par évidemment une longue séquence de poignées de main. Vous allez bien? Est-ce que le moral est bon? Voilà les questions que le président de la République a posées évidemment à de nombreux élus présents sur place, des représentants aussi de l'ONF et des pompiers, avant ensuite de passer à une séquence plus d'explications de la part du patron des pompiers de Gironde, qui lui a présenté notamment des cartes.
4: Au moment où on parle, on a 70 km qui ont été réalisés en termes de tactique.
5: En deux jours.
4: Voilà, ce qui est, on a battu
5: 200 machines.
4: Voilà. Donc là, on a utilisé la même organisation qu'en 2022. Malheureusement, on est.
5: C'est ce qui est en vert.
4: C'est en vert.
5: Donc, ça, c'est les. En fait, tout ça, c'est les pare-feux que vous avez créés ces derniers jours.
4: Voilà.
5: Et en violet, c'est ceux que vous êtes en train de finir.
4: Exactement.
3: Voilà un point de situation donc vraiment très concret sur l'avancée du feu et la stratégie des pompiers. Le président de la République n'ira pas a priori sur place. Il ne veut pas déranger les services de secours et de sécurité en allant réquisitionner des moyens pour sa sécurité donc dans les zones concernées. Il va en revanche avoir un échange avec les élus locaux dans la foulée de cette présentation par les pompiers. Des élus locaux qui a priori, on l'imagine, ont beaucoup de questions et de choses à lui dire.
2: Et on continue de suivre cette visite du chef de l'État dans notre article en direct sur ici.fr. Le feu se soir en Gironde est stabilisé mais pas encore fixé, avec une grosse inconnue, le retour de la chaleur dès demain. Dans cette lutte, de nouveaux moyens sont débloqués, 10 véhicules blindés de la gendarmerie ainsi que de nouveaux moyens de l'Union Européenne, avec dès demain l'entrée en action de 9 avions et de 2 hélicoptères bombardiers d'eau. Face à cette situation qui dure, la journée a été marquée par une série d'annonces, la prise en charge des frais de relogement par les assureurs, la réponse aussi pour la vie économique au point mort avec 13 000 entreprises à l'arrêt. Pour ces sociétés, le chômage partiel est activé, Laurine Benjebria.
6: Oui, ainsi que celles touchées par les conséquences des incendies parce que leurs clients ou leurs fournisseurs ont été évacués. Au total, 40 000 entreprises sont aujourd'hui à l'arrêt selon la Chambre du commerce et d'industrie de Gironde. Cela va de l'auto-entrepreneur au grand groupe industriel, contraint de réduire leur activité, voire de fermer leur établissement dans des secteurs variés, l'hôtellerie, restauration, les commerces, l'industrie, l'artisanat ou encore le tourisme. Plus de 100 000 salariés concernés à ce stade, d'après les chiffres de la CCI. Alors, pour éviter qu'ils ne perdent leur emploi, le gouvernement facilite les démarches pour recourir au chômage partiel. Ce dispositif qui avait été largement déployé pendant la pandémie du coronavirus. Concrètement, leur employeur leur versera une indemnité égale à 70% de la rémunération nette, en partie remboursée par l'État. Compte tenu de la situation exceptionnelle, se pose la question de savoir si le gouvernement va rehausser ce taux de prise en charge et donc s'il y aura moins de reste à payer pour l'employeur.
2: Vers une vente à la découpe du dernier papetier français Fibre Excellence, le tribunal de commerce de Toulouse écarte la seule offre globale de reprise déposée par le ministre. Milliardaire Mathieu Pigas à Tarascon dans les Bouches-du-Rhône. La liquidation est privilégiée. La décision officielle sera rendue demain. En attendant, les salariés bloquent leur usine. Dimitri Morgado.
7: Romain travaille pour l'entreprise depuis 23 ans. Il a la sensation d'avoir été baladé.
8: Pendant le Covid, on nous a fait travailler. Vous êtes essentiels. On a besoin de vous. On a travaillé en effectif réduit. On a fait des journées de 12 heures. Et puis, arrive là, finalement, pas si essentiel que ça.
7: À côté de lui, Adrien, 20 ans de boîte, est lui aussi particulièrement amer.
9: Là, aujourd'hui, c'est surtout la colère. La colère parce que l'État pouvait faire quelque chose, pouvait nationaliser de manière temporaire, pouvait nous aider. Et puis, malheureusement, l'État a fait le choix de nous abandonner et de laisser encore une fois une usine disparaître.
7: Florian est le responsable syndical Force Ouvrière sur le site de Tarascon. Il regrette aussi que l'État n'ait pas accompagné le projet présenté par Mathieu Pigas.
10: Le gouvernement est critique, mais il n'agit pas. qu'est-ce qu'il fait pour nous, pour nos emplois, nos sites, nos bassins de vie, hein, parce que qu'est-ce qui va rester ici là ? On se pose la question, franchement, ça va être déjà qu'il n'y avait pas grand-chose.
7: Et parce que les salariés ont peur pour leur avenir, bien sûr, mais aussi pour le futur de leur territoire, pour les commerces alentours, pour les chauffeurs qui livraient le bois, même pour les nourrices qui gardaient leurs enfants. Ils le disent, ils craignent que ces acteurs qui gravitent autour de leur entreprise soient les victimes indirectes de cette liquidation.
2: Et dans l'autre usine à Saint-Gaudens, en Haute-Garonne, une offre de reprise de dernière minute a été déposée ce matin.
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0: Un calme retrouvé à Avignon, mais une météo qui reste inchangée. 29 degrés à Carpentras, Bollène et Apt, et 30 degrés à Avignon. Ça annonce une belle soirée pour profiter en famille. Aux alentours de 23h, le mercure sera redescendu. 22 degrés à Pertuis et Mormoiron, 25 à Bollène et 26 degrés à Avignon. Cette nuit, il fera entre 18 et 21 degrés. Demain matin, vous vous rendrez au travail avec un ciel bleu et beaucoup de lumière. Les températures seront agréables à 8h. 20 degrés à Apt, 21 à Vaison-la-Romaine et 23 degrés à Orange. Ça grimpera jusqu'à atteindre 29 degrés pour votre déjeuner et entre 30 et 32 degrés l'après-midi. Comme d'habitude avec ce temps, casquette et gourde remplies dans le sac.
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11: Bonsoir à tous et pour ceux qui ont les doigts de pied en éventail, bonnes vacances. Chaque soir, on se balade dans nos souvenirs en musique. Enfin, surtout si vous avez grandi pendant les années 80. Hein. Des anecdotes, des refrains qui font du bien, c'est jusqu'à 20h. Et ça commence comme ça.

0: Bellet, Phil Collins, Easy Lover.
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0: C'était ça les années 80. Le partage, même si l'on vient d'univers différents, ça donne cette merveille Easy Lover, un batteur, un chanteur anglais et un chanteur-compositeur américain. Un ancien de Genesis et un ancien d'Earth, Wind & Fire qui se mélangent. Enfin, en tout bien, tout honneur, hein, rien d'autre. Contrairement à George Michael, qui lui, quelques années plus tard, en 87, n'hésite pas à nous faire une déclaration plutôt chaleureuse. I want your sex. Résultat numéro 1 planétaire.
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0: Les brunes comptent pas pour des prunes, c'était Lio. Retour en force pour la reine de la pop en France. Il y a quelques semaines sortait enfin un nouvel album très réussi. Et pour fêter ça, Lio sera en concert à l'Olympia de Paris le 17 décembre prochain. Comme quoi, les brunes, même avec quelques cheveux gris aujourd'hui, ne comptent toujours pas pour des prunes. La suite de 100% années 80 arrive dans un instant. Jean-Jacques Goldman, pas toi, juste après ça.
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0: Jeanne Mas, c'était Sauvez-moi.
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0: Alors pour la suite, j'ai choisi un tube léger, sympa, très 80, le fameux Too Shy de Kaja Gugu. Oui, drôle de nom hein, quand même. On croyait un plat asiatique au début. Mais pourtant, ils étaient anglais, jeunes, au look détonnant, chemise pastel, coiffure explosée. Pour ressembler au chanteur devenu une star, Limahl, il fallait se munir d'un sèche-cheveux surpuissant et d'une bombe de laque, ou deux, façon pétard multicolore. Bon, aujourd'hui, ça ferait peur, mais à l'époque, on osait. Il fallait juste ne pas être timide. Ah, timide. Too Shy. Eh oui, en anglais.
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0: Michel Polnareff, c'était Radio. Un des titres de l'album Bulle, sorti en 81, une chanson sur l'importance des médias dans nos vies de tous les jours. Ah ben c'est vrai que la radio c'est important, pour le moral. Nous on est là chaque soir, hein. Et la musique continue d'ailleurs dans un instant dès 20h. Vous allez retrouver les essentiels de l'émission Décibel avec Émilie Mazoyer. Mais ce sera après un autre tube des années 80, Teardrops, Womack and Womack, juste après ça.
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2: Bonjour.
3: Bonjour, bienvenue dans Décibel, cher Sam Sauvage. Ce premier album de Sam Sauvage qui vient de sortir, mesdames, messieurs, évidemment, on va se balader dedans. Vous rappelez que Sam Sauvage, peut-être qu'avant de l'entendre, vous l'avez vu, notamment avec la vidéo de cette première chanson, Les gens qui dansent.
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3: Je ne sais pas ce qui est le plus percutant dans cette chanson, justement, si c'est le son, si c'est la découverte de la voix de Sam Sauvage, ou ouais, ce look et cette petite danse qui vous colle à la peau. Là, vous partez en tournée. Tous les jours, vous allez la faire, cette danse
2: de, ah ouais, des gens qui fait. Dansent.
5: Ah ben moi, quand je me dis que les gens ont pris leur place, ouais. pour nous, c'est un concert de plus à chaque fois, mais pour les gens, souvent, c'est la première fois qu'ils me voient, donc qu'ils nous voient avec les musiciens et les musiciennes. Donc il y a un peu un truc où on donne tout le soir, et puis tant pis pour le lendemain.
3: Bravo pour la condition physique.
5: Merci, on est pas trop peu.
3: Sam Sauvage, vous l'avez vu aussi dans le joli clip de Clara Luciani. Garçon mystérieux qu'elle regarde dans la rue. Voilà. Premier rôle, n'empêche, dans un clip, ça vous a donné envie d'en faire d'autres,
5: ouais,
3: ou même du cinoche.
5: Ah bah quand j'ai fait ça, je me suis dit, oh, pour vous, je ne sois pas le dernier.
3: Ouais.
5: Non, en vrai, je ne sais pas. Moi, je ne pense pas du tout que j'ai un talent pour ça.
3: Oui, faire l'acteur, c'est pas dans
5: vos... Non. Bah, déjà, chanteur, c'est dur. Alors, quand elle m'a dit, viens faire l'acteur, moi, je lui ai dit que je vais couler ton clip. Puis elle m'a dit, non, ça va être génial. Bon, on l'a fait.
3: Elle voilà. avait la vision. Bravo, Clara. Alors, mesdames, messieurs, bonsoir. Les vieilles personnes comme moi ont la ref, ça, mais beaucoup trop jeune pour avoir entendu Yves Mourouzi dire « Mesdames, messieurs, bonsoir ». Mais n'empêche que l'album s'appelle « Mesdames, messieurs ». Et c'est pas juste un gimmick, ce « Mesdames, messieurs ». Il est là, dans l'album, dans plusieurs chansons, dans la chanson d'ouverture, donc, qui s'appelle « Avis de tempête », où vous incarnez un présentateur météo, mais pas que, complètement dépassé par les fracas du monde.

0: drôle comme ref, mesdames, messieurs, pour votre génération qui regarde sûrement pas le 20h et qui s'informe autrement. Et le mesdames, messieurs, bonsoir, il vient d'où, de vos souvenirs d'enfance?
1: Ouais, je sais pas, pour moi c'est même l'expression que j'aime bien, c'est ce truc un peu solennel, ouais. Et à la fois qui s'adresse à tout le monde, et puis quand on dit mesdames, messieurs, on a l'impression qu'on va dire un truc important.
0: Oui, c'est vrai.
1: C'est beaucoup plus que, écoutez-moi, j'ai un truc à vous dire, là c'est mesdames, messieurs. Ça, oui. Voilà, c'est vraiment, écoutez-moi parce que ça va être important, et je trouve ça très chouette, et surtout je voulais que l'album ce soit un peu une injonction. C'est-à-dire que comme c'est un premier album, que j'avais la sensation que voilà, à part quelques personnes qui ont vu les gens qui dansent de temps en temps, je suis loin d'avoir eu une reconnaissance nationale, il n'y a rien du tout. Donc il faut un peu montrer ce qu'on fait, et je pense que c'est un peu une invitation à écouter l'album.
0: C'est sa première rencontre, mesdames, messieurs, point d'exclamation. Mesdames, messieurs, c'est pas seulement les gens très bien habillés de la télé qui le disent, ou les hommes politiques au début d'un discours. Ça peut être aussi quelqu'un qui fait la manche dans le métro.

0: Ça s'appelle Un cri dans le métro. Et donc, autant sur la chanson d'avant, vous incarniez un personnage qui était plutôt rigolo. Là, vous incarnez quelqu'un qui est en pleine détresse et qui va exploser. C'est des rôles que vous vous écrivez. Pourquoi ces rôles-là ?
1: Ça dépend. Des fois, je prends un rôle, des fois, je prends une incarnation, ou des fois, je ne joue pas de rôle. Ça m'arrive aussi.
0: Dans les chansons.
1: Ouais. C'est, en fait, je m'adapte beaucoup par rapport à la chanson. Hein. C'est-à-dire que moi, c'est pas du tout un album concept. C'est vraiment chanson par chanson. Si je pouvais, je ne sortirais que des chansons une par une, mais je voulais faire un contenant quand même. Et je pense que là, pour le coup, c'est plus une incarnation de ce que j'ai vu, d'une situation. C'est-à-dire qu'on l'a tous vécu un peu ce truc-là, et même ailleurs que Paris, ailleurs que Lille, là où il y a encore même un bus, ça, dans la rue, tout simplement. Là, ouais. Je veux dire, ce mec que j'ai vu péter un cas dans le métro, hein, littéralement, bah là j'ai pris la position osée de devoir l'incarner, et je le fais sur scène, et je pense que ça a donné du cachet au message, et ça a donné surtout plus de puissance au message.
0: Plus de force, c'est-à-dire que quand vous êtes cette personne et que vous vous adressez aux gens en disant « Mesdames, Messieurs », c'est plus fort que si vous vous mettez dans votre rôle de chanteur-observateur et vous dites « J'ai vu un type dans le métro, il a dit ça ».
1: Bien sûr, parce que moi, je n'étais pas derrière la vitre du métro, c'est ce que je dis souvent, j'étais même dans le métro, et à ce moment-là, je le dis pas fièrement, mais je veux dire, moi non plus, je n'ai pas donné 2 euros. Je veux dire, quand il est passé, j'ai à peine laissé un regard. Et c'est pour ça que ce n'est pas une chanson très engagée. En fait, c'est une chanson beaucoup plus engagée contre l'indifférence que je mettais en avant. Donc, cette incarnation était nécessaire, je pense.
0: Donc, plus, on va dire, oui, vous êtes concerné par ce qui se passe autour de vous, que ce soit dans Un vide de tempête ou Un cri dans le métro. Mais qu'est-ce qui fait qu'un moment comme ça, ça devient une chanson, typiquement là, Un cri dans le métro, qu'est-ce qui fait que ce jour-là, cet homme-là qui fait la manche et qui s'énerve parce que personne ne lui donne et qu'il est au bout du scotch, qu'est-ce qui fait que ça devient une chanson ? C'est quoi le déclic pour vous ?
1: Bah justement, pour moi, c'est quand je dis le cri dans le métro, c'est le cri et c'est un peu la sensation qu'on a tous crié à ce moment-là. C'est des moments un peu rares comme ça, où parce que quelqu'un qui fait de la manche dans le métro, il y en a tous les jours. Hein, je veux dire, on les voit tous les jours, quand on va au boulot, quand on va ailleurs, peu importe. Là, ce gars-là avait un truc où il s'est énervé contre une pauvre vieille dame, comment qu'elle non plus n'y était pour rien, en fait.
0: Ouais.
1: C'est ça, on n'y est pour rien, et à la fois, c'est devant nous. Alors qu'est-ce qu'on fait ? Est-ce qu'on regarde ? Est-ce qu'on ne regarde pas ? Lui, il a décidé qu'il fallait le regarder à ce moment-là. On l'a tous regardé. Et puis finalement, cette dame, elle a donné 2 euros. Et moi, je me suis dit, OK, c'est peut-être un moment d'humanité à photographier. Et c'est important pour combattre l'indifférence. La seule chose que je combats presque dans cette chanson, c'était important d'en faire quelque chose d'immortalisé. Ouais.
0: Bah vous l'écouterez sur le premier album de Sam Sauvage, Mesdames, Messieurs, point d'exclamation. Donc, et si ça se trouve, j'ai dit une grosse bêtise, Sam, parce que pour nous qui achetons des disques, qui découvrons des artistes, je me dis, première grosse tournée, premier album, première nomination aux Victoires, Révélation, c'est le début de l'aventure. Mais en fait, vous, l'aventure, elle a démarré bien avant. Ça fait plusieurs années que vous faites de la musique.
1: Oui.
0: Vous avez même lu dans une interview dire que vous aviez la sensation même d'avoir eu un petit temps de galère.
1: Ah oui, bien sûr. Mais après, c'est normal que les gens ne savent pas. Hein, parce qu'il y a une exposition un peu cette année, des choses comme ça, dont je suis très très content.
0: Ouais.
1: C'est-à-dire que moi, ça change ma vie aussi. Hein. ça change la tête de mes concerts aussi, tout ça. Mais non, moi, ça fait 10 ans que je fais de la musique, et ça fait à peu près, je pense, oui, pour être honnête, 8-9 ans. Très vite, j'ai voulu avoir un projet musical, tenter ma chance, en fait, en tant que jeune dans la musique. Donc, ouais, j'ai connu un peu 8 ans, 9 ans de bar, de resto, et comme je disais, de concert dans l'indifférence, mais une indifférence nécessaire avant de connaître autre chose, je pense.
0: Qu'est-ce qui vous a donné la niaque, la force de continuer ? Parce que oui, servir des pizzas ou des bières pendant 1 an, 2 ans, en attendant, soit, mais 8 ans, c'est long. C'était quoi ? C'était de l'espoir ?
1: Je pense que j'avais beaucoup d'espoir, et même si je traversais forcément des grands moments de doute, mais comme j'en traverse aussi aujourd'hui, parce que là, maintenant, il y a une autre pression, la sortie d'album, des choses, donc en fait, c'est une pression différente. Il y avait la pression d'arriver à sortir un album, ensuite la pression que l'album fonctionne. Il y a toujours de la pression dans la vie, mais pas que pour ce métier-là, il y a des métiers bien pires que ça d'ailleurs. Moi j'ai cette chance-là. Non, mais je pense que j'ai tenu entre guillemets, hein, c'était pas si dur que ça, mais j'ai tenu parce que l'aventure est aussi intéressante, le chemin est aussi intéressant que la présumée arrivée qui n'existe pas.
0: Oui.
1: Et pour moi, tant qu'il n'y a pas d'arrivée, il y a du chemin, et moi ça me plaît. Donc même jouer dans les restaurants, si demain j'y retourne, alors oui, ça va me faire bizarre, mais c'est pas un truc qui va me m'horripiler.
0: Comment dire ? Est-ce que maintenant, vous pouvez dire « mon métier, c'est musicien » ? Et si oui, à partir de quel moment vous avez commencé à le dire ?
1: J'ai commencé à le dire de manière tout à fait pragmatique et très économique, en fait, à partir du moment où j'en vis. Alors, ouais. Je veux dire, là, ça fait depuis récemment, très récemment, ça fait un peu moins d'un an. Et oui, moi, je me suis toujours refusé à dire, en me présentant, que j'étais musicien. Je disais souvent, bah, je suis barman, mais je fais de la musique. Et je suis comment régisseur au théâtre. Je l'ai été pendant 2 ans, mais je fais de la musique et j'aimerais bien un jour que ça fonctionne. Et là, aujourd'hui, bon, si ça fonctionne, je sais pas, mais en tout cas, je dis, je suis musicien. C'est mon métier et c'est très, très cool.

le musicien Sam Sauvage est notre invité ce soir. Mais sachez que sur l'album, vous allez aller de surprise en surprise et plein d'ambiances différentes. J'ai beaucoup aimé à quel point vous m'avez baladé et vous avez joué avec mes émotions, mes humeurs, mes réactions. En écoutant Mesdames, Messieurs, j'ai un sourire amusé. En écoutant Je suis pas beau, parce qu'on se l'est tous chanté ado en se regardant dans le miroir.

0: nous sommes sauvages. Je ne suis pas beau. Mais voilà, là, vous, les ados vont vous adorer. Hein.
1: Ah, c'est vrai?
0: Ah, bah, oui, je pense. On se dit, là, je ne suis pas tout seul. Moi, si j'avais vu cette chanson-là quand j'avais 15 ans, ça m'aurait fait un bien fou.
1: C'est vrai? Ah, bah, ouais. Moi, elle m'a fait un bien fou de l'écrire aussi.
0: Donc, il y a ces moments-là vraiment joyeux, souriants, bah, comme les gens qui dansent ou comme ça. On laisse Sam Sauvage nous emmener dans son univers. Et puis, je vous rappelle que le monde va mal, hein, on l'a dit au tout début de l'interview. Et donc, il pleut des femmes. Histoire vraie, Sam, vous avez perdu une amie victime d'un féminicide.
1: Tout à fait, oui. Il y a un an, à peu près ça.
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0: Si le destin volé par ceux qui manquent de courage, quelle plume. C'est forcément plus difficile à écrire que je suis pas beau. Alors est-ce que c'est juste une difficulté différente?
1: Je pense que ça sort tout seul au bout d'un moment. Il y a des chansons comme ça qu'on écrit en 10-15 minutes. Celle-là forcément faisait partie, parce que d'autant plus que ça m'a touché personnellement. Et je pense que ça m'a fait du bien de l'écrire en fait. Moi ça remplit. De toute façon, en tant qu'artiste, on fait des chansons souvent pour se remplacer des consultations de psy, hein. C'est littéralement ça, hein. Parce que, et en fait c'est la même chose qui s'est passée là. Et même si c'est un sujet difficile, dur à écrire, dur d'en parler en interview, tout ça, je pense que c'est nécessaire d'en parler. C'est justement ce qui fait tout l'intérêt de cette chanson. C'est pas pour rien que je l'ai écrite, c'est quand j'ai découvert que mon ami Lison, hein, son prénom, comment en fait n'était qu'un numéro. Quand je l'ai vu sur le compte Nous Toutes, sur Instagram, des choses comme ça, qu'en fait c'était la 171e, 163e de l'année, je ne sais plus. Et comment c'est ça, c'est pour ça qu'Il pleut des femmes, je parle vraiment de cette averse-là. Et même si c'est dur d'en parler, je pense qu'il faut en parler, il faut encore en parler. C'est à force d'en parler qu'on va réussir à combattre au moins le truc. Et si je peux apporter ne serait-ce qu'un petit caillou à l'édifice, ce sera déjà ça.
0: Bah merci de l'avoir fait, elle est très poignante et parlante, et en plus merveilleusement écrite cette chanson. Revenons à la maison, ça fait plaisir. Boulogne-sur-Mer,
1: bien sûr,
0: c'est un endroit important pour vous, c'est là que vous avez grandi, Sam?
1: Oui, tout à fait, c'est ça, je suis un nordiste, un vrai de vrai.
0: Il y a une chanson donc dédiée à votre ville, Boulogne.

0: C'est quoi votre fidélité, votre lien à Boulogne pour en faire une chanson? C'est comme Orelsan avec Caen.
1: Bah c'est une phrase que je dis toujours, mais c'est parce que quand je l'ai trouvée, quand elle m'est venue, je me suis dit que c'était la meilleure façon de décrire cette ville-là. Et c'est un vrai compliment, hein, ça paraît bizarre, mais c'est juste que c'est une ville qui est aussi belle dans sa laideur que laide dans sa beauté. Je trouve que c'est vraiment la phrase qui lui convient le mieux, que j'aurais pu glisser dans cette chanson d'ailleurs si je ne l'avais pas trouvée après.
0: Ouais, c'est pour la réédition, on note ça.
1: Pour Boulogne 2. Mais c'est une ville qui qui m'a hébergé, j'aime bien ce terme-là, de mes 0 à mes 18 ans. Ouais. Moi, je me définis très peu de là d'où je viens. Mais par contre, c'est important d'en parler. Je veux dire, moi, je me définis plus par là où je vais. C'est ce que je préfère. Mais par contre, je voulais quand même rendre hommage un peu à cette ville et parler aussi de ce qui se passe là-bas. Parce que c'est une ville qui a beaucoup d'histoire, qui a été détruite pendant la guerre, des choses comme ça. Mais les gens, je ne sais pas pourquoi, ont gardé un cœur énorme. Et les événements aussi tragiques qui s'y passent, avec le cimetière de la Manche, hein, comme on dit, les migrants qui se noient dans la Manche. Et je vois en fait tous les clichés très tenaces à Boulogne, on parle de racisme, on parle de tout ça. Alors qu'en fait, moi, tout ce que j'ai vu, c'est des pêcheurs aller sauver des migrants en mer. Donc les pêcheurs avant qui mouraient de la mer viennent maintenant sauver ceux qui sont dans des embarcations de fortune. Et ça, je voulais un peu trouver ce double sens pour raconter cette double histoire, ce passé et ce présent, qui finalement se lie comme jamais à présent même.
0: Il y a beaucoup de profondeur en fait dans votre album, et c'est vrai que avec les premières chansons, notamment Les gens qui dansent, etc., on s'attendait pas forcément à ça. Est-ce que vous vous rendez compte que vous surprenez dans le très bon sens du terme? Mais voilà, moi franchement, la première, je me suis fait avoir. Je vous ai vu arriver, votre petit look là, votre petite choré et tout. J'ai dit génial, il est trop sympa, Sam Sauvage. En fait, oui, il est trop sympa, Sam Sauvage, mais il est aussi très profond. Enfin, je veux dire, il y a du monde là-dedans.
1: Il est pas dépressif, promis.
0: Non, c'est pas ça. Mais intelligent, vous écrivez divinement. Quand dans Roi du silence, vous racontez l'histoire alors de beaucoup de couples, mais là en l'occurrence, c'est l'histoire de vos parents et de votre papa qui se barre au moment de votre naissance. Vous avez des phrases géniales.

0: Un roi du silence, ça vous évite la consultation de psy pour vous réconcilier avec votre père?
1: Bien sûr, et c'est pour ça qu'il y a autant de métaphores. Parce que,
0: il y a des princesses, des rois, tout ça. Mais
1: j'assume de dire que je me cache derrière ça. En fait, j'ai pas de problème à le dire, et je pense que le jour où je réussis à écrire une chanson avec des mots directs, comme je le fais souvent dans d'autres chansons, c'est que là, j'aurais vraiment guéri mon truc à l'intérieur de moi. Mais bon, on guérit pas souvent si vite qu'on veut, et puis surtout, moi, j'ai même pas envie de guérir. Je me sens très bien comme ça aussi maintenant. Donc, je me suis un peu caché derrière ces métaphores là. Si je l'ai sorti, parce que c'est un peu une valeur personnelle, j'écris d'habitude plus sur les gens que sur moi. Là, je me suis dit que mon histoire, je pense que je ne suis pas le seul à l'avoir vécue. Je pense qu'elle parlerait à beaucoup de gens. Donc, c'est pour ça que je voulais un peu la glisser comme ça, en espérant que les gens la comprennent, la reçoivent, bien sûr. Ouais.
0: Alors, on parle de mots directs. Je ne t'aime plus, c'est suffisamment direct.
1: Ouais, là, pour le coup, je n'avais pas besoin de psy. J'y suis allé franco.
0: On y va alors. Sam Sauvage, je ne t'aime plus.

0: Message reçu, Sam Sauvage est l'invité de Décibel. J'ose même pas vous demander pour qui elle était, si la personne a bien reçu le message. Non, c'est vrai. Non, mais hey, c'est hyper cruel.
1: Ouais, mais je pense que c'est mieux de le faire en chanson que de dire des mots pareils en face ou un truc du genre.
0: C'est vrai.
1: Surtout, c'est plus facile de dire. Je trouve que dans la vie, c'est plus facile de dire je t'aime dans un gros mensonge que je ne t'aime plus dans une vérité bien brutale.
0: C'est pas
1: donc,
0: faux.
1: Donc, dans un album, c'est mieux que dans une relation.
0: Comment vous bossez, Sam Sauvage, ce premier album? Il est né de vous uniquement ou bien vous êtes plusieurs? Est-ce que quelqu'un écrit avec vous, compose avec vous, produit avec vous?
1: Alors sur Madame Messieurs, comme sur l'EP avant, l'album comme l'EP, moi j'ai fait auteur, compositeur, interprète dans sa totalité. C'est-à-dire que voilà, j'ai tout écrit tout seul, la musique aussi, le texte, et par contre l'interprétation également, pardon. Et après, par contre, pour la première fois, je me suis entouré d'arrangeurs. C'était une volonté de ma part, je voulais un peu ouvrir ma musique à d'autres horizons, notamment sur des titres comme Boulogne, Il pleut des femmes, Je ne t'aime plus, là qu'on a écouté tout à l'heure. Et en fait, j'ai rencontré des gens assez sympas pour le faire. Pierre Cheguillaume, Simon Kenéa, qui travaillent notamment avec Zao de Sagazan, à Nantes, dans un studio. On a fait ça pendant tout l'été dernier. Et puis aussi David, David Enfrein, qui comment travailler sur Ne t'en fais pas pour elle, à la basse, un peu le, on l'a appelé le hooligan de la musique, et je trouve ça hyper bien trouvé.
0: On va écouter d'ailleurs Ne t'en fais pas pour elle tout à l'heure. Donc voilà, on va se rendre compte de ce que le hooligan.
1: C'est ça, c'est un vrai de vrai. Et une dernière personne qui est Xavier Demar, qui a travaillé beaucoup avec son frère Pierre Demar sur Je suis pas beau, pour ce côté pop, cette fraîcheur. En fait, j'allais chercher des sonorités chez des gens.
0: C'est ça.
1: Pour ressembler à mon album.
0: Parce que vous, naturellement, vous allez vers quel genre de sonorité? C'est quelque chose comme les gens qui dansent? C'est un truc un peu cold wave, un peu post-punk?
1: Du tout, mais je suis vraiment très éclectique. Donc c'est que dans chaque chanson, il y a un style différent. C'est ça que j'aime bien. C'est ce que j'espère avoir.
0: Mais par exemple, quand vous composez quelque chose qui est brut, qui n'a pas été arrangé, etc., ça ressemble plutôt à quoi? À des sons synthétiques? Ça ressemble à du piano? Comment vous?
1: Ça dépend de la façon dont je compose, en fait. C'est-à-dire que parfois, des fois, quand j'ai le texte avant, je vais l'habiller d'une certaine manière. Et quand je me dis que le texte est un peu solennel, des choses comme ça, je vais le faire au piano. Et puis parfois, j'ai un riff de guitare, ou parfois j'ai juste

0: un truc de
1: donc
0: santé.
1: Vous êtes pianiste, guitariste.
0: En fait, j'aime bien dire que je fais un peu tout, mais pas très bien. je suis pas un grand soliste de guitare, je suis pas un grand pianiste du tout. Mais
1: ça vous permet de bosser et de composer.
0: C'est ça, ouais. Ça me permet en fait de composer. Et après, il y a des gens dont c'est le métier, par exemple, d'interpréter très bien les guitares, tout ça, à qui je confie ça de manière naturelle.
1: Mais d'accord, mais je comprends mieux aussi pourquoi vous êtes tellement chouette en interview, pourquoi aussi vous êtes tellement content de faire plein de dates. C'est parce qu'en fait, toute une partie du boulot est archi solitaire pour vous.
0: Ah oui, carrément. Moi, je suis content quand je m'entoure d'équipe après.
1: Oui, je comprends mieux ça. Ouais, c'est ça. Mesdames, messieurs, est disponible. Vous l'avez compris, c'est un vrai coup de cœur pour toute l'équipe de Décibel. Et c'est très sympa d'être venu nous en parler.
0: Mais merci de m'avoir accueilli.
1: À la prochaine, Sam.
0: À bientôt. Merci pour tout.

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4: Bonjour.
5: Bienvenue dans Décibel. C'est la première fois que vous venez dans l'émission.
4: Et complètement, comment j'ai pu manquer ça, Décibel?
5: Voilà.
4: En courant.
5: Exactement, en tout cas je suis ravie de passer ce petit moment ensemble à l'occasion donc de la sortie The Kiss The Beast. L'album commence par la chanson du même nom, un vrai générique de début comme on les aime.

Chanson que vous allez écouter une fois et chanter 150 000 fois. Voilà, c'est le principe de ce Kiss the Beast. Alors, avant de se plonger dans l'album, Sébastien, j'avais envie qu'on fasse un peu les présentations, puisqu'on ne s'est jamais parlé ici, et dire que c'est super réjouissant d'avoir un artiste tel que vous dans l'émission, parce qu'en fait, il y a plein de portes d'entrée à votre travail. Il y a des gens qui ont pu vous découvrir sur la bande originale de Lost in Translation, le très beau film de Sofia Coppola en 2003, avec Fantino,

votre ritournelle qu'on utilisait tout à l'heure en générique de bienvenue. Alors oui, elle date de l'album Politics en 2004, mais elle était aussi jouée merveilleusement à la cérémonie d'ouverture des Jeux Paralympiques Paris 2024.

0: de souvenir, ça, pour vous, cette cérémonie des JO?
1: Grand souvenir, vraiment, c'était vraiment très impressionnant à faire. Déjà, j'étais très content qu'on m'invite, qu'on me propose de le faire. Je me suis dit, ah bah, vraiment, c'est sympa, quoi. Je me voyais finir au fond d'une cave tout seul, et puis en fait, non, on est venu me chercher, et on m'a mis en plein soleil, voilà. Non, non, en vrai, non, j'étais hyper content qu'on m'appelle pour faire ça. J'ai des grands souvenirs, je l'ai dit souvent, mais j'adorais ce convoi qui venait me chercher à les maisons pour aller répéter sur place, donc avec des policiers, des motards qui ouvraient le chemin, comme ça, Paris n'a jamais été aussi fluide.
0: C'est ça.
1: C'était journée porte ouverte, quoi.
0: À la Concorde en 5 minutes.
1: Et c'était génial de vivre Paris comme ça. En plus, en vrai, franchement, je veux dire, Paris sans embouteillage, c'était vraiment merveilleux. Donc ça, j'adorais ça. Surtout les enfants. Il y avait ce côté convoi présidentiel qu'on aimait beaucoup.
0: Ouais.
1: Et puis, j'ai adoré être sur la place de la Concorde comme ça, mais transformé. Moi, surtout que bon, c'était à la fin de l'été, il faisait hyper beau, et le ciel bleu, cette ambiance de fin d'été et tout. D'habitude, déjà, j'adore ça, la fin de l'été, mais là, en plus, avec cet événement-là, alors, c'était vraiment magique, quoi.
0: Ouais, côté patrimonial aussi, quand même, de se dire que oui, vous avez une carrière, on l'a dit, voilà, de 25 ans, forcément plein de bons moments. Vous avez voyagé partout dans le monde avec votre musique, mais là, cette chose-là de représenter la France, ça fait quelque chose à l'ego ou pas du musicien que vous êtes?
1: Ouais, quand même pas mal, je dois dire, c'est vrai. Et puis après, j'ai été fait chevalier des arts et des lettres, et je crois que c'est pour ça, j'ai l'impression, parce que c'était dans la foulée. Donc j'imagine que ça a eu une influence. Je sais pas, j'ai jamais su vraiment pourquoi j'avais été fait chevalier des arts et des lettres, mais ça, à mon avis, c'est pour ça. Et puis, c'est vrai que, alors, autant je suis complètement apolitique et puis j'ai un refus de l'autorité totale, mais enfin, même si j'ai un super bon feeling avec la police, je me souviens notamment une fois à Cannes,
0: ouais.
1: J'avais été au Jouet Club de Cannes, et moi j'achète beaucoup de cadeaux aux enfants, enfin bon, je suis très bon.
0: Vous en avez à vous, puis j'imagine qu'il y en a en plus des enfants autour de vous.
1: Non,
0: vous
1: les gâtez. Là, c'était vraiment mes enfants,
0: vos enfants.
1: Les miens, ouais. Quoi. Et on avait tellement de sacs, donc on marchait un peu comme ça dans la rue, et carrément, des policiers m'ont reconnu, et nous ont aidé à porter les sacs de jouets jusqu'à l'appart, donc j'étais là, ouais, super.
0: C'est classe.
1: Et donc, mais alors, voilà, donc, mais enfin, en tout cas, c'est vrai que je me sens toujours un petit peu, c'est ce que je dis souvent, mais un peu renégat. J'ai l'impression de vivre tout seul dans ma cabane. Enfin, je vis pas dans une cabane, et en plus, je vis pas du tout seul. Mais c'est une impression que j'ai un peu comme ça. Donc là, le fait de participer à un truc un peu commun, de partager ça avec les gens qui habitent le même pays que moi, ça m'a fait hyper plaisir, carrément.
0: Sinon, j'ai une théorie pour la médaille. C'est peut-être pour l'Eurovision. Allez savoir. Moi, j'ai un souvenir ému de Sébastien Tellier, Eurovision 2008. Il entre sur scène en voiturette de golf. Moi, j'ai trouvé ça so chic, so French. Elle est encore dans ma playlist, cette chanson divine.
1: C'est
0: moi,
1: sympa.
0: J'ai trouvé extra.
1: Ah, c'est sympa. J'étais content avec cette chanson parce qu'en fait, on croit que derrière, ce sont des voix qui chantent comme des chœurs. Mais en fait, donc, les gens de l'Eurovision m'ont obligé à ce que ces espèces de chœurs qui arrivent derrière, choup, wap,
0: ouais,
1: du choup, soient chantés en vrai. Mais en fait, non, moi, tout ça, ces sons-là, je les ai avec un synthé qui était le Roland RD700. Enfin, je vais pas être trop technique, mais, et j'avais, une fois, j'avais loué ce synthé pour un concert. Enfin, bon, bref. Et puis, j'étais tombé sur ce son-là qui est un son magique.
0: Ouais.
1: On appuie, on met quelques doigts et ça organise. Ça organise toute une chorale. Et j'avais adoré ce truc-là. Et je m'étais dit, mais un jour, je m'achèterai. Donc, je me le suis acheté. Et puis, en m'amusant avec à la maison, j'étais tombé sur cette chanson. Mais en fait, j'avais commencé, c'est rare d'ailleurs, dans une chanson, j'avais finalement, d'une certaine façon, commencé par les arrangements. Parce qu'en appuyant sur le synthé, ça faisait choupi-wapi. Et puis, par-dessus, j'avais inventé une petite mélodie et ça donnait divine, quoi.
0: Bah, moi, j'aimais beaucoup. Voilà. Donc, moi, pour ça, je vous aurais filé la médaille, que ce soit pour ça ou pour les JO. En tout cas, elle est là, la médaille de chevalier des arts et lettres. Bravo à vous, Sébastien Tellier.

0: c'est une chanson qui s'appelle Copycat.
1: Copycat, c'est un, dans le meilleur des cas, un copieur. Dans le pire des cas, c'est-à-dire ce qui vous est arrivé, c'est une usurpation d'identité. Ce qu'il faut dire, c'est qu'en plus de tout ce que j'ai cité, vous êtes aussi hyper célèbre, pas que pour votre musique, mais aussi parce que vous êtes un des rares hommes à être une égérie Chanel. Donc vous êtes aussi beaucoup dans les magazines de mode, dans la presse, etc. Et donc vous avez atteint un degré de célébrité qui fait que quelqu'un s'est fait passer pour vous.
2: Mais complètement. Alors, bon, j'ai appelé la chanson Copycat, mais pour moi, Copycat, c'est un serial killer qui imite les crimes d'un autre serial killer, j'imagine.
1: Ah, oui.
2: Mais en fait, la chanson, parce que j'allais pas l'appeler l'usurpateur, qui sonne non. moins bien que Copycat.
1: C'est pas faux.
2: Copycat, ça tape.
1: Ouais.
2: Bon, voilà, donc l'usurpateur, ça claque un peu moins, évidemment. Mais enfin, bon, oui, c'est ce monsieur... qui a utilisé mon nom, en fait, il se faisait passer pour moi.
1: En utilisant votre look aussi, qui est très connu.
2: Avec le même look et tout, ouais. Pour aller en boîte gratuitement, des cocktails gratuits, des vêtements gratuits chez Chanel, des dîners en ville avec des grands patrons et tout ça. Et en fait, c'est marrant parce que... Enfin, c'est marrant, c'est pas du tout marrant, c'est absolument atroce, mais... Parce qu'en fait, il a volé donc mon nom, c'est ce que j'ai dans la chanson, mais aussi... Il a volé une vie que je ne mène pas. Parce que moi, je ne fais jamais de grands dîners en ville avec des grands patrons.
1: Ouais.
2: Je ne l'ai jamais fait. Et puis, et quand je vais...
1: C'était ça le pire pour vous ? C'est qu'il donnait une image de vous un peu cracra que vous n'êtes pas ?
2: Mais complètement. Ouais. Son côté cracra, ah ouais.
1: Ouais. Non, puis,
2: moi, bon, il y a très très longtemps, c'est vrai que j'allais en boîte de nuit tous les soirs. Mais encore une fois, moi j'y allais, je cherchais l'amour, je cherchais une petite amie. J'essayais un petit peu. Voilà, bon.
1: Comme tout le monde.
2: Et puis, voilà. Et puis... non, mais je trouve que ce que j'ai trouvé plus méprisable d'une certaine façon, c'est qu'il s'est fait ami avec des gens en se faisant passer pour moi. C'est-à-dire, il allait chez eux dans leur appart, ils
1: dînaient
2: ensemble, ils passaient des samedis après ensemble et tout. Et ça, je trouve ça, c'est bizarre, ça, quand même, de créer des fausses amitiés. Non, mais c'est vraiment un truc. Donc c'est ça qui m'a fait peur. Je me suis dit, bah pour faire ça, faut vraiment être quand même vachement dérangé, quoi. Donc et ça, le fait qu'il de me dire qu'il soit dérangé, ça m'a fait peur parce qu'on sait pas à quoi s'attendre avec un mec qui est pas équilibré, quoi.
1: Oui, on veut pas qu'il se pointe, j'en sais rien, à l'école des enfants, un truc comme ça fait super
2: ça,
1: peur.
2: J'allais chercher
1: c'est
2: mes
1: fini
2: enfants,
1: fini.
2: Je montrais mon passeport. Ah, c'est fini ouais.
1: Ouais,
2: ouais heureusement, ouais. J'ai appelé la police et tout le bazar, quoi, je veux dire, quoi.
1: La beauté, des belles chansons, vous allez en trouver plein sur Kiss the Beast. Et puis, vous allez vous rendre compte que Sébastien Tellier utilise sa propre voix vraiment comme un instrument. Donc là, sur Copycat, voilà, vous avez entendu un certain traitement de sa voix. Sur d'autres chansons, c'est au contraire hyper simple. Et puis, sur Refresh, alors là, c'est incroyable.

0: c'est vous là.
1: Là, c'est moi. Alors, c'est ma voix déjà superposée. J'en ai fait beaucoup des prises. Ouais. Celle-là, j'ai bien dû superposer au moins une dizaine de fois ma voix. Et puis aussi, c'est ce que j'ai dit à Sébastien, parce que c'est encore Oscar Holter et Sébastien en duo qui produisent le morceau. Enfin, celle-là, quand même, la maquette, parce que je maquette tout avant de passer en production.
0: Donc, vous avez votre studio.
1: Je fais mon studio, tout. Là, je prépare tout. Donc là, c'était quand même très proche. Enfin, je veux pas retirer de leur talent. Enfin, il se trouve que c'était très proche. Ouais. Mais par contre, j'avais... Dans mon ordinateur, j'avais un truc qui permettait de faire une voix synthétique qui ressemble beaucoup à celle-là. Mais c'est-à-dire, c'est une voix synthétique, mais dans laquelle on peut pas entrer de parole. Donc ça vient. Et après, donc j'ai écrit le texte, mais il fallait recréer la même voix que cet ordinateur, mais avec du texte. Et donc on a Sébastien qui s'y est collé, et il a passé pas mal de temps à recréer exactement ce grain-là. Et c'est ce que je dis souvent, mais j'aime bien le dire parce que en fait, c'est quand mon fils est né. Donc dans le 17e à Paris, et il est sorti, et là il a poussé un cri. Mais moi j'imaginais que les nourrissons, enfin les nouveau-nés, ça pleurait, mais en fait non, il a crié, et donc il a fait comme ça, et c'était je voulais ce grain là en fait, ce cri, parce que c'était pas juste un cri de bébé, c'était pour moi, c'était, je veux dire, la naissance de l'humanité.
0: C'est la vie, ouais.
1: La vie, ouais. Mais limite, je pense que ça, même les dinosaures faisaient presque le même son. Il y avait ce truc-là, presque irréel ou tellement réel que ça en devient fou.
0: Primal
1: scream.
0: Ouais, oui.
1: Comme le groupe.
0: C'est ça.
1: Non, c'est ça en plus. Ouais. Et donc, je voulais vraiment, retrouver ça pour refresh, cette espèce de truc. Parce que refresh, ok, c'est ma propre renaissance. Bon, voilà. Mais c'est aussi ce fait que la vie se perpétue. Et donc, j'avais très envie de faire ça, et ça nous a pris des semaines et des semaines de bien restituer ce côté un peu rauque du cri, quoi.
0: Et à côté de ça, il y a des chansons comme Un dimanche en famille, où là, bah, c'est juste, c'est votre voix, c'est vous. C'est...

0: Donc parfois vous poussez très très loin le traitement de la voix et parfois c'est vraiment très proche du naturel. Ça aussi c'est une liberté que vous vous donnez maintenant de traiter votre voix vraiment comme un instrument.
1: Oui, voilà, complètement, parce que aussi, c'est que la musique, c'est un monde très vaste. Il y a plein de trucs formidables. Il y a plein de basses différentes. Il y a plein de synthés différents. Il y a plein de trucs différents. Je sais pas, il y a de la chorale, il y a du tam-tam, il y a de l'afrobeat, il y a du rap, il y a de la pop. Enfin, c'est fou, mais c'est presque, je sais pas si on peut dire que c'est infini, mais c'est quasiment, les plaisirs de la musique sont quasiment infinis. Et donc moi, comme j'adore tout ça, j'essaye de tout mettre en fait, sans non plus que ça fasse fourre-tout quand ouais. même. Mais je pourrais pas, je me sentirais enfermé si j'allais que dans un seul truc et tout ça. J'ai envie de tout essayer, mais un petit peu comme dans la vie. Enfin, quoi que je dise ça, c'est pas vrai parce que. Enfin, j'aimerais bien, par exemple, essayer de vivre dans toutes les villes. Un petit peu à San Francisco, un petit peu à New York, un petit peu à Tokyo, tout ça. Mais je le fais pas, en fait. Ça fait, depuis toute ma vie d'adulte, j'habite à Paris. Donc, je vais pas mentir aux gens. Mais c'est vrai que j'ai ce côté gargantuesque de vouloir, ouais. J'ai envie de tout, quoi.
0: Et pour la musique, un des grands plaisirs aussi, c'est d'inviter des artistes qu'on admire sur ses chansons. Pareil, on n'ose pas forcément les inviter à dîner à la maison à Paris, mais sur un album, on les invite. Et sur votre chanson Thrill of the Night, il y a la guitare de Nile Rodgers, qu'on connaît bien évidemment, de Chic. Et il y a une voix qu'on découvre, c'est celle d'une chanteuse américaine qui s'appelle Slater.

0: Jeff ne bosse qu'avec deux Français, vous et Sheila.
1: Il a bossé avec les Daft Punk.
0: Ah oui, ouais, ouais. Ah, mais ils comptent pour des Français, les Daft Punk, c'est la classe international.
1: Ils sont tellement, okay, mais ils sont archi français.
0: Trois Français alors, Daft Punk, Sheila, Sébastien Tellier.
1: oui, bah, je suis très content qu'on ait pu travailler ensemble. C'est vraiment un mec que j'admire profondément, c'est un immense musicien, c'est vraiment un génie de la musique. Et justement, quand je parlais tout à l'heure de non-réflexion, c'est ça qui est formidable, c'est de travailler toute sa vie d'un instrument, en l'occurrence, lui, c'est la guitare, et que ça semble facile. Que lui, on a l'impression qu'il fait ça, mais comme il respire, enfin,
0: oui.
1: Je veux dire, c'est...
0: Oui, il n'y a pas de douleur, il est très fluide.
1: Voilà, il n'en fait pas des caisses, ouais. On a l'impression que c'est... Et c'est vraiment, mais ça, c'est vraiment à l'américaine, que le résultat semble vraiment des plus naturels. Et ça, j'adore chez lui. Et puis, j'adore parler de lui parce que, aussi, c'est ce que je dis souvent, mais c'est tellement vrai, il est extrêmement sympa. Alors que souvent, on imagine les stars américaines. En plus, moi, il y en a un paquet de stars américaines que j'ai un petit peu côtoyées qui me faisaient carrément peur. Pas du tout. Il est sympa, comme je le dis tout le temps, il retient le prénom de tout le monde, il demande des nouvelles de la famille, il est humble, il est super cool. De lui émane un truc genre super sweet, il est vraiment merveilleux, quoi.
0: Je pense qu'il est très très heureux de faire de la musique. Vous parliez tout à l'heure d'amour de la musique et d'envie de bouffer toute la musique et de goûter toute la musique. Je pense que vous avez ça en commun, sans doute.
1: Alors lui, oui, parce qu'une fois, j'avais fait une vidéo avec lui. Enfin, on avait été interviewé ensemble à Los Angeles. Donc, le principe, c'est on se baladait en voiture dans les hills. Et puis, on discutait pendant cette sorte de balade en voiture. Et là, donc, je connais tous ses hits, les albums de Chic, évidemment, j'écoutais 15 millions de fois et tout et tout. Mais là, en plus, je me suis aperçu qu'il avait fait plein de musique pour le cinéma, tout ça. J'étais, ah bon, c'est dingue. Enfin, j'en revenais pas, mais un nombre de trucs incroyables de tout ce qu'il a fait. Je pense vraiment aussi... Parce que maintenant, je veux dire, il est plus, c'est pas un petit jeune, quoi. Et donc, mais il continue, il est en tournée. J'avais été le voir il y a pas très longtemps, au Zénith à Paris. Et c'était génial parce que donc moi et ma femme, ils nous avaient invités, mais on avait eu le droit de regarder le concert, mais dans les coulisses, mais juste au bord de la scène, sur le côté, quoi. Donc j'avais pu bien l'observer de pas très loin. Et je le voyais, mais prendre plaisir, mais c'était dingue, quoi. On a l'impression que c'était la première fois qu'il faisait de la scène, carrément. Sautillait, il souriait, c'était dément, quoi.
0: En parlant de plaisir, je voulais vous remercier, Sébastien Tellier, parce que sur Kiss the Beast, il y a des surprises, et c'est pas si commun aujourd'hui d'être surpris en plein milieu d'une chanson. Je pense par exemple à Lou, qui est une chanson vraiment pleine de surprises, puisqu'on commence sur une petite guitare flamenco, un petit voyage linguistique en Espagne. Après, il se passe ça, et puis après, il se passe encore autre chose.
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0: je vais pas vous mentir, la première fois que je l'ai écouté, à ce moment-là, j'ai fait hey! Parce que vraiment, j'étais surprise et contente. Est-ce que vous aussi en studio, quand vous faites une cascade de la sorte, vous vous dites hey?
1: Ouais, j'étais très content. En fait, le principe de Loup, c'est une chanson où c'est un loup qui se déguise en chien pour commettre un peu ses petits méfaits et tout et tout. Et donc, je voulais que ça soit ça. Je voulais que ce côté un peu espagnol, ce loup qui se déguise en chien, qui essaye de bien présenter avec une certaine classe et tout. Ça. Mais parfois, il redevient loup, quoi. C'est plus fort que lui. C'est pour ça qu'on passe de ce côté un petit peu, on va dire, jazzy espagnol à des côtés crazy funk, appelons ça comme ça. Et pour moi, c'était important comme ça que tout d'un coup, c'est le naturel revient au galop, comme on dit. Enfin, j'aime pas trop utiliser l'expression, mais voilà.
0: C'est là,
1: voilà.
0: Suprête.
1: Et donc, c'était ça que je voulais, quoi. Que tout d'un coup, paf, le pot, comme si il pleuvait, que son déguisement disparaissait un peu, et que ça y est, on voyait que c'était un loup qui se sentait tout nu, que c'était l'urgence, la catastrophe, quoi.
0: C'est ça que j'adore chez Sébastien Tellier, c'est qu'on se dit quand même, il y a du monde et là-haut. Et non, mais si. Et je vous imagine, vous êtes tout seul en studio au départ, tenter des trucs. Vous parlez à voix haute?
1: Oui.
0: Ah, alors, j'en étais sûre.
1: Alors, c'est vrai qu'il faudrait, j'aimerais pas être filmé seul au studio.
0: Ah.
1: Enfin, si je me sentais filmé, bien sûr, j'essaierais de bien me comporter, mais me sachant non filmé, c'est vrai que je me mets dans une sorte d'état de transe quand même. Hein. C'est-à-dire, au début, non, j'arrive plutôt tranquille, j'allume le matériel, voilà, il faut le temps. Moi, j'adore les vieux synthés, donc le temps que ça chauffe et tout. Voilà.
0: Ouais.
1: Et puis, même après, le temps que ça charge, machin. Et puis, au fur et à mesure, c'est vrai que je suis là, ça monte un peu. Et après, c'est vrai que je me comporte un peu comme une bête. Dans le studio, parce que aussi je compte beaucoup sur le chaos pour créer, parce que je pense que parfois la musique, c'est comme si la musique préexistait déjà. Il y a 88 touches sur le piano, donc tout existe un peu à l'avance, mais pour aller les chercher ces notes là il faut se mettre dans des états pas possibles. Et puis même certaines mélodies, c'est pas qu'intellectuel, il y a un truc physique aussi. Il faut se mettre dans un état pour se dépasser. On se dépasse pas que psychologiquement, il y a un truc physique aussi, c'est de mettre dans certaines postures, ou justement d'avoir tellement essayé de trouver un truc, on est épuisé, c'est justement enfin quand l'épuisement il arrive qu'on trouve le truc. Donc il y a toute une série de trucs, et c'est vrai que si on me filmait en studio tout ça, je pense que j'aurais l'air d'un bon barjou. Enfin déjà que c'est pas loin, mais effectivement. Mais ce qu'il y a, c'est que j'adore cette solitude, parce que en studio aussi, c'est que c'est comme si j'étais face au miroir aussi. Je peux pas me mentir à moi-même. Et donc il y a ce truc là. En fait, c'est des grands moments de vérité pour moi. J'ai vraiment rendez-vous avec moi-même quand je suis tout seul dans le studio. Et là,

0: de bûcherons canadiens et prenez une masculinité plus douce.
1: Ben oui, c'est très important pour moi.
0: Ben oui.
1: D'être doux. Ben déjà, je pense plus. Parce que avant, on valorisait, même dans le cinéma, tout ça, on valorisait un peu les brutes ou même pas forcément des ordures, mais un peu des. Ou je me souviens de cette série, L'homme qui tombe à pic. Bon, le mec, il est un peu rentre dedans, ouais. Il a un gros 4x4, ouais. Il passe à travers des cercles de feu, enfin, des trucs un peu comme ça.
0: Et il pleure pas.
1: T'as-tu que maintenant, c'est plus pareil. Et on s'est rendu compte qu'en fait, ce mal dominant, ce mal alpha, il était un peu relou, quoi, hein. Et puis il embêtait un peu tout le monde, il prend trop de place, il gêne, il parle fort au resto, il roule vite sur l'autoroute, enfin, il est pénible ce mec. Donc on n'en veut plus de ce mec, il est trop pénible, trop nuisible. Donc il faut bien inventer un autre style finalement, un autre style de perfection, parce que bah, quand même, il peut y avoir éventuellement quand même encore dans les séries ou dans les films des hommes. Alors comment ils vont être ces hommes?
0: On accepte de les voir.
1: On accepte quand même de les voir. Et donc bah, il faut bien les définir, les redéfinir un petit peu. Mais c'est vrai que maintenant, il y a beaucoup de séries ou de films où l'homme, dans ce film, dans ces séries, c'est un chouette mec.
0: Ouais.
1: C'est pas un mec qui vient là pour tout défoncer. C'est des mecs bien, quoi, coolos, quoi. Et donc, c'est ça. C'est juste ça. Donc, moi, j'imaginais, voilà, l'homme du futur, ou mais un futur proche. Hein. Et,
0: oui, bah, ne faites pas attendre trop longtemps.
1: oui, voilà.
0: Le plus proche possible.
1: Et, voilà. Mais après, il faut pas non plus. Enfin, tout ça, naïf de cœur, tendre et rêveur, ok. Mais il faut pas non plus être mielleux, gnangnan, machin. Il faut. C'est juste qu'il faut que ça soit sweet, quoi, tout ça. Voilà.
0: Sébastien Tellier, après vous avoir remercié pour cet album et souhaité une très belle tournée, qu'est-ce qu'on peut vous souhaiter pour la suite?
1: Souhaiter pour la suite, je pense qu'il faudrait quand même inventer une sorte de médicament où on puisse manger autant qu'on veut sans grossir. Ce serait vraiment mon rêve.
0: Ça c'est cool.
1: Enfin, moi c'est ce que je fais, mais je me le permets que l'été. J'essaye de faire que des repas de suite avec frites. Enfin, à part le petit déjeuner. Et l'été, alors c'est pas l'été dernier, mais l'été d'avant, j'avais réussi à faire 17 repas de suite avec frites.
0: Ouais.
1: Et puis après, malheureusement, c'est la fin des vacances, c'est du raté.
0: Si vous vous présentez au présidentiel, je vote pour vous, j'adore ce programme. Sébastien Tellier était dans Décibel. Merci beaucoup Sébastien.
1: Merci à vous.
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soul, funk et pop soyeuse, De Velours est un style à part sur la scène toulousaine. Un univers rétro et sensuel où chaque note semble caressée par la lumière. Avec son groove élégant et sa voix feutrée, De Velours ravive l'esprit des années 80 tout en y insufflant une modernité pleine de charme et de justesse.

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2: Jolie bouteille, sacrée bouteille, veux-tu me laisser tranquille?
0: Je veux une petite révolution est en train de se jouer et elle ne pèse pas bien lourd, juste 55 grammes. 55 grammes en moins par bouteille, autant dire même pas le poids du cassis que l'on met dans un kir royal.
3: Tu bois des kirs, toi?
0: Bah oui, je bois des kirs avec modération, bien sûr. Mais revenons à notre bouteille. 55 grammes en moins, je disais.
4: Elle est légère, légère.
0: Ce régime minceur pourrait bien alléger sérieusement le bilan carbone de toute la filière, racontent nos confrères de Lyon Républicaine. Testé par les caves de Bailly-la-Pierre à Saint-Brie et conçu par Veralia, le géant européen du verre, cette nouvelle bouteille passe de 775 à 720 grammes. Visuellement, rien ne change. À l'œil nu ou en main, on n'y voit que du feu. Mais derrière cet allègement invisible se cache un vrai coup de pouce pour la planète.
5: Eh bien, c'est une merveilleuse invention,
0: Car aujourd'hui, le gros problème environnemental du vin, c'est la bouteille. Produire du verre, ça chauffe fort, des fours à 1800 degrés et beaucoup d'énergie. Alors forcément, chaque gramme économisé, c'est du CO2 en moins dans l'air. À grande échelle, le calcul est vite fait. 1 million de bouteilles allégées, c'est 18 tonnes de CO2 économisées.
6: Tu sens l'impact là? Ah oui, je sens l'impact.
0: Un gros impact, hein, mais il a fallu 2 ans de tests, de modélisation et d'essais en conditions réelles. Eh oui, encore raté. La bouteille devait tenir le choc, supporter la pression, le transport, le vieillissement en cave. Et les gens qui font de la musique avec. Maintenant, la transition va se faire en douceur. Chez Bailly-la-Pierre, cette démarche s'inscrit naturellement dans une philosophie déjà bien ancrée, stocker, produire et avancer pas à pas vers un crément plus éco-responsable.
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7: Vous aimez manger des fruits de mer? Alors vous allez adorer ce dont on va vous parler maintenant. Parce qu'en matière de fruits de mer, il y a ceux qui les pêchent, ceux qui les mangent et ceux qui les déshabillent avec une dextérité déconcertante.
8: Je m'appelle Lucie Descharles et je suis vendeuse à l'Aubette du Berlioz à Étaples-sur-Mer.
9: C'est pas l'homme qui prend la mer, c'est la mer qui prend l'homme. Ta-ta-tin.
7: Mais alors, c'est quoi le Berlioz exactement, Lucie?
8: Le Berlioz, c'est un chalutier de moins de 12 mètres qui fait de la coquille Saint-Jacques d'octobre à mai. C'est le chalutier de mon mari et de mon beau-frère Bertrand Descharles.
7: Et alors vous, votre rôle, c'est de vendre évidemment la marchandise, mais en plus, vous la déshabillez.
8: Ouais, on décoquille devant le client il aime bien ça, et moi j'aime le contact avec les clients directement qui demandent ce qu'on veut, et puis on a le produit de la pêche de littoral.
7: Et ben alors allons-y, des coquillons, mais avec doigté.
8: Alors, on prend la coquille dans la main, on lève avec le couteau, il y a un petit trou sur la gauche, c'est bien fait la nature. On racle bien pour pas abîmer la coquille, on enlève la première barre, deux, et puis on racle bien la belle coquille Saint-Jacques de nos côtes.
7: Ah oui, c'est beau.
8: Voilà, magnifique.
7: Et c'est sûrement bon. Et ça fait longtemps que vous déshabillez les coquilles Saint-Jacques?
8: J'ai fait des études de comptabilité, j'ai rencontré mon mari, il avait un bateau de 25 mètres. À un moment, il s'est dit, on arrête les 25 mètres, on va prendre un 12 mètres, mais on va ouvrir une étale de pêche. Et je ne connaissais rien du tout, parce que moi, je suis une bureaucrate. Je me suis dit, allez, je me lance. Et j'ai appris moi-même les poissons, j'ai appris à décoquiller, et j'ai adoré le contact avec les clients, j'ai adoré sortir de mon bureau.
7: Lucie, vous êtes une femme heureuse de septembre à mai, mais alors le reste de l'année, qu'est-ce que vous faites?
8: Le matin, je fais la coquille, l'après-midi, je suis dans mon bureau, et de mai à septembre, quand on ne travaille pas, je suis au bureau, et je m'ennuie de mes clients, et je m'ennuie de l'ambiance des aubettes.
7: Alors Lucie, sérieusement, ce boulot, ça ne doit pas être facile tous les jours, vu la météo.
8: Mais ça va, en fait, le sourire des clients, c'est génial. On oublie, en fait, le froid. Puis ça conserve bien, en plus.
7: Oui, et ça laisse les coquilles Saint-Jacques à bonne température. Bon, alors il ne reste plus qu'à passer à la dégustation. Et puis vous, n'hésitez pas à passer par Étaples-sur-Mer pour rencontrer la belle petite famille et déshabiller l'une ou l'autre coquille Saint-Jacques.
8: Moi, c'est ici, dans les aubettes d'Étaples-sur-Mer, que j'ai du plaisir à vendre la pêche de mon mari et de rencontrer des personnes merveilleuses.
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14: Donc une fois, je faisais une balade avec ma famille, et pour rire, j'avais donc mis un costume de coccinelle. Et donc, il y a une vraie petite coccinelle qui est donc venue se poser sur mon épaule. Sauf que bah, quand elle a voulu s'envoler et continuer sa route, bah, mon chien l'a mangée.
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1: À Aubervilliers, Sèvres ou encore rue Fédère dans le 11e arrondissement de Paris, les Baltos sont encore bien présents dans notre région et Thierry Boeuf nous en fait la cartographie, au-delà bien sûr de nous raconter leur histoire. Voici la saga Bistrot de Paris.
2: Et le cocktail américain, c'est quoi?
3: C'est un coquelet grillé avec une sauce américaine, tomate, échalote, une pointe de cognac, du vin blanc. C'est un peu relevé.
4: Un décarin.
5: Pâté, jambon, c'est tout en veillette, gruyère, chantal, rosier, jambon de pays.
6: Eh ben tout ça, ça valait dans la blanquette.
3: Bon appétit.
7: Cette cigarette. Cigarette, whisky et petite pépée, si vous les aimez bien roulés, papier à cigarette, OCB. Gitane de Gainsbourg, menthol extra cool de Françoise Sagan, ronde fumée, et puis un jour de smog, 1er janvier 2008, tout s'est évaporé, les volutes et brouillards au comptoir ont disparu.
8: On a fait une soirée pour que tout le monde fume, donc musique, et puis on a mangé, et on a tous fumé. Mon collaborateur et moi, on n'a jamais fumé de notre vie, donc on a fumé une gitane maïs. Plus jamais on fumera. Hein.
7: Alors les fumeurs étaient priés d'aller fumer aux terrasses des cafés, le plaisir devenant coupable. Mais encore aujourd'hui, les marques de cigarettes font toujours enseigne. À Paris comme en banlieue, il existe encore, par exemple, des Marini.
9: 30 paquets de Marini.
7: Mais aussi des Rally, des Chiquito, des Nemrod et des Balto. 1930, la CEITA, Société Nationale d'Exploitation Industrielle des Tabacs et des Allumettes, propose aux patrons de café une aide financière. Des ameublements, des comptoirs, des terrasses. En contrepartie, l'établissement aura pour nom une marque de cigarettes ou de cigarillos. La puissante CEITA en rajoute une couche dans la presse populaire et la radio. Écoutez cette chanson publicitaire phénoménale de la marque Balto.
10: Vu sur le paquet qu'il y a un bateau à voile. C'est à cause du bateau que c'est des bateaux qu'on les appelle. Mais non, mon gros bêta, pas des bateaux, mais des baltos. Des baltos, c'est un mot qui vient de Baltimore.
7: Balto de Baltimore, imparable voyage et exotisme au bout de sa cigarette rougeoyante. Et voilà pourquoi il existe encore une bonne vingtaine de Baltos à Paris et en Île-de-France, comme celui d'Aubervilliers ou de Sèvres. Idem pour le Nemrod, rue du Cherche-Midi dans le 6e. Tout pareil pour le Rally, la cigarette qui arrive avant les autres et qui gagne, rue Fédère dans le 11e. Le Rally, où au passage, Monsieur Philippe nous régale de délicieux choux farcis. Curiosité amusante, au 59 avenue de la Motte-Piquet, un restaurant a pour nom la Gauloise, tandis qu'à quelques dizaines de mètres, boulevard de Grenelle, une autre brasserie se nomme la Gitane.
11: Avec filtre ou sans filtre, les Gitanes Caporal vous apportent sans réserve le plaisir de fumer.
7: Décidément, beaucoup de cafés-bistrots du bassin parisien ont succombé à la tentation. Après la cigarette, le jeu. Impressionnant le nombre d'établissements qui s'appellent le Vincennes, le Sulky ou le Longchamp. Témoin de la relation entre les bars PMU et le milieu mercantile des chevaux de course.

0: de ma femme.
1: Si tu savais ce qu'elle joue.
0: Elle y connaît rien, mais elle y croit. Et entre nous, ce qui m'épate, c'est qu'elle gagne aussi.
2: La comprendre, Charles.
1: Avec le PMU aujourd'hui, on joue comme on aime.
3: Oui, on pourrait largement faire une thèse universitaire sur les enseignes de bistrot, la poésie frise, le bon coin de ce cher Jean-Louis Brasse dans le 18e, sans oublier le mythique au rendez-vous des sportifs, chez Valzac, un cador de la boxe dans le 15e. Mais la Palme d'Or revient à ce patron en Val-de-Marne qui avait baptisé son bistrot dans les années 50, ici, mieux qu'en face. En face se trouve la célèbre prison de Fresnes.
4: Ce qui ne freinera pas notre appétit pour autant, bien sûr. Merci beaucoup Thierry Boeuf, Bistrot de Paris. Si vous avez aimé cette chronique, vous pouvez la partager avec vos proches depuis l'application Ici.
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6: Le bateau s'appelle l'Antilope. C'est le premier hein, quand on arrive.
7: Ça, oui. Nous sommes 14 bateaux sur cette portion-là de la zone 10ZBL. Voilà.
6: Dit quoi ?
7: Zone de bateau logement. Il y a des bateaux qui ont été vendus, même certains plusieurs fois. Il y en a qui sont en vente actuellement. Les gens viennent un peu visiter pour voir plutôt comment c'est agencé. C'est quand même quelque chose de particulier parce qu'il y a quand même de l'entretien à faire. Hein. Il faut faire de la peinture, il faut laver le bateau assez régulièrement. Hein. Si on laisse la peinture s'encrasser, on n'arrive plus à l'avoir propre. Hein.
6: Vous payez un loyer ?
7: Ah oui, tout à fait, oui. Convention d'occupation temporaire.
6: D'accord. Alors, renouveler tous les ans ou...
7: Non, c'est tous les 3 ans. Là, on est dans la timonerie. En fait, c'est facile. Le timonier manipule le timon dans la timonerie.
6: Et le timon, c'est ce que j'appelle le volant. Ça tourne.
7: Ou le macaron, voilà, dans le terme fluvial.
6: Vous êtes né sur un bateau, m'a-t-on dit ?
7: Oui, tout à fait. Je suis enfant de marinier. 10 jours après ma naissance, le premier voyage, c'est Strasbourg-Bâle.
6: D'accord.
7: Voilà, donc j'ai navigué en permanence avec mes parents jusqu'à l'âge de 7 ans où je suis allé à l'école. Oui. Et après, j'ai passé toutes mes vacances scolaires, je les ai passées à bord.
6: Ah oui, c'est ça, parce que vous, il fallait bien que vous soyez à terre pendant qu'eux, ils travaillaient. Donc voilà. Vous avez été à l'internat très jeune, j'imagine.
7: Hein, voilà, c'est un internat spécialisé pour les enfants de bateliers et de forains. D'accord. Donc qui ne fermait pas les week-ends, donc on restait aussi à l'internat les week-ends.
6: Oh, tu loulou tout seul tout le temps à 7 ans.
7: Oui, mais bon, ça forge plutôt un caractère. Bon, c'est pas grave, hein, je veux dire, la preuve, hein, ça m'a pas...
6: Oui.
7: Voilà quoi, hein, donc après, on a certes une façon et une vision différente des choses de la vie, quoi.
6: Ah,
7: hein. On a toujours voyagé.
6: On peut descendre.
7: Vous descendez en marche arrière.
6: Oui, c'est un peu abrupt comme escalier.
7: Vous avez la longueur totale du pied qui est posée sur la marche. Voilà.
6: Oh là là, voilà. Super. Donc là, on est vraiment chez vous, quoi.
7: Si le bateau avait été un bateau de commerce, on serait dans la cale où on met la marchandise. J'ai habité une maison pendant 22 ans, un appartement pendant une quinzaine d'années. Je suis revenu à mes sources parce que je ne me sens pas bien à terre et que je suis mieux sur l'eau. Étant né sur un bateau de commerce, je suis revenu à mes sources, voilà.
6: C'était votre métier ?
7: Non. J'avais compris dans les années 70 que c'était un métier en perdition. Tout commençait un petit peu à aller de travers. D'ailleurs, mes parents ont arrêté dès 76 de naviguer en France. Ils naviguaient principalement en Allemagne et aux Pays-Bas. C'est là où la navigation est le mieux entretenue et fonctionne le mieux. Et puis, il y avait beaucoup de transports, et il y a toujours beaucoup de transports dans ces pays-là à réaliser, ainsi qu'en Belgique.
6: Vous le pilotez, ce bateau, il bouge ?
7: Oui, bien sûr, oui, tous les ans. Tous les ans. Finalement, on part en vacances sans faire de valise, on n'oublie rien. C'est quand même super, quoi. Je veux dire, il n'y a pas mieux, quoi. Par exemple, l'année dernière, je suis parti entre Breda et Rotterdam pour sortir le bateau de l'eau. Donc, je suis descendu la Moselle, le Rhin, et puis le Val, jusque donc Drimlen. Et puis après, une fois que les travaux étaient terminés, puisque j'ai réalisé des travaux sur la coque, je suis remonté par des petits canaux qui sont en parallèle de la Meuse jusque Maastricht. Et là, de Maastricht jusque Nancy, j'ai pris la Meuse sur la totalité.
6: Vous avez des cartes alors ?
7: Oui, ça c'est une carte allemande.
6: Mitteleuropäische Wasserstraße.
7: Nein, Mitteleuropäische Wasserstraße.
6: Ah, très bien.
7: Les voies bleues, c'est le fleuve.
6: Mm-hmm.
7: Voilà, et puis après, vous avez les grandes rivières.
6: Ouais.
7: Et puis après, vous avez tout le reste. Vous voyez, comme par exemple Vouziers, tous ces petits machins bleus. Ça, c'est le gabarit Fraissinet.
6: Ah, ça se navigue.
7: Vous voyez ? Et chaque petite arête, là, mm-hmm. ça représente une écluse. Je navigue avec une carte électronique.

0: On voit du paysage, on le voit totalement différemment que si vous suivez le canal en vélo. Vous avez une vue qui est totalement différente sur la nature. On est vraiment très proche de la nature et on voit un paysage qui est magnifique. Hein, il y a des endroits où c'est vraiment très très très joli. Hein.
1: Et puis c'est la lenteur, quoi. Hein?
0: Ah bah oui, hein, quand vous vous déplacez une dizaine de kilomètres heure, vous avez le temps de voir les choses.
1: Vous vous ennuyez pas, vous, hein?
0: Jamais.
2: Merci beaucoup, je vous tiens au courant.
0: Merci bien.
2: Vous allez faire quoi, là, maintenant?
0: Pour retour, eh bien, maintenant, je vais aller me faire une petite balade, comme il ne pleut pas.
2: À et pied.
0: Puis, voilà, et puis, bon, j'ai des articles encore à faire sur Facebook, voilà.
2: D'accord, ça marche, super. Bon après. Bah oui, vous avez le wifi, hein?
0: Oui, oui,
2: ah, oui.
0: Par téléphone. Mon modem, c'est le téléphone.
2: Le téléphone, c'est ça. Allez, super. J'enjambe le truc, je ne tombe pas à l'eau. Bon, bonne fin de journée.
0: Merci.
2: Merci, au revoir, je vous tiens au courant.

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1: Vous le savez, sur Ici Saint-Étienne-Loire, on adore plonger dans les trésors cachés de notre patrimoine. Anne-Berthe, bonjour.
2: Bonjour.
1: Vous êtes responsable du service des publics du site de la Chartreuse de Sainte-Croix-en-Jarret. Aujourd'hui, on va se mettre dans la peau d'un moine chartreux, parce que c'est la Chartreuse de Sainte-Croix des plus habitées par les moines. L'ordre, lui, existe toujours.

0: Silence, prière et travail. Voici ce qui ponctue le quotidien d'un moine chartreux.
1: Bon, jusqu'ici, rien de très surprenant.
0: C'est vrai qu'on n'en attend pas moins des moines. Mais si j'ajoute solitude, là on entre un peu plus en détail dans la vie d'un chartreux. En effet, l'ordre des chartreux a pour spécificité d'être un ordre semi-érémitique.
1: Alors là, ça se complique.
0: Oui, alors semi-érémitique, cela signifie que les chartreux vivent une très grande majorité de leur temps seuls, dans des cellules individuelles, appelées aussi ermitages. Chaque père vit dans un espace de 2 ou 3 pièces, doté d'un petit atelier et même d'un jardin.
1: Bon, il faut aimer la solitude.
0: Oui, c'est en effet la condition sine qua non de la vie en chartreuse. Il ne faut pas être très bavard non plus, car les chartreux vivent en silence. Et même dans les quelques temps communautaires qui ont lieu à l'église ou au réfectoire, ils ne se parlent pas entre eux. Le seul moment d'échange se fait lors de la promenade hebdomadaire. Une fois par semaine seulement, les moines sortent marcher hors de l'enceinte de la chartreuse et peuvent alors discuter en petits groupes.
1: Donc le reste du temps est consacré à la prière.
0: Oui, les temps de lecture et de prière sont bien sûr très importants. Tout au long de la journée, comme de la nuit d'ailleurs, on compte pas moins de 8 offices liturgiques par 24 heures, sans compter les temps de prière ou d'étude de la Bible en solitude.
1: En dehors de ces temps de prière, quelles sont les activités des moines ?
0: Alors depuis toujours, l'idéal des chartreux, c'est d'être le plus autonome possible. Les chartreuses sont le plus souvent situées dans des endroits assez isolés, afin de respecter le silence et la solitude des moines. Les moines doivent ainsi s'occuper de leurs besoins quotidiens. Un temps de travail manuel est d'ailleurs aménagé l'après-midi. Couture, menuiserie, jardinage, les activités ne manquent pas.
1: Merci beaucoup Anne-Berthe et à très bientôt pour un prochain numéro.
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3: Laetitia, 54 ans, j'habite à Saint-Jean-de-Bray, je fais partie depuis toujours de l'association ANCO. Alors ANCO, pour faire court, c'est Association Navigation sur le Canal d'Orléans, et on milite pour la réouverture de ce canal à la navigation, en le gardant dans son jus du XVIIe siècle, quelque chose de très naturel, on n'a pas envie du canal du Midi. Alors le permis bateau, moi je l'ai passé en 1997, j'étais toute jeune maman.
4: Ça vous fait quoi Laetitia quand vous conduisez un bateau ?
3: Alors moi ça me vide complètement la tête, je suis heureuse, en fait j'aurais pu en faire mon métier. C'est mon échappatoire.
4: Grand bol d'air.
3: Ah oui, complètement. Le canal, c'est très calme, c'est serein. Et les écluses, moi j'adore, c'est sympa.
4: Pourquoi vous adorez ?
3: Parce que d'une écluse à l'autre, surtout sur notre canal qui est déclassé, il y en a qui pulsent au niveau de l'eau. Il y a certaines écluses, ça passe par en dessous, on est soulevé doucement. Quand on est tous ensemble dans les écluses, on attend, on se marre bien. Et c'est simple. Hein.
4: C'est quoi les discussions entre mariniers quand on attend ?
3: Oh là là, je ne sais pas si je dois le dire. Non, mais on chante, on rigole, c'est vraiment...
4: Vous avez une petite chanson de marinier, là, à nous chanter ?
3: Oh,
4: a cappella ?
3: A cappella, je chante très mal. Après, ce serait bienvenue sur le port d'Orléans. Eh oh, bienvenue au port d'Orléans, eh oh. Voilà, mais je suis nulle en chanson. Hein.
4: Ah non, c'était pas mal, moi, je l'aurais bien fait plus fort, quoi.

0: Et c'est un milieu où il n'y a pas beaucoup de femmes.
1: Alors en effet, mais je pense qu'il y en a de plus en plus, surtout la Loire, ce qu'on appelle la Loire d'en bas, parce que nous on est la Loire d'en haut.
0: Attendez, c'est quoi la Loire?
1: La Loire d'en bas, ce serait plus vers Chalonne et puis arriver vers l'estuaire. Il y a beaucoup plus de jeunes sportifs, j'ai envie de dire, mais nous on va essayer de rajeunir aussi de ce côté-là. J'ai toujours très bien été accueillie de toute façon, je me suis même pas posé la question à vrai dire de savoir si j'étais une femme et qu'il y avait que des hommes, je n'ai pas fait attention à ça.
0: Est-ce que vous avez des rêves ou des ambitions avec le canal d'Orléans, ou des voyages?
1: Le rêve, ce serait bien sûr qu'il soit réouvert à la navigation, que tout le monde puisse faire ce fameux triangle d'eau, canal de Briard, canal d'Orléans et la Loire. Ça dépayse complètement.
0: On a l'impression, du coup, là, quand on est sur ce triangle d'eau, d'être encore dans le Loiret.
1: Non. Pour avoir fait le bief de partage, donc c'est vers Suré-aux-Bois il y a plusieurs années, j'avais l'impression, j'ai jamais été, hein, mais d'être en Amazonie.
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3: Quand il y a des prédateurs, bah met sa tête dans le sable. Au moins, ils disent que c'est un pot avec des roses qui dépassent.
4: Pourquoi l'autruche met de temps en temps sa tête dans le sable?
5: Pour peut-être manger les bêtes dans le sable.
6: Pour manger ce qui est dans le sable, pour tout simplement voir ce qu'il y a dans le sable.
7: Pour dormir.
8: Si elle veut voir ce qu'il y a dans le sable et qu'elle met sa tête dans le sable, elle voit plus rien.
6: Bah, peut-être qu'elle résiste au sable.
8: Ou alors elle a une frontale.
6: Je pense pas.
9: C'est peut-être pour manger ce qu'il y a dans le sable, mais plus profondément avec sa bouche.
3: Quand il y a des prédateurs, bah met sa tête dans le sable. Au moins ils disent que c'est un pot avec des roses qui dépassent.
10: Oh, les jolies fleurs!
9: Comme ça, elle voit pas ce qui se passe autour et elle a plus peur.
8: Qu'est-ce que vous faites si quelqu'un vous court après?
9: Courir. Dire à quelqu'un qu'on a besoin d'aide.
8: Tu vas pas mettre ta tête dans le sable.
9: Bah non, sinon il peut nous attraper facilement.
3: Ou alors sinon on lui met un coup de poing dans la figure, au moins bah c'est lui qui a la tête dans le sable et nous on s'en va.
8: Mais pour l'autruche alors elle?
6: Pour l'autruche c'est facile, elle court plus vite que nous.
8: Et vous savez comment on fait des petits autruches?
6: Une fois qu'ils sont dans l'œuf, bah ils cassent la coquille, ils sortent.
8: Donc c'est avec des œufs?
6: Bah oui.
8: Vous avez déjà vu un œuf d'autruche?
6: J'ai cru en voir un en vidéo, mais non. Il est comme les œufs normaux, mais quand même un peu plus gros.
11: Oh, plus ils sont gros, plus les œufs.
6: Bah l'œuf, j'en ai déjà vu, mais pas en vrai. L'œuf, il est gros comme ça.
8: Il est en effet très gros. Comment est-ce qu'on peut avoir une poêle suffisamment grande pour faire un œuf au plat d'autruche?
6: Tu fabriques soit une grande poêle ou...
10: Non, pas la poêle à frire!
6: Soit t'essaies de trouver une grande poêle, bah comme ça, c'est bien. On en a des poêles grandes, mais ça suffit, des poêles comme ça, ça suffit.
12: Ou alors on le fait tout simplement pas cuire, on les laisse vivre.
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1: C'est un événement littéraire dont on vous parle dans Toujours à la page, la sortie du nouveau roman de Marion Fayolle, autrice et illustratrice dromardéchoise, plusieurs fois primée au festival d'Angoulême. Marion Fayolle a rencontré l'année dernière un immense succès avec son premier roman poétique et poignant, Du même bois, dans lequel elle évoquait l'histoire d'une ferme ardéchoise, génération après génération. Petit fruit, c'est le nom de ce second titre, est paru chez Gallimard. Et c'est l'histoire d'une femme à qui, mois après mois, la nature refuse d'offrir un enfant. Tandis qu'elle brasse questionnement, chagrin, culpabilité, son mari reste imperméable à ses émotions. Jusqu'au jour où s'impose chez eux un inconnu, un étranger, un homme qui dit pourtant reconnaître en la femme son amour de jeunesse perdu. D'ailleurs, c'est étrange, ses mains à lui sont de la couleur de la robe de la femme et il ne cesse de vouloir la dessiner, la croquer sous tous les angles. En résulte un curieux ballet, un poétique triangle amoureux auquel nous allons assister. Marion Fayolle.
2: Le livre parle en effet du désir d'enfant, même si je pense qu'il parle du désir, du manque, de l'absence de manière peut-être beaucoup plus large que simplement le manque de l'enfant. En tout cas, cette femme, elle est en proie à une forme d'obsession. Chaque mois, elle a envie d'avoir un bébé dans le ventre et chaque mois, c'est un échec. Et dans son couple vient apparaître une sorte d'étranger. Donc, elle attend un enfant et l'enfant n'arrive pas. Et il y a quelqu'un qui vient se glisser dans leur maison alors même qu'ils essaient de le rejeter. Donc, c'est aussi une sorte d'ambivalence entre ce qu'elle désire et qui vient pas et ce qu'elle rejette et qui vient. Et pour moi, les trois personnages du livre sont tous des personnages qui sont un peu enfermés. Ça m'intéressait d'avoir trois personnages qui finissent par se parler par quelque chose de commun. Et ce commun, je pense qu'il est à la fois la question de l'obsession et la question de l'absence ou du manque ou du fantasme aussi.
1: Il y a quand même quelque chose d'un peu surnaturel qui relève du conte ou de la poésie dans ce que vous écrivez.
2: Quand j'écris, je me sens proche de la poésie plus que du roman d'une certaine façon. Et c'est très important pour moi que l'espace du livre, comme dans l'espace des dessins, soit pas exactement l'espace de la réalité, en tout cas qu'il y ait toujours une part de symbolique ou de surréalisme qui vienne créer un espace qui est celui du livre et qui est un petit peu à côté du réel pour peut-être être plus réel que le réel. Et c'est important pour moi que mes livres contiennent plusieurs discours, enfin qu'en tout cas on puisse les lire, et puis on puisse les relire, et puis encore les relire comme s'il y avait plusieurs couches, et que le lecteur puisse aussi glisser sa propre voix à l'intérieur de ce que je propose.
1: On ne sait précisément où l'action se déroule, ni à quelle époque, mais comme toujours avec Marion Fayolle, la nature est partout. Elle traverse les personnages, et son écriture pose des images, des émotions, un rythme aussi. Elle offre comme un moment en suspens, hors du temps. Marion Fayolle révèle une nouvelle fois que son talent d'écrivaine n'a rien à envier à celui de dessinatrice dans ce petit fruit paru chez Gallimard.
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3: Salut Brézizel.
4: Comment elle s'appelle?
3: Alors, je m'appelle Oriane, j'ai 33 ans.
4: Et tu fais quoi dans la vie?
3: Et mon job, je suis graphiste.
5: Je voyais plus le genre graphiste, une bonne trentaine.
6: Ah oui, c'est étonnant.
7: Qu'est-ce que vous foutez là?
3: Je suis dans les petits bonheurs.
8: Le bonheur aussi peut arriver comme ça.
9: Vous habitez où, vous m'avez dit?
3: J'habite à Quimper et je suis arrivée ici parce que je voulais vivre en Bretagne et j'ai trouvé un emploi ici, dans le Finistère.
10: Comment tu as trouvé du travail?
11: Comment tu as fait pour deviner? Elle est extraordinaire, ta mère.
3: J'ai cherché dans les 4 départements et c'est tombé dans le Finistère et moi j'adore Quimper, donc je suis ravie.
12: Pourquoi croyez-vous qu'on l'adore?
3: Ça s'explique pas trop, j'avais l'impression que j'appartenais à cette région. J'ai tout fait pour arriver ici, mais je sais pas trop pourquoi et je suis super heureuse.
13: Heureusement que vous avez pas compté sur moi, hein, parce que sinon il fera ça le temps.
14: On ira se balader ensemble un de ces jours, tu veux?
3: Mon coin préféré quand je me balade, c'est au bord de la mer et surtout la plage de Sainte-Marine.
15: Quelle plage?
3: Combris de Sainte-Marine, puisque la plage est sublime avec les dunes, c'est nature. Ça a été le coup de foudre avec cette plage-là.
16: Sur la plage, j'irai te chercher des coquillages.
6: Et le premier baiser, quand est-ce que vous vous l'êtes donné?
3: Alors moi, je me souviens que quand j'étais en primaire, il y avait beaucoup de garçons qui s'intéressaient à moi. Mais alors moi, j'y connaissais rien, donc j'ai eu des cadeaux, j'ai eu des bagues, j'ai eu des trucs comme ça.
7: S'ils veulent te faire un cadeau, refuse pas, hein.
3: Et je pense que les pauvres, ils n'avaient pas beaucoup de réponses. Et moi, après, c'est arrivé assez tard. Ouais. Oui, si, c'était au lycée. Mais pareil, c'était pas moi qui étais intéressée, c'était toujours le garçon, quoi. Je me cherche encore, je pense.
10: Moi, je m'en fous parce que j'ai un amour chez moi et un amour à l'école. C'est qui? C'est mon cousin, mais je suis comme ma mère, je préfère le célibataire.
15: Prononcez trois fois la phrase impossible.
3: Ok. La jolie rose jaune de Josette jaunit dans le jardin. La jolie rose jaune de Josette jaunit dans le jardin. La jolie rose jaune de Josette jaunit dans le jardin. Ça va?
16: D'où elle sort cette Josette? Qui a lancé cette Josette?
3: Moi, je connais Tadery. T'adora, t'adori tantan, t'adora tenter, t'adori tantan, tanta, t'adora tenter, t'adora tenter, tata, t'adori tantan.
17: Bravo! Merci! Bravo!
3: Allez, salut.
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18: Oh, ce vin là, il est ben trop bon pour la modurer.
19: Berrichon dans le texte.
18: À modurer le vin, ça veut dire y rajouter de l'eau. Je vous avoue que je connaissais pas ce mot-là, puis que je l'ai trouvé dans mes livres. Je vais le souffler au grand maître des chevaliers du PSU à Mentou, vu que là-bas, les gars, ils s'engageront à ne jamais couper d'eau un vin de qualité. Ça veut dire, les gars, qu'il faut jamais amodurer du vin, à moins qu'il soit ch'ti. Par chez nous, les ch'ti vins, il n'y en a plus. Oh, je dis pas que dans le temps, il n'y avait pas Chuck Pichet qui méritait d'être amoduré. 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Des gros rouges que tachons les nappes et le fond des verres. Et que méritons ben d'être amodurés. Blascandi, Georges Blanchard. Si par hasard, la souée vous amène par chez nous, jabio dégraissé, ou rentrez jamais au ch'ti domaine, beuvez plutôt lieu du fossé. Le bourgeois, il vous recevrait avec jouet, vu qu'il est plus barlot que méchant. Mais, je vous préviens, il vous ferait bouer du vin de marchand. Oh, si le vieux Noé, surtout de Sounache, n'avait pu goûter que ce jus-là, je connaîtrais encore que le vin de parche, et je dirais point de mal du Noah. Ouais, qui est pourtant bon à valouer. Et qu'on dit, pour ben exigeant, oh, c'est plus fort que moi, je peux pas boire du vin de marchand. C'est épais, ça saoule et ça tache, le fond du verre, et devient noir et bleu. Quand que ça pendait à la moustache, on croit voir goûter du sang de bœuf. Pour moi, bon gens, v'là ma consigne. Gardez le corps solide et sain, buvez surtout du vrai vin de vigne, du vin de chez nous, du jus de raisin, et le pays connaîtra la joie. En nous montrant son vrai penchant, le jour qu'on n'y donnera plus à boire du vin de marchand.
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1: Ici à la Souterraine, en passant devant le tiers-lieu, la maison d'à côté, peut-être que vous vous êtes déjà demandé ce que c'était avant. Eh bien, on a trouvé des personnes pour nous répondre. Annick et
2: Roger Boulevard.
3: Je remonte en 1946, où c'était avant un café-restaurant-pâtisserie. Les jeunes filles venaient avec leurs copains et ils mangeaient beaucoup des pâtisseries, notamment des bonnes brioches, qui étaient vraiment délicieuses. Les propriétaires de ce restaurant étaient assez âgés, c'était monsieur et madame Piton. Ils ont revendu leur commerce en 1952. C'est monsieur et madame Poti qui étaient bouchers de profession. Monsieur Poti et sa femme Alice ont repris donc le commerce. Alice tenait la boucherie plus le café qui était resté. Je suis arrivée quand ça a été revendu ici aux personnes qui ont fait la maison d'à côté en 2017.
1: Hein? L'actuel café, c'était là où il y avait le café avant ?
3: Non, pas du tout. Alors, l'actuel café d'aujourd'hui était l'ancienne boucherie. Quand les parents ils se sont mis à la retraite, les enfants n'ont pas repris la succession. Donc, c'est pour ça que ça a été revendu en 2017 pour devenir la maison d'à côté.
2: Ma sœur fréquentait Mademoiselle Poti, mais le reste, je ne pourrais pas vous en dire plus. Hein.
3: Ici, par contre, c'est que cette grande pièce où nous sommes, dans la maison d'à côté, c'était le café-restaurant-pâtisserie. En 1946, ça, c'était la grande pièce. Et c'était un lieu de rencontre.
2: Ça tenait à côté de la boucherie ou dans la boucherie ?
3: Ici, non, dans la grande salle. Parce que là où il y a le café actuellement, c'est la boucherie. C'était l'ancienne boucherie.
4: Bonjour ! Bienvenue à la maison d'à côté. Moi, je me présente, je m'appelle Elsa. Je m'occupe avec mes collègues de ce lieu. On est une coopérative et nous avons l'association Bocale et Facelli qui est intégrée. On va proposer plein d'activités, la cuisine, le jardin. On invite les personnes à se retrouver autour d'un café, d'une boisson chaude ou froide. On a aussi des sirops. Et puis après, on va avoir des loisirs créatifs, l'apprentissage numérique, ce rendez-vous gratuit. Et on fait de la location d'espace, en gros.
5: Moi, je m'appelle Océane.
1: Océane, est-ce que c'est toujours un lieu où on vient prendre une pâtisserie avec les copains ?
5: Bon, on peut dire ça, oui, parce qu'on a le lycée qui est juste à côté, donc parfois les étudiants viennent ici avec leurs amis, leurs copains, donc oui. Il y a beaucoup de pâtisseries faites maison et elles sont excellentes.
1: Le goût pour le partage et les pâtisseries, ça perdure dans le temps.
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6: Dans la rue Poncillon, il y a un atelier de gravure, Philippe Estrade. À mon avis, ça fait belle lurette qu'il est là, cet homme. On va essayer d'aller faire connaissance. Allez, on va aller dans l'arrière-boutique, discuter avec Philippe Estrade himself. Vous êtes là depuis combien de temps ?
7: 1987.
6: Le métier de graveur, c'est quoi en fait ?
7: Alors, je fais des plaques de toubib pour les bancs et des plaques de cercueil quand les toubibs sont mauvais.
6: Et vous faites aussi les clés pour ouvrir certains cœurs ?
7: Non, malheureusement, non. Je fais des clés pour ouvrir les chambres des jeunes filles.
6: Vous avez des souvenirs de gravures un petit peu spéciales qu'on vous a eu demandé, parce que vous gravez un peu de tout, des plaques, j'imagine.
7: Alors, j'ai un souvenir, alors ça reste un peu dans le même secteur. Un jour, un monsieur m'a amené une jolie médaille, un bijou, quoi, où il m'a demandé de graver salope. Je lui ai dit que le bijou était beau, que c'était qu'il fallait pas le faire, quoi. Et il a insisté, je l'ai fait.
6: Et alors, c'est la fin, là ? Vous arrêtez votre activité ?
7: Oui, à la fin de l'année.
6: Content ou finalement, quand même, ça fait un petit pincement au cœur ? Parce que moi, je la vois, votre enseigne, depuis longtemps. Hein.
7: Alors, ça date des années 50. Mon prédécesseur, à qui j'ai racheté le magasin, on ne sortait pas à la retraite, et je passe la main, et mon successeur est là, c'est mon fils.
6: Histoire de transmission, encore une fois. Votre fils qui, du coup, allez hop, reprend le flambeau.
7: Voilà, il me pousse au trou.
6: C'est difficile d'arrêter du jour au lendemain.
7: Ouais, faut se réinventer et j'ai encore pas eu l'idée. Je sais pas ce que je vais faire, je vais m'ennuyer.
6: C'est pas dit.
7: Je sais pas. C'est compliqué, hein.
6: Ah, il y a une inquiétude, hein, c'est clair. Oui. Mais rien ne vous empêcherait de continuer.
7: Si, lui.
6: On va aller lui dire deux mots.
7: J'aurais pas travaillé avec mon père, hein, donc il est pareil. Hein.
6: Bah pourquoi pas.
7: C'est infaisable.
6: Mais si, j'en connais plein, moi, qui travaillent avec leur père.
7: Le père, c'est toujours un vieux con. Là, la pièce où on est, c'était l'endroit où on cassait la croûte avec les copains. Il y avait donc les photos de mes copains, des quelques bringouilles qui se sont fait là. Il a tout viré.
6: Ils font plus la bringue, les jeunes.
7: Il a mis des trucs comme ça, là. C'est plus pareil. Mais mes copains étaient désespérés quand ils ont vu.
6: Bah, il y a de quoi.
7: Mais oui.
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8: La dernière fois que vous y êtes allé, je suis sûr que vous aviez un kawé fluo et un petit goûter dans un sac en plastique préparé par maman. Avec plus de 80 oiseaux de proie et 30 espèces différentes, et surtout un spectacle où le seul effet spécial, c'est la nature elle-même, aujourd'hui, je teste pour vous la volerie des aigles. Nous sommes dans les ruines du château de Kinsheim, c'est juste sous le Haut-Königsbourg, et je grimpe les derniers mètres à pied vers la volerie, où je suis déjà accueilli par Eric Renaud, le directeur du site, et une équipe de soigneurs passionnés, et quelques cris que j'entends au loin, assez impressionnants, d'oiseaux qui ont l'air quand même assez gros. Et on commence par les coulisses, derrière la zone qui est accessible au public. Et Alexandre, qui est soigneur, est équipé d'un gant en cuir sur tout le bras, et surtout, il est d'un calme absolu. Et je crois que c'est nécessaire. Et autour de nous, plein d'oiseaux. Et chacun d'entre eux est identifié, suivi, observé quotidiennement. Et j'apprends d'ailleurs que les oiseaux ne sont jamais forcés à voler. Ah non, non, non. Ils participent volontairement grâce à un entraînement basé sur la confiance et le renforcement positif. On les encourage, puis on leur donne des petites gâteries pour les remercier quand même. Et c'est ainsi qu'Alexandre me propose évidemment de tenir le gant. Oui, alors pas pour sortir la tarte du four, mais pour tenir, non pas un pigeon non plus, mais bel et bien un aigle, oui, qui passe tranquillement du gant d'Alex et au mien, voilà. Battement d'aile XXL, je sens les plumes sur ma face, oui, parce qu'il fait son petit point, le petit bonhomme. Et heureusement que je suis accompagné, Et étonnamment, je n'ai pas eu trop peur, parce que le regard de l'aigle est si perçant que j'étais quelque peu fasciné. Même si mon bras, lui, l'était un peu moins. La volerie des aigles, c'est la première volerie créée en France. C'était en 1968. Et à l'époque, elle avait été créée surtout pour changer l'image qu'on avait des rapaces qui ont été longtemps persécutés. Allez, hop, le spectacle commence. Je m'installe dans les gradins et je constate que pas de musique spectaculaire. Juste une voix, des explications sur la vie et les comportements des rapaces. Et soudain... lointain dans le ciel au-dessus de nous, un vautour apparaît au-dessus des remparts, silence total. Et même les enfants arrêtent de parler, ça c'est pas mal. Le soigneur explique que certains oiseaux dépassent même les 2 mètres d'envergure. Et c'est grand 2 mètres, Et il demande au public de rester bien immobile pour faire un passage encore plus près de nos têtes. Alors j'applique, je reste immobile, et sauf que ma tête, elle continue de regarder l'oiseau au-dessus de nous, un peu comme au tennis. Mauvais réflexe. Et j'entends mon voisin qui me chuchote « Faut pas bouger !» Ah oui, en effet, parce que plusieurs rapaces s'élancent, chouette, aigle, pigargue, et on en prend plein les yeux. En tout cas, moi, j'ai retenu une chose, c'est qu'ici, c'est pas les humains qui regardent un show d'oiseaux, c'est plutôt l'inverse, c'est les oiseaux qui nous observent en train d'essayer de rester calmes. Et ça, c'est tout un spectacle.

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1: L'artiste toulousain Pascal Zenou, tout comme toi. Danger.